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1: 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Merengue, mais qu'est-ce que c'est le merengue? Le merengue, c'est un genre musical, une danse née en République dominicaine. Et elle est aujourd'hui beaucoup interprétée aussi par des artistes portoricains. Le merengue, c'est une danse de la campagne, critiquée par la bourgeoisie. Ses origines sont incertaines. Une des hypothèses, ce serait qu'il viendrait d'une danse appelée la cupa habanera, qui comportait un pas de danse appelé meringue. Il pourrait aussi être dérivé d'un style musical haïtien. Le meringue folklorique, merengue tipico, utilise un accordéon, une guira, un tamboro et un petit tambour à double tête, parfois une marimba, ainsi que le bandurria, qui fut supplanté par l'accordéon. Le merengue s'est modernisé dans les années 70 sous l'influence de la salsa et les groupes y ont incorporé du piano, des cuivres, des bois, comme trombone, saxophone et le synthétiseur et basse électrique ensuite. 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
0: 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Si vous voulez passer, n'hésitez pas à nous téléphoner au 03 74 71 24 87 ou à nous envoyer un mail à contact@micro-rebelle.fr. 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

0: L'exposition Poilu, histoire des chats et des chiens de la Grande Guerre est présentée jusqu'au 3 janvier 2027 au Centre d'Histoire Mémorial 14-18 Notre-Dame de Lorette à Souchez, près de Lens et d'Arras.
1: Donc bonjour, moi je suis Juliette Gouénard et je suis en charge de la programmation du Mémorial 14-18 de Notre-Dame de Lorette et je suis commissaire de l'exposition Poilu, histoire des chats et chiens de la Première Guerre mondiale.
0: Alors on va dire que c'est un événement particulier. Vous en faites régulièrement des propositions d'expositions temporaires ?
1: Alors oui, on fait 2 expositions temporaires par an, voire 3, puisqu'on en a aussi une dans le cadre de notre festival d'éducation aux images qui s'appelle Images de guerre, guerre des images. Mais on a toujours au mémorial 2 grandes expositions par an.
0: Et donc pourquoi celle-ci, les chiens et les chats ?
1: Alors sur cette fin d'année, on a toute une programmation qui va dérouler autour de la thématique des échappatoires. Et donc quand on est au front, qu'est-ce qui peut nous permettre aussi de s'échapper un petit peu du quotidien un peu difficile de la guerre. Et on est parti à l'origine sur l'idée du chat. Le chat qui est vraiment l'animal qui va vivre aux côtés des poilus en 14-18 et des soldats, même pas que les poilus finalement, parce qu'il y a aussi les Allemands et les Britanniques, et qui va leur apporter une forme de réconfort par leur présence. Et on s'est dit, du coup, on va ouvrir aux animaux de compagnie. Aujourd'hui, le chat et le chien, c'est quand même les animaux apaisants dans notre quotidien. Il y a des recherches scientifiques qui l'ont prouvé à l'heure actuelle. Et du coup, on s'est intéressé à se dire, en 14-18, qu'est-ce qui s'est passé pour eux ? Quelle est la différence, justement, du chat et du chien sur le front ? Comment ils ont vécu les choses et quel a été leur rôle, ou pas d'ailleurs, sur le front en 14-18 ? Donc, on se met un peu à hauteur de l'animal. Et en choisissant ces 2 animaux emblématiques, parce qu'il y a d'autres animaux qui ont eu des rôles sur la Première Guerre mondiale.
0: Donc l'exposition, c'est essentiellement autour de la photographie et quelques vidéos. Donc le rôle du chien, on voit quand même, il a pu être très utilitaire à un moment donné.
1: Tout à fait. Le chien, il va avoir un rôle comme un soldat. Il est mobilisé. Il est enrôlé dans la guerre, donc il va être assigné à des missions. Et il y a 4 rôles principaux qui vont se détacher. Il va y avoir les chiens sanitaires, donc ils sont des chiens plutôt sauveteurs. On a des chiens estafettes, donc c'est des chiens qui font des liaisons, donc chiens messagers, qui vont apporter des choses d'une unité à l'autre. On va avoir des chiens de transport qui vont plutôt porter des charges lourdes pour soulager les soldats ou dans des endroits où pour les soldats c'est plus compliqué de les apporter, et des chiens de tranchée dans lesquels on va retrouver des chiens sentinelles, des chiens de patrouille et des chiens ratiers.
0: Et puis la mission propagande aussi, plutôt spécifique aux chats en général.
1: Alors, en effet, c'est pas vraiment une mission, mais toutes ces photographies de soldats avec leurs chats, enfin pris avec un petit chaton ou pris avec leurs chiens, ont un petit côté attendrissant. Et du coup, on va avoir cette utilisation par la propagande, par l'État, dans des diffusions de cartes postales ou dans la presse, de montrer que finalement, les soldats... ils n'ont pas l'air si malheureux, on voit à leur visage qu'ils sourient, ils ont l'air plutôt apaisés sur les photographies, ils s'amusent avec ces animaux. Ou à défaut, enfin à d'autres fins, ça leur donne aussi un air un peu plus humanisant et ça donne un côté aussi plus sympathique aux soldats. On est moins sur le soldat, pardon, un peu héros et agressif.
0: En cette période de guerre, c'est encore une recette qui fonctionne ?
1: Oui, tout à fait. On voit, alors on a des similitudes qui se font avec le conflit, notamment en Ukraine. Alors on est sur un conflit qui n'a rien à voir, évidemment, mais qui a quand même cette particularité d'avoir des lignes de front stables avec des tranchées, où on retrouve ce phénomène des chats, par exemple, qui vont aller dans les tranchées, qui vont se lier d'affection avec des soldats. La particularité aujourd'hui, c'est qu'il y a les réseaux sociaux et du coup, les soldats vont publier des photographies de chats qu'ils recueillent dans les tranchées. Il va y avoir des chats qui deviennent des vrais stars des réseaux sociaux, avec lesquels certains soldats ont même réussi à lever des fonds. On a des exemples en Ukraine où on a un soldat qui a fait de son chat une vraie star des réseaux sociaux et qui a réussi à lever plusieurs milliers de fonds pour son unité, pour acheter du matériel pour survivre sur le conflit.
0: Et pour le chat d'Iran, c'est une autre histoire.
1: Oui.
0: Merci beaucoup. Merci et vraiment. Très bon succès pour cette nouvelle exposition temporaire.
1: Merci beaucoup à vous.
0: Poilu, histoire des chats et chiens de la Grande Guerre est une exposition qui entre en résonance avec l'exposition Trop mignon, l'art du bonheur, présentée au Louvre-Lens jusqu'au 18 janvier 2027 et développe le sujet « Le mignon va en guerre » abordé dans l'exposition du Louvre-Lens. Une cohérence volontariste donc dans l'offre culturelle et touristique régionale mise en place par l'agglomération Lens-Liévin.
2: Florence Dupont, responsable communication chez Lens Tourisme et pour le mémorial 14-18 Notre-Dame-de-Lorette.
0: Voilà, donc ici on peut dire que l'offre de tourisme de mémoire est à la fois importante et cohérente.
2: Cette offre de tourisme de mémoire, elle est d'abord liée à l'histoire qui s'est passée ici. On était vraiment sur le front de l'Ouest et près de 60 nationalités sont venues combattre ici pendant que nos troupes françaises étaient envoyées à Verdun. Donc c'est vraiment l'histoire du monde qui s'est jouée ici. Et finalement, ce tourisme de mémoire qui est né juste après la Première Guerre mondiale perdure, puisqu'on accueille ici parfois des descendants ou simplement des personnes qui s'intéressent à l'histoire du monde et de leur pays. Et donc ces personnes viennent visiter nos sites de mémoire régulièrement, transmettent aussi cette histoire à leurs enfants. Et donc on accueille ici des nationalités venues du monde entier.
0: Donc ces sites ont été créés parfois, rénovés aussi, entretenus, avec des collections particulières, parfois spécifiques au bassin historique de cet endroit qui a connu de grandes batailles.
2: En fait, ces monuments, ils appartiennent effectivement à l'histoire et à cette commémoration. Certains mémoriaux, comme le mémorial canadien, a été érigé juste après le conflit pour rendre hommage finalement aux soldats tombés. Mais on a aussi des sites comme ce centre d'histoire du mémorial 14-18 qui a été inauguré au moment du centenaire de la Première Guerre mondiale. C'est vraiment cette période de 2014 à 2018 qui a vraiment permis de mettre en lumière et de construire une vraie cohérence sur ces sites de mémoire dans le Nord et le Pas-de-Calais. C'est vrai qu'on a l'histoire de la Somme qui était déjà racontée à travers le mémorial de l'historiel de Péronne. On a aussi en Belgique le musée de Ypres et finalement il manquait ce trait d'union dans la région des Hauts-de-France, enfin du Nord et du Pas-de-Calais. Et c'est pour ça que la colline Notre-Dame-de-Lorette a été choisie pour installer l'anneau de la mémoire et le centre d'histoire du mémorial 14-18 pour raconter cette histoire sur ce front de l'Ouest.
0: Est-ce qu'on peut dire que tout est complet maintenant? On a vraiment créé les lieux à la fois emblématiques, historiques et symboliques.
2: Alors je ne sais pas si tout est complet parce qu'il y a tellement encore à dire. Après nous on s'attache justement à faire vivre ces lieux, à faire revenir le public à travers des expositions, à travers des événements, à travers les commémorations du 11 novembre ou le festival Images de guerre. L'objectif c'est vraiment que l'histoire continue et finalement là il y a 2 ans on a encore inauguré un cimetière de la Première Guerre mondiale puisque des sépultures sont à nouveau données à des soldats qu'on retrouve à travers plusieurs chantiers. Quand on a là la construction de l'hôpital de Lens, on retrouve encore des dépouilles et finalement il faut leur offrir une sépulture digne. Parfois ces soldats sont identifiés et sont inhumés en présence de leurs descendants. Donc c'est une histoire qui continue de s'écrire 110 ans plus tard et c'est important de pouvoir continuer à la raconter aux jeunes générations. On a de moins en moins, on n'a plus du tout de témoins de cette histoire et nous on doit finalement continuer à la transmettre.
0: Voilà, donc ici on est dans c'est le musée ici, hein. Et avec beaucoup de monde, je suis surpris de cet envahissement soudain là.
2: Effectivement, c'est un centre d'histoire. Ce centre d'histoire, il raconte la guerre à travers l'image, à travers des photos et des vidéos d'origine. Et c'est vrai que cette Première Guerre mondiale, elle est au programme des programmes scolaires. Et donc, on accueille toute l'année, tous les jours, des classes de primaire, de collège, de lycée, avec des professeurs d'histoire qui s'attachent à faire venir leurs élèves sur le terrain, à faire découvrir ce centre d'histoire. Et puis en général, on retrouve en fait ces élèves ensuite en famille sur nos événements du week-end.
0: L'exposition Poilu, histoire des chats et chiens de la Grande Guerre est présentée jusqu'au 3 janvier 2027 au centre d'histoire mémorial 14-18 Notre-Dame-de-Lorette au pied de la colline de Lorette à Souchez. Plus d'informations sur le site memorial1418.com ou dans les offices de tourisme des Hauts-de-France. C'était un reportage de René Lavergne de Radio Campus Lille.
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0: tradition qui anime le chemin de fer à vapeur de la Scarpe à Saint-Amand-les-Eaux.
1: Ça fait longtemps que ça existe, l'association pour le chemin à vapeur.
0: Alors, l'association existe depuis 1985, mais nous roulons avec des trains à vapeur depuis 2003.
1: Et comment ça s'est fait d'avoir cette association, restaurer des anciennes locomotives et les faire rouler là à Saint-Amand-les-Eaux?
0: Alors nous étions une équipe de passionnés, de jeunes passionnés à l'époque, et nous avions un projet de réaliser un chemin de fer touristique sur Saint-Amand. Et donc nous avons trouvé un bâtiment qui appartenait aux voies navigables et qui servait à l'entretien des tracteurs de halage. Et donc nous avons fait une convention avec les voies navigables pour poser de la voie le long de la Scarpe. Et nous avons créé entièrement donc ce réseau de voies ferrées depuis ce bâtiment jusqu'au centre-ville quasiment de Saint-Amand.
1: Alors là où on est, ce bâtiment, qu'est-ce que c'est exactement?
0: Alors ici actuellement c'est notre dépôt atelier, c'est-à-dire c'est ici qu'on remise notre matériel, qu'on l'entretient, qu'on le restaure. Et avant c'était donc dédié aux tracteurs des voies navigables, mais nous avons reconverti ce bâtiment en bâtiment ferroviaire maintenant.
1: Pour juste nos auditeurs et auditrices, vous pouvez retracer le parcours que fait le train, parce qu'ici on est au terminus, hein, au dépôt. Donc comment ça se passe quand on vient ici, on prend le train en tant que voyageur?
0: Alors le départ se fait donc à la gare des Amaïdes, ça se trouve chemin des Amaïdes à Saint-Amand-les-Eaux. C'est proche du centre-ville, à peu près à 500 mètres du centre-ville, à côté du pont-levis. Donc les gens prennent leur billet soit sur place. On a un ancien wagon des tramways de Valenciennes, donc, qui date de 1911 lui aussi, qu'on a restauré et qui nous sert de bureau de vente des billets. Donc on amène au premier train et qu'on reprend le soir, on ne laisse pas sur place. Et donc peuvent acheter leurs billets sur place, ou alors on a une billetterie en ligne qui permet d'acheter les billets à l'avance via Internet.
1: Donc ensuite, ils arrivent au terminus ici pour la buvette et ils repartent ensuite au point de départ,
0: c'est ça? Voilà, c'est ça. Donc les gens peuvent descendre du train pour dégourdir un peu les jambes, pour profiter de la buvette, pour visiter un petit peu nos installations, le temps que le train fasse la manœuvre pour se préparer pour le retour.
1: Alors ça demande pas mal d'entretien, tout ce matériel?
0: Alors ça demande beaucoup de temps, beaucoup d'entretien. Ce sont des vieilles locomotives, puisque la locomotive à vapeur la plus ancienne date de 1911, l'autre date de 1917. Donc oui, il y a beaucoup, beaucoup de temps à passer sur l'entretien, oui.
1: Et vous êtes nombreux, mécaniciens, à être bénévoles pour tout ça, entretenir?
0: Alors nous sommes une trentaine de membres dans l'association, avec on va dire une douzaine, entre 12 et 15 membres qui viennent activement s'occuper de nos locomotives et aussi pour conduire les trains, accueillir les voyageurs, vendre les billets, etc.
1: Et il y a pas mal de dates de circulation, j'ai vu, hein, là pendant l'été ça tourne bien, il y a même les journées du patrimoine ou durant les fêtes de Noël.
0: Oui, donc nous roulons donc avec des trains réguliers de mai à septembre, donc la fin de saison c'est justement les journées du patrimoine. Nous faisons des trains spéciaux à Noël, à Pâques aussi, des trains avec des chasses aux œufs pour les enfants. Et nous faisons aussi des trains à la demande, c'est-à-dire que des groupes de personnes, j'allais dire personnes âgées, mais pas que, hein, des groupes on a eu récemment des passionnés de voitures anciennes, etc., qui font des rallyes ou des choses comme ça, et qui viennent, qui louent un train juste pour eux à la date de leur choix, et voilà, qui prennent le train vapeur ou diesel selon leur demande.
1: Donc oui, là, voilà, l'association peut avoir des revenus grâce à ça et grâce aux gens qui viennent, là, qui prennent leur place. Il y a aussi des subventions, des choses comme ça?
0: Alors évidemment, les voyageurs sont notre principale source de revenus. Nous sommes aussi aidés par la ville de Saint-Amand-les-Eaux, aidés financièrement et matériellement. Et nous sommes aidés par le département du Nord, financièrement. Et ensuite, des dons qui viennent aussi de mécènes ou de particuliers ou de mécènes qui nous aident par des dons.
1: Et d'ailleurs, ça coûte combien la place là pour pouvoir venir faire un tour avec la locomotive?
0: Alors, un adulte, le tarif plein, c'est 6 euros. Un enfant, c'est à partir de 3 à 12 ans, c'est 4 euros. Et nous avons une convention avec les thermes de Saint-Amand et l'office de tourisme de la Porte du Hainaut. Et nous proposons des réductions de 10% pour les curistes.
1: Ah oui, il y a pas mal de gens qui viennent en cure, ça, qui profitent alors là, pour venir.
0: Voilà, exactement.

0: Justement, les gens qui viennent en Kurs cherchent des activités à faire, donc notre train est l'une d'entre elles et voilà, on les accueille volontiers.
1: De ce là, est-ce qu'ils avaient des projets en plus, des choses, des restaurations dans l'association?
0: Alors notre projet principal, on va dire, c'est d'avoir un petit bâtiment, une gare pour accueillir nos voyageurs à l'abri là-bas, parce qu'on n'a pas de, on n'a pas d'installation, pas de bâtiment. Donc ça serait de pouvoir faire une petite gare, un petit bâtiment. Et puis, nous avons un projet, enfin un projet qui est en route depuis quelques années, de remplacement de quasiment la moitié de la ligne de chemin de fer par des rails avec des traverses neufs, etc., pour pérenniser la circulation. Et puis, restaurer notre matériel. On a beaucoup de locotracteurs, etc., historiques à restaurer. Donc, ça se fera au fur et à mesure de nos disponibilités en tant que bénévoles, puisque notre association n'est composée entièrement que de bénévoles, et puis les finances qui vont avec, quoi. Donc ça prend forcément un peu de temps.
1: Et pour le matériel, et puis voir les locomotives là, qu'on peut voir dans l'entrepôt, c'est des dons ou achats que l'association a fait?
0: Il y a des membres de l'association qui sont propriétaires de leur propre matériel, de locomotives, diesel ou à vapeur, qui les mettent à disposition de l'association par convention. L'association a eu aussi la possibilité d'acheter aussi des locotracteurs, des locomotives ou des voitures, des wagons. Et puis aussi des dons d'industriels, comme par exemple les briqueteries du Nord, qui nous ont donné pas mal de matériel quand ils ont abandonné le chemin de fer dans leurs entreprises. Et donc, nous sommes aidés par pas mal de gens qui aident en même temps la conservation du patrimoine industriel et ferroviaire de la région.
1: Et vous recherchez toujours des nouveaux membres, de vos bénévoles?
0: Oui, bien sûr. Hein, c'est comme toutes les associations de bénévoles, on cherche. Au plus on est à venir bricoler, à venir faire vivre le train, au mieux c'est, quoi. Au mieux on peut proposer des choses à nos voyageurs. Et eux, se ressentent. Au plus on leur propose de choses, au mieux c'est, quoi.

0: durant la courte pause du train du chemin de fer à vapeur de la Scarpe, hein, au terminus de la ligne, j'ai pu rencontrer un des voyageurs.
1: Jérémy de Denain.
2: Oui, donc juste à côté là.
1: Ouais.
2: Vous connaissiez ici le train ?
1: Du tout. Là, c'est une première. On découvre.
2: Et ici, vous avez découvert comment alors qu'il y avait ce train ?
1: C'est plus une sorte sociale en fait. C'est une sortie en groupe et on découvre.
2: C'est l'occasion de faire une petite sortie ensemble.
1: Ouais, puis c'est le dernier jour des vacances. Donc il faut profiter encore un petit peu.
2: Alors qu'est-ce que vous avez pensé du voyage là que vous avez fait déjà ?
1: Oh, c'est bien, c'est très agréable. Puis c'est la nature, on trouve un peu l'instinct sauvage d'avant, c'est pas mal. Tu profites de ton petit voyage en fait, c'est pas mal. Ça vaut le coup de venir le faire en fait.
2: Vous ne connaissez pas cet endroit non plus au bord de la Scarpe ?
1: Oh non, du tout.
2: Colique.
1: Non, du tout là. Non, c'est bien fait, franchement. Ils ont bien fait de faire ça.
0: Aujourd'hui, nous visitons le chemin de fer à vapeur de la Scarpe qui se situe à Saint-Amand-les-Eaux. Et au terminus de la ligne, à l'atelier, j'ai pu rencontrer Daniel Villette, un des bénévoles de l'association.
3: On fait toutes les tâches, de voirie, on fait de la mécanique. Là, moi, je m'occupe de la buvette. Ou alors, on est chef de train, on s'occupe des voyageurs. La mise en place, le nettoyage des voies, des alentours. Quoi.
2: Alors, pendant l'été, ça tourne pas mal, hein, le train, c'est toutes les semaines. Donc vous, il y a quoi comme travail, comme investissement ici à faire ?
3: On vient le samedi matin, on vient le dimanche toute la journée. Le samedi matin, un petit peu de réparation, des bricolages. Et puis le dimanche, on a chacun notre poste pour accueillir les voyageurs. Il y a des chefs de train, il y a des mécaniciens, des chauffeurs sur le loco-vapeur. On a les entretiens, et puis il y a la buvette, et puis le chef du centre. Quoi.
2: Il y a que ça demande pas mal d'heures d'investissement par semaine.
3: Le samedi matin, le dimanche toute la journée, et puis le jeudi toute la journée aussi. On refait une journée, ouais, faut que ça tourne.
2: Et qu'est-ce qui vous a donné envie de vous investir dans cette association-là, il y a 5 ans ?
3: Moi, j'ai déjà la passion du train, du petit train miniature. Et puis après, quand on est à retraite, il faut faire quelque chose. Il faut faire partie d'un groupe, c'est bien, ça entretient. Surtout que j'étais bouché, j'avais l'habitude des gens.
2: Ah oui.
3: Alors, se retrouver comme ça, c'est pas facile.
2: Oui, s'il y a pas mal de contacts, c'est ça, avec les personnes qui viennent, le public, qui prennent le train.
3: Ouais, le dimanche, là, on est débordé le dimanche après-midi.
2: Ah oui ?
3: Ah ouais, ça tourne. Ouais.
2: Pas mal de monde.
3: On fait trois beaux trains, ouais. Ouais. On fait aux alentours de 180 personnes.
2: Et quand vous les accueillez, les gens, la buvette, vous avez des questions, ils vous interpellent ?
3: Ah ouais, les gens, ils demandent comment c'était avant, ce qu'on a fait. Puis ce qu'on veut faire, et puis tout ce qu'on répare, on montre les machines qui sont derrière, qu'on est en train de restaurer. Voilà, les gens, ils posent des questions, ça les intéresse, ouais.
2: Vous les avez récupérées où, les locomotives ?
3: Les locomotives à vapeur, elles viennent de ces locomotives allemandes, pendant la guerre. On a Marcel, celle-là.
2: Ils ont chacun leur petit nom.
3: Ils ont tous un nom de baptême. Hein. Là, c'est Marcel, derrière, c'est Pistache. Et là, c'est une qui était une machine allemande pendant la guerre qu'elle a transporté les munitions, puis un petit peu les hommes, quoi. Mais surtout les munitions. Et Pistoche, c'était pareil. Après, elle récupère des locaux tracteurs diesel dans les briqueteries ou par-ci, par-là, quoi. Dans les mines.

0: C'était le chemin de fer à vapeur de la vallée de la Scarpe qui se situe à Saint-Amand-les-Eaux, avec une équipe de bénévoles passionnés de l'Amicale amandinoise de modélisme ferroviaire et de chemin de fer secondaire. Pour retrouver plus d'informations, rendez-vous sur le site cfvs59.com et sur les réseaux sociaux. Prise de son, interview et réalisation de Jérôme Bailly de Radio Scarpe Sensée.
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0: Lors d'un pique-nique musical organisé fin août à Vitré-en-Artois entre Arras et Douai, le groupe lillois Zadaboum a joué ses musiques brésiliennes de foro, animées par une communauté de danseurs et musiciens lillois. Rencontre avec Simon et Étienne, deux des membres du groupe.
1: On est un groupe de la métropole lilloise et on fait de la musique brésilienne. Du nord-est du Brésil, une musique qu'on appelle le forró.
2: Ben voilà, donc dans la constitution du groupe, il y a le trio originel du forró. C'est surtout l'accordéon, ici c'est l'accordéon diatonique brésilien. La zabumba, une grosse caisse qu'on porte en jouant. Et le triangle, voilà, bien sûr on chante. Et nous on aime bien avoir un son un peu enrobé, alors on a la chance, le privilège d'avoir un tuba et un cavaquinho.
3: Et comment s'est née l'envie de faire ce groupe et puis ce style de musique ?
1: Alors, c'est né de nos rencontres respectives et de la passion qu'on partage tous pour la musique brésilienne, qui est une musique qu'on adore tous. Et on a commencé à jouer un répertoire qui nous plaisait et de fil en aiguille, ça c'est devenu ce que c'est aujourd'hui. Et voilà, c'est vraiment autour de cette musique qu'on aime et qui nous rassemble, qu'on a envie de jouer, quoi.
3: Et vous jouiez déjà tous ces instruments, vous avez dû apprendre suivant le style de musique, suivant certains morceaux peut-être?
2: Je pense qu'on est nombreux à avoir appris les instruments exprès pour le projet quelque part. Pour ma part, j'ai croisé la route de l'accordéon diatonique brésilien quand je faisais partie d'un groupe qui s'appelait Jacaré do Capeta, maintenant c'est dans Dandalawena, où j'ai rencontré Simon. Et là j'ai eu connaissance de cet instrument et de la flûte en bambou que j'ai oublié tout à l'heure. Et Simon, je pense qu'il s'est mis à la zabumba pour le groupe. François s'est mis au cavaquinho pour le groupe aussi. Et Graziella au triangle pour le groupe. Donc il n'y a que Romu qui jouait déjà du tuba et fort bien.
3: Vous pouvez décrire les instruments parce qu'on entend les noms là, mais sans forcément savoir ce que c'est exactement.
1: Alors moi mon instrument c'est la zabumba.
3: Qu'est-ce que c'est ?
1: C'est un instrument de percussion, c'est un tambour où la peau du dessus sonne comme une grosse caisse et la peau du dessous est jouée avec une baguette souple qui sonne comme une caisse claire en gros. Donc ça fait à peu près le son d'une batterie. Voilà, c'est un tambour qui est traditionnel brésilien et qui vient du nord-est du Brésil et qui est typique de cette musique qu'est le forró, qui est jouée que dans ce style précis. Voilà.
3: Qu'est-ce qu'il y a comme autre instrument ?
2: Alors moi, pour ma part, Étienne, moi je joue l'accordéon diatonique, donc c'est un petit accordéon. Et là, il a un son qui va ressembler au bandoneon, donc un peu ce qu'on entend dans la lambada, pour situer. Et je joue la flûte traversière en bambou, qui a un son un peu plus ethnique, on va dire. Sinon, Graziella jouait le triangle. Donc le triangle, c'est l'instrument qu'on connaît tous à l'école, en maternelle, en éveil musical. Là, c'est un triangle particulier qui est isocèle et qui sonne plus fort et qui groove plus. Et qui a une technique un peu spéciale pour en jouer.
1: Ouais, qui est la base rythmique de cette musique, la pulsation. Et voilà, il y a le cavaquinho aussi de François, qui est l'instrument qu'a donné le ukulélé. C'est portugais, et ça a été ramené par les Portugais au Brésil, et les Brésiliens en ont fait une version brésilienne, où ils ont un petit peu modifié. Donc c'est une petite guitare à quatre cordes, qui sonne bien cristallin. Et qui est utilisé rythmiquement pour faire groover davantage cette musique saccadée.
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0: C'était un extrait du concert de Zada Boom lors du pique-nique musical à Vitré en Artois. Le groupe nous parle aussi de l'aspect technique de la musique foro et des répétitions.
1: Bah oui, des répètes ensemble, mais c'est une musique qui est populaire, qui est assez facile à écouter. C'est une musique qui se danse d'ailleurs. À la base, c'est vraiment fait pour danser dessus. Et non, c'est une musique qui est quand même assez accessible et populaire, malgré la technicité qu'il peut y avoir, qui est propre à la musique brésilienne et au rythme brésilien, qui sont chaloupés et syncopés. Mais non, ça reste une musique populaire et accessible. D'ailleurs, foro, ça vient de l'anglais for all, pour tous. Donc ça exprime bien la vibe de cette musique et voilà le but dans lequel elle est jouée, pour que tout le monde puisse danser dessus, s'amuser. Et voilà.
2: De cette là, vous avez des reprises, c'est ça, de musique brésilienne que vous faites? Vous faites des compositions? Comment ça se passe?
3: Il y a surtout des reprises. C'est des morceaux qu'on a sélectionnés pour la plupart dans des disques vraiment des années 60-70 de foro de musique de danse, avec les stars de l'accordéon de l'époque. Mais il y a quand même quelques compositions, il y en a une douzaine sur l'ensemble du set, qui servent autant de thème principal que parfois pour agrémenter une chanson qui existe déjà, pour rajouter des parties instrumentales.
2: Et donc vous faites beaucoup de concerts dans la région, vous êtes de la métropole lilloise, mais vous faites des concerts où exactement en général?
3: En fait, on a commencé dans les cafés pour alimenter la faim de nos amis les danseurs de foro, qui sont une petite légion quand même à Lille et qui sont très sympathiques. Et petit à petit, on développe une formule qui est plus concert, plus tout public, pour jouer dans des lieux comme ici. On y prend vraiment un plaisir assez nouveau et on s'éclate.
2: Ouais, là, en plein air, hein, à la fin de cette rando live, c'est aussi le côté sympa. Vous avez des projets ou peut-être des concerts là, de prévus prochainement?
1: Oui, bah, les concerts, ça ne s'arrête pas. Il y a des dates assez régulièrement dans toute la région. On est sur des projets de sortir des clips, d'enregistrer des morceaux prochainement qui seront disponibles sur les réseaux, sur nos pages Facebook, Instagram, YouTube, etc. Voilà.
2: Comment on fait pour vous trouver alors, sur les réseaux sociaux notamment?
3: Bah, le plus simple, c'est de retenir notre nom, Zada Boom, et de le taper sur les moteurs de recherche habituels.
2: Vous devrez trouver facilement, c'est ça?
3: En fait, Zada Boom, c'est un mot qu'on a créé en déformant le nom de la Zabumba. Et c'est un mot qui n'existe que pour nous, en fait, parce qu'on l'écrit en français. C'est l'avantage.
4: Voilà, on arrive au moment de reprise de Dalida. Mais elle avait repris cette chanson de Carmen Miranda, entre autres, vu que c'est un choro. Tchic, tchic.
5: Oui, je l'ai repris.

0: C'était la rencontre avec le groupe de musique brésilienne Foro Lillois, Zadaboom, qui avait joué devant les studios de Radio Scarbe Sensé lors d'un pique-nique musical à Vitry-en-Artois, entre Arras et Douai. Interview et prise de son de Jérôme Bailly de Radio Scarbe Sensé.
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1: Bonjour à vous, chères auditrices et chers auditeurs qui écoutez Micro-Rebelle. En 7 heures, nous sommes le vendredi 9 octobre. Vous nous écoutez peut-être également depuis la fréquence 4, donc Micro-Rebelle 99.6 FM. Vous nous écoutez peut-être également depuis la fréquence 99.9 FM, car cette émission qui commence, Micro-Rebelle Hebdo, est également rediffusée chez Radio PFM, Provisoire FM depuis 81, à Arras, qu'on remercie pour la rediffusion et le relais. Cette émission, comme est dit dans le générique, est là pour parler des mobilisations sociales, faire connaître les alternatives politiques et économiques qui existent dans le bassin minier du Nord-Pas-de-Calais. Aujourd'hui, nous allons centrer notre émission sur la question du mouvement de mobilisation des lycéens et lycéennes qui a commencé le 21 septembre à partir d'un lycée de banlieue parisienne dans lequel il manquait la moitié du personnel, grosso modo, la moitié du personnel assistant d'éducation, pas d'infirmières, la moitié des professeurs qui manquaient et pas de direction. Ensuite, des milliers de lycéens et lycéennes ont manifesté, que ce soit en banlieue, à la capitale, dans les grandes villes, ainsi que dans plein de petites communes, aussi en campagne. Ils se mobilisent majoritairement dans le public, mais aussi dans le privé. Le mouvement lycéens et lycéennes est entré dans sa troisième semaine. C'est un mouvement qui voit de nombreuses tensions très fortes et dans lequel de nombreux blessés sont déjà à constater. Les jours passent et les blessés s'accumulent. Au total, il semble que plus de 230 élèves ont déjà été blessés, dont des élèves avec des blessures extrêmement graves. On peut même parler de mutilation, malheureusement, avec un œil perdu, avec ce que vous savez toutes et tous, car nous sommes très touchés ici à Lens. Lundi, vers 10h, devant le lycée Auguste Béal de Lens, un adolescent de 15 ans, qui était élève en seconde, a eu la main arrachée par une grenade. Il y a eu également un élève qui, là, pas dans notre région, qui a eu un tir à bout portant dans la mâchoire et qui a perdu l'ensemble de ses dents et une double fracture de la mâchoire. Il ne peut plus parler, il ne peut plus s'alimenter. Aujourd'hui, je vais à la fois relayer les propos recueillis lors de la manifestation qui a eu lieu à Lille, mardi 6 octobre. Et il y aura également le relais de deux personnes qui ont fait partie d'une délégation hier pour aller parler à la sous-préfecture, un professeur et une étudiante, plus un de ses copains qui a parlé aussi, donc trois personnes qui ont été reçues à la sous-préfecture. Ce sont des personnels et élèves du lycée Condorcet. Nous allons commencer tout d'abord par les propos de la manifestation de ce mardi 6 octobre à Lille qui réunissait beaucoup de monde. Et la délégation qui a été reçue était hier soir, jeudi 8 octobre. Dans les revendications pour lesquelles il y avait cette audience, il y avait le fait que tous les rassemblements et mouvements de mobilisation à Lens sont interdits et ils voulaient annoncer le fait qu'ils veulent, eux, faire leur mobilisation à Lens et non pas devoir aller à Lille pour cela et surtout pouvoir se mobiliser en toute sécurité. On voit qu'il y a une montée des tensions et particulièrement si les mouvements de mobilisation sont interdits, la violence, la répression arrive plus vite. On va dire le maintien de l'ordre, puisque le rassemblement est interdit, est plus direct et plus violent. Donc ils allaient informer la sous-préfecture, de la continuation, de la détermination de ce mouvement, de la continuation du mouvement et de la détermination des élèves et des professeurs à continuer. Donc voilà, c'est aussi la raison pour laquelle il est important de faire de l'actualité locale et de ne pas se fier seulement aux infos nationales parce que effectivement on peut penser que les mobilisations ne se font que dans les grandes villes. Or, ce n'est pas le cas. Nous allons, cela dit, commencer par la grande mobilisation régionale qui a eu lieu à Lille. C'était mardi après-midi, mardi, le rendez-vous était à midi du côté de Sciences Po, mais la manifestation en tout qui s'est terminée place de la République à Lille a terminé vers 17h, hein, c'est, bon, on va dire 15h, 15h30, le gros de la manifestation était arrivé sur la place de la République et a continué à chanter des slogans et à rester unis et à se parler. Le mouvement et d'ampleur. Il n'y a pas eu de mouvement lycéen si grand depuis extrêmement longtemps. Et là, donc, les syndicats des enseignants se sont joints au mouvement. Il y a aussi d'autres fédérations syndicales qui se sont jointes au mouvement. Je propose qu'on commence par l'écoute des témoignages des élèves du lycée Montebello de Lille.
2: On se rencontre sur la place de la République à Lille, là, dans le cadre du mouvement lycéen-lycéenne, et puis ce gros moment de mobilisation où les autres viennent vous soutenir. À quel moment tu as décidé de venir là aujourd'hui, toi ?
3: Bah moi, ça fait depuis un bon moment, depuis le début des blocus, que j'ai décidé de prendre parti à cette manifestation. Pas aux émeutes, mais genre vraiment au mouvement qui revendique plusieurs choses du côté lycéen. Je pense que vous savez, par exemple, le budget scolaire, les salles qui sont dans un mauvais état, le manque de profs surtout. Donc moi, ça fait depuis un bon moment que j'ai commencé à décider à venir et à porter ma voix.
2: Et pour les autres ?
4: Cette manifestation, ça s'est fait dès que j'ai su qu'il y en aurait une, il faut y aller parce qu'il faut continuer à se battre. Et sinon, les blocus et le mouvement des lycéens, c'est vraiment arrivé peut-être la semaine dernière. Dès matin, on a fait un blocus qui n'a pas forcément marché. Et mercredi, il a marché. Donc depuis, on continue constamment de se battre. Là, notre lycée est fermé, mais dès que ça va reprendre les cours, on va continuer à bloquer, à montrer qu'on n'est pas content. Parce qu'on veut que ça change et parce que si on continue pas comme ça, ça changera juste pas. Et on peut pas continuer dans ces conditions comme ça, donc faut vraiment montrer notre mécontentement. Et voilà.
2: Tous les deux, vous êtes au lycée ?
3: Lycée Montebello.
4: Oui, moi aussi.
2: Vous faites au lycée Montebello des assemblées générales lycéennes pour décider de la suite à chaque fois ?
3: On a plusieurs groupes, par exemple des groupes blocus, où on se met d'accord sur par exemple où on va aller, où on va manifester, évidemment. Ce qu'on ne va pas faire aussi. Et on parle beaucoup entre nous de, par exemple, comment on pourrait porter notre voix. Au lycée, par exemple, il y avait un rassemblement de personnes. On parle avec la proviseure, on explique ce qu'on veut, ce qu'on voudrait changer. Donc, on fait ça.
4: On avait fait une liste de 20 personnes environ. Et on s'organise avec eux, on leur dit nos revendications. Comme ça, en fait, c'est un peu nos porte-parole. Et sur ce groupe-là, on se dit, par exemple, donc nous, vu qu'on est fermé à Montebello, on dit, OK, demain matin, allez à Fédère, allez à Fénelon. Aller à Pasteur et on se répartit un peu tous sur des groupes. On dit comment ça va là, dans ce blocus-là ? Est-ce qu'il faut des gens ? Est-ce qu'il faut ramener de l'eau ? On s'aide un peu tous. Et comme ça, on est tous bien organisés et on est rassemblés. Quoi. Voilà.
2: Vous vous êtes auto-formés les uns les autres pour faire attention aux uns et aux autres ?
4: On peut dire ça comme ça. C'est vrai que quand on était dans le blocus, on avait un peu des distributions de masques, d'eau, de sérum phi. Et les gens venaient nous dire « Ah bah ici on a des masques, venez !» On se serrait quand on recevait des bombes lacrymogènes. Et c'est qu'on est tous solidaires et on s'aide un peu tous. Ceux qui sont plus expérimentés, forcément, ils vont nous aider, ils vont nous dire pourquoi est-ce qu'on fait ça. Et moi, si j'ai des questions, je sais que si je pose en groupe, je vais direct avoir des réponses. Et c'est que ça m'aide aussi à savoir pourquoi je suis là.
2: Qu'est-ce qui vous énerve le plus au quotidien ?
3: Au quotidien au lycée ? Moi par exemple, j'ai cours de philosophie au sous-sol. Et genre moi, voir la pièce dans un état où la peinture se désagrège en boucle, qui pollue un peu l'air. Moi je suis mathématique donc ça me dérange énormément. J'allais plusieurs fois voir la principale, le CPE surtout, pour demander s'il pourrait avoir un changement parce que ça me gêne vraiment au quotidien. Et j'ai pas eu forcément de retour, donc ça m'a vraiment beaucoup énervé par rapport à ce moment-là.
4: Moi, j'ai l'impression qu'on n'est pas forcément écouté. Par exemple, j'ai des problèmes de connexion avec Pronote depuis mars dernier. Et juste, on me claque la porte dès que je demande de l'aide et personne ne veut m'aider. En fait, on ne nous écoute pas pour chaque problème qu'on a. Enfin, moi, dans mon emploi du temps, le jeudi, j'ai du 8h à 18h avec 5 heures de trou le midi. Je veux dire, c'est pas du tout optimisé. Je comprends pas pourquoi est-ce que mon emploi du temps fait comme ça. Et je pourrais avoir moins d'heures de trou, pouvoir mieux travailler parce que là, juste, j'ai 5 heures de trou, je sais pas quoi faire, je rentre chez moi, je dois travailler, mais est-ce que j'ai la foi de travailler alors que j'ai 5 heures de trou ? Je sais pas comment expliquer, mais on n'arrive pas à travailler dans ces conditions-là. Oui, les salles, elles sont délabrées, les professeurs ne nous écoutent pas, les profs ne nous écoutent pas. En fait, on ne se sent pas écouté, on est jeunes, on est la future génération. Et pourtant, juste, on nous considère un peu comme rien du tout. On est juste délaissés, alors que vraiment, c'est nous qui allons construire le monde de demain. Donc, on s'en trahit, quoi.
2: Qu'est-ce que vous pensez quand vous entendez des phrases comme ce qu'on a pu entendre à France Info ce matin? Les lycéens, de toute façon, ils n'ont pas le droit de faire grève puisque ce n'est pas des travailleurs, ils sont juste usagers, déjà ils profitent. Qu'est-ce que ça vous fait comme réaction d'entendre des trucs comme ça?
4: Bah moi ça me rend triste et en colère parce que là on est des travailleurs, peut-être qu'on travaille moins que les adultes, mais sauf qu'on fait quelque chose que y en a qui n'aiment pas forcément toutes les matières qu'on fait, c'est quelque chose qu'on est obligé de faire. On a plus de 16 ans pour la plupart, on n'est pas obligé d'aller en cours et le droit de grève c'est quelque chose c'est autorisé quoi.
3: Moi je trouve que ça témoigne un peu d'une forme d'hypocrisie parce que dans l'histoire ça a toujours critiqué les mouvements au début, par exemple pendant la révolution c'était la même chose, il y avait des personnes qui étaient réticentes à ça, en mai 68 aussi, en 90 aussi, tous les mouvements ont été critiqués de tous les côtés quoi, et ils ont quand même avec un peu de courage continué le mouvement, donc on va faire la même chose même s'il y a des personnes qui nous disent qu'on n'a pas le droit de faire grève, ce qu'on fait c'est n'importe quoi, on travaille pour rien pour 18h-18h. Moi je leur dis qu'on va continuer et on va réussir à changer ce système qui malheureusement ne marche pas.
2: Merci beaucoup. Et alors dans la même veine, un petit peu dans ce que j'ai entendu ce matin à France Info, il y avait le fait que même s'il y a une convergence des luttes, un vrai soutien qui arrive au mouvement lycéen de la part des autres domaines de la société, ça ne sert à rien parce qu'il ne reste que quelques mois du gouvernement Macron. Qu'est-ce que ça vous fait penser ça?
5: Moi je trouve que c'est débile de penser comme ça parce que on commence à se mobiliser aujourd'hui, mais ça permet au prochain gouvernement de prendre en compte nos revendications et de construire le nouveau gouvernement à partir de ça. Et c'est important de se mobiliser dès maintenant, de ne pas repousser ce qu'on peut faire maintenant. Un des principaux problèmes, c'est la façon dont le budget est réparti. Là, on dépense de plus en plus de milliards dans l'armée, alors que, on va aller faire la guerre à qui? On soutient l'Ukraine, c'est vrai, mais nous, on est une nation, on n'est en guerre contre personne. On a des lycéens qui ont besoin d'être éduqués dans des bonnes conditions. Donc pourquoi aller mettre de plus en plus de milliards dans le secteur de l'armée? C'est débile.
2: Et j'ai une autre question aussi. En parlant avec vos camarades lycéens, lycéennes des autres lycées, est-ce que vous avez remarqué des inégalités entre établissements? Établissements où ça va mieux, les établissements où ça va moins bien qu'à Montebello.
4: On voit que par exemple, je dirais qu'à Fénelon, ils sont beaucoup moins écoutés parce qu'ils ont toujours cours, ils font blocus depuis une semaine, ils ont toujours cours, les cours sont maintenus et les professeurs juste, ils voient tout le mouvement qui se passe et pourtant ils disent non, vous allez en cours. Alors que c'est un droit, je veux dire, là il y a quand même 4 lycées qui sont fermés à Lille, même plus, et c'est ceux qui ne sont pas écoutés.
5: C'est-à-dire qu'à Montebello, on est un lycée international. Donc je crois qu'on favorise déjà un peu plus de moyens que les autres lycées. Mais j'avais passé avec un ou deux ans un truc sur la baisse du budget pour les lycées. Et par exemple, le lycée Feder, je crois que le budget il a baissé de plusieurs dizaines de pourcents. Donc avec l'inflation et tout qui se rajoute, je trouve que c'est un peu consternant de continuer à baisser les budgets.
2: Alors avant-dernière question, est-ce que vous vous y attendiez à ce qu'il y ait cette réponse-là en termes d'encadrement, en termes de maintien de l'ordre, disons? Et est-ce que vous n'avez pas peur?
4: Oui et non, c'était sûr qu'ils allaient réagir comme ça, parce qu'ils savent que réagir comme ça. Maintenant, est-ce que ça va changer leur façon de faire, de nous gérer? Je ne sais pas, mais justement, il faut continuer pour voir comment est-ce que ça va évoluer.
3: On a eu plusieurs manifestations sous le régime de Macron, par exemple les Gilets jaunes en 2018, je crois. On a vu qu'il y avait plusieurs manifestations de grande ampleur qui, malheureusement, n'avaient pas d'effet, justement, parce que ça, directement, on voit la police, la BRAVEM, le CRS, tout, en fait. Moi, je vais pas vous mentir que je suis pas trop en sécurité quand je vois qu'il y a beaucoup de policiers. Là, par exemple, aujourd'hui, je vois qu'il y en a des policiers partout. Je passe à côté d'eux, je suis pas forcément serein parce que ils sont surtout là pour nous faire peur, en fait, puisqu'ils écoutent l'État, justement. Ça, j'aime pas trop.
5: On a vraiment besoin d'une réforme des forces de l'ordre, parce que quand on voit, tout à l'heure, on est passé devant les policiers, on se sent pas en sécurité quand on passe à côté d'eux. Et j'entends des gens, quand ils voient la police arriver, ils crient à l'aide. C'est pas normal, il faut qu'on change ça.
4: Après aussi, ce que je trouve beau dans notre mouvement de lycée, c'est que là, en une semaine et demie, il y a 5000 lycéens qui sont mobilisés, alors que pour les Gilets jaunes, ils étaient 10 000 en un an. Donc je me dis, est-ce que le mouvement va continuer? Est-ce que ça va vraiment prendre autant d'ampleur? Et c'est ce que j'aimerais, parce que peut-être qu'on va enfin voir les choses s'arranger. peut-être pas pour nous, peut-être pour les générations futures, nous on est en terminale, donc moi personnellement, bah, le lycée, je sais que pour cette année, j'aurai pas grand changement, mais peut-être pour dans 3 ans, dans 5 ans, dans 10 ans, ça changera peut-être enfin, et que les générations futures seront écoutées, mieux aidées dans leur éducation.
2: C'est quoi votre slogan préféré en ce moment ? Slogan de manif préféré ?
4: J'ai fait 2 affiches aujourd'hui. J'en ai fait une, c'était pas de futur sans culture, et une autre, en fermant leur poste, vous nous fermez des portes, et ça c'est vrai. Depuis cette année, ils ont fermé 4000 postes, et depuis 2017, il y a 10 000 postes de professeurs qui ont fermé, et je trouve ça juste débile, parce qu'ils savent qu'on est en manque de profs, et tout ce qu'ils savent faire, c'est enlever des profs, alors qu'il y a de plus en plus d'élèves, et juste, on ne peut pas suivre dans une classe, on est 40 élèves, pour un prof, on a cours de parfois 2 heures, juste c'est insupportable pour l'élève et pour le prof.
2: Je vous remercie. Est-ce qu'il y a quelque chose, un mot de la fin, quelque chose que vous avez envie de dire avant qu'on se quitte?
3: Bah, on va continuer jusqu'à ce que ça marche, jusqu'à qu'on va changer les trucs.
6: Voilà. Je trouve que les gens s'unissent de plus en plus et oui, ça fait plaisir parce que c'est les mêmes revendications depuis des années. Et enfin, les gens se bougent et se réunissent. Et moi, j'y crois et je pense que là, par rapport aux mentalités d'aujourd'hui, des jeunes qui sont de plus en plus unis, je pense qu'on ne s'arrêtera pas tant que ça bougera.
5: Ouais, franchement, on encourage tous les lycéens à continuer de se mobiliser parce que là, vraiment, on observe une cohésion qui se forme entre tous les lycéens. J'ai vraiment bien aimé. Et voilà, ça permet de conscientiser un plus grand nombre de personnes. Je trouve que c'est une bonne chose.
2: Vous y croyez en la convergence des luttes ?
4: Ouais. Oui.
5: Ouais.
4: On y croit.
2: Eh bien, merci beaucoup. Bon
3: merci
2: courage à tout
3: merci.
2: Le monde.
3: Merci, au revoir.
4: Merci.
3: Bonne journée.
2: Bonne journée à vous.
1: C'était donc des lycéens et lycéennes du lycée.

0: la journée, ce qui nous permet d'être là, c'est bien.
1: À quel moment est-ce que vous avez décidé de venir à cette manifestation ?
0: Oh, on l'avait décidé hier, par solidarité, d'être là, même en fin de semaine dernière. Ouais.
1: Est-ce que je peux vous demander combien de personnes on voit devant nous ? Est-ce qu'il y a du monde dans cette manifestation ?
0: Oui, c'est impressionnant. Il y a du monde, il y a beaucoup de monde, il y a beaucoup de banderoles, il y a beaucoup de messages affichés. Il y a beaucoup de jeunes, des parents d'élèves certainement, et puis voilà, de tous les âges.
1: Merci beaucoup. Est-ce que vous avez des revendications particulières par rapport à l'enseignement supérieur ?
0: Oui. Il faut investir dans l'enseignement supérieur pour arrêter de dégrader année après année nos conditions de travail. Et je pense aussi beaucoup aux étudiants qui ont des conditions de plus en plus indignes. Donc ouais, il faut vraiment, je ne sais pas comment faire, mais emprunter de l'argent intelligemment ou alors aller chercher de l'argent là où il y en a pour permettre à la jeunesse d'avoir un beau futur, quoi.
1: Peut-être que ce mouvement social va aller vers une convergence des luttes.
0: Peut-être. En tout cas, là, aujourd'hui, ça fait plaisir. C'est un très beau mouvement dans la rue, là.
1: Merci beaucoup.
0: Merci.
2: Je vous propose d'entendre maintenant des étudiants et étudiantes, deux étudiantes de philo-sociaux, donc c'est une licence de philosophie et sociologie et industrie culturelle et médias.
3: Depuis qu'on sait que le mouvement va être mis en place, on avait prévu de venir et être mobilisé ici, c'est important.
4: Moi c'est pareil, ça fait pas mal de temps que je suis l'actualité militante et c'était un peu logique pour moi de venir aujourd'hui comme demain, comme après-demain, comme tous les jours pour se mobiliser, pour montrer qu'on est là dans la rue.
1: Vous êtes étudiante ou lycéenne ?
4: On est toutes les deux étudiantes.
3: Ouais, toutes les deux étudiantes.
1: En quelle matière ?
4: Moi, je suis en double licence philo-sociaux.
3: Et moi, je suis en licence études culturelles, parcours média.
1: Quand vous avez vu la manière dont le mouvement des lycéens a été encadré, réprimé, vous n'avez pas eu peur de venir aujourd'hui ?
4: Moi, j'ai pas peur. Ma mère a peur pour moi. Et ça en dit long, je trouve. Mais non, en vrai, je sais pas pourquoi j'ai pas particulièrement peur. C'est aussi peut-être parce que je suis blanche et que je sais qu'en vrai, je m'en prendrais moins que d'autres, malheureusement. En vrai, forcément, on vient avec de l'appréhension, mais il faut pas laisser ça primer. Le plus important, c'est de venir, même si on a peur. C'est de jamais s'arrêter, parce qu'en fait, ne pas manifester parce qu'on a peur, c'est ce qu'ils cherchent. Et c'est nous, on veut pas. Enfin, nous, on veut gagner, quoi.
1: Quelle revendication vous avez envie de mettre en avant
4: pour cette lutte-là ou
1: d'abord, en premier.
4: Déjà, le fait de revendiquer nos libertés d'expression, nos droits de s'exprimer par rapport aux oppressions qu'on subit. Je dis « nous » parce que je nous considère tous, mais c'est aussi pour les travailleurs sans papier, c'est aussi pour moi en tant qu'étudiante, mais aussi pour les lycéens qui j'ai été lycéenne aussi, je sais ce que c'est. C'est aussi pour toutes les personnes en situation de précarité aujourd'hui. C'est en fait pour toutes les personnes qui sont opprimées par l'État et ça fait beaucoup trop.
3: Nos luttes, elles sont intersectionnelles surtout, c'est important de le dire. On est là pour toutes les luttes qu'on doit défendre au-delà de juste le mouvement lycéen.
1: Du coup, parlons de la convergence des luttes. Est-ce que vous êtes contente, tournant que ça prend et de voir le nombre de personnes qui sont là aujourd'hui ?
3: Ah ouais, moi je suis personnellement agréablement surprise et tellement fière de mon pays aujourd'hui. Vraiment, ça faisait quelques années que j'étais vraiment plus du tout fière de mon pays et là je suis vraiment aujourd'hui. On sent vraiment un mouvement de solidarité, tout le monde est là, il y a vraiment une convergence des luttes et c'est tellement trop bien. Enfin,
4: mais même fière de la jeunesse,
3: ouais,
4: parce que la génération des lycéens qui se mobilisent aujourd'hui, c'est plus exactement la même que la mienne. Je me suis beaucoup mobilisée au lycée, mais j'ai l'impression que ça se mobilise encore plus et c'est trop bien de voir que ça s'arrête pas, alors que j'avais peur qu'il y ait justement une relâche de ça et c'est pas du tout le cas et je suis tellement heureuse de voir les jeunes aujourd'hui continuer alors qu'ils se font tabasser tous les jours, ouais, illégitimement par les flics, par l'État en général. Et ça fait plaisir aussi de voir que malgré ça, les lycées sont encore bloqués, malgré ça, les gens sont encore dans la rue et revendiquent encore leurs droits.
1: Est-ce que vous avez été surprise de voir la manière dont le mouvement des lycéens lycéennes a été encadré, a été la réponse qui a été faite ?
4: Surprise, non. Énervée, en colère, évidemment.

0: Mais surprise, malheureusement, non, ça a toujours été comme ça. Et on sait que, on savait très bien que la réaction de l'État, des médias, allait être celle qu'on connaît aujourd'hui. Après, c'est justement pour ça qu'on est là dans la rue, c'est aussi pour s'opposer à cette réaction-là, pour redonner une image différente de la lutte et pour montrer que c'est pas parce qu'on est décrédibilisé qu'on va s'arrêter. Et pour montrer tout simplement que nous aussi, on a une réponse à leur apporter.
1: Puis non, on n'est pas du tout surpris avec le mouvement des Gilets jaunes et la répression policière qui a été absolument folle en 2018. On s'y attendait.
0: Oui, et puis on était aussi là pour le mouvement de la réforme des retraites. Enfin voilà, ça fait... je pense que ça fait assez... Enfin, on est jeunes, mais ça fait longtemps qu'on est là et qu'on sait comment ça fonctionne, malheureusement. Bah moi, je pense que c'est très utopiste de penser que la fin du gouvernement de Macron, c'est une raison pour laquelle on doit arrêter de revendiquer nos droits, parce que c'est pas parce que... Enfin, le jour où Macron va partir, il va être remplacé, et que c'est pas parce que ce sera un nouveau président qu'il va falloir qu'on arrête de militer, d'autant plus que là, le RN est aux portes du pouvoir, littéralement. Et en fait, on n'est pas là pour crier contre Macron, on est là pour revendiquer nos droits.
1: Ouais,
0: c'est ça le plus important. Ah ouais. Donc, je dirais qu'il n'y a même aucun rapport, en fait. On n'est pas là... Le but, c'est juste de nous exprimer. Et puis, en fait, on ne tiendra pas 3 mois de plus. C'est pas une raison. C'est pas parce que ça va bientôt se terminer qu'il faut arrêter de lutter. Nous, on est justement là pour montrer qu'on s'arrêtera pas, qu'on n'est pas fatigué, qu'on continue de lutter. Et que c'est aussi pour montrer ce que le prochain gouvernement va avoir entre les mains des citoyens qui connaissent leurs droits et qui n'ont pas peur de le crier sur tous les toits.
2: Carrément. Merci beaucoup.
3: C'était donc deux étudiantes, à la fois une en philosophie et sociologie et une autre en industrie culturelle et médias, qui étaient mobilisées donc sur la place de la République pour la manifestation entière de mardi 6 octobre, qui était un moment de soutien au mouvement lycéen qui a commencé le 21 septembre. Et donc nous allons maintenant écouter une personne de la Fédération Sud Santé Sociaux, donc, qui travaille dans la fonction publique hospitalière.
4: Alors nous, on suit l'appel intersyndical des syndicats enseignants, donc dans un premier temps. Et dans un deuxième temps, comme on est Sud Santé Sociaux, on connaît les coupes budgétaires dans nos secteurs. Donc de ce fait, on converge vers la lutte de nos collègues enseignants et aussi des lycéens, puisque nous, on accompagne au quotidien des usagers, des malades. Et donc, on sait dans quelles conditions sont accueillis ces usagers. Voilà.
5: Parfois, une seule infirmière scolaire pour une dizaine d'établissements, par exemple.
4: Par exemple. Donc, les infirmières scolaires, ce n'est pas tout à fait notre secteur. Nous, c'est plus la fonction publique hospitalière et le social et le médico-social. Mais il est vrai que les infirmières scolaires sont pas suffisamment nombreuses dans les établissements au vu des difficultés des gamins qui s'amplifient.
5: Et alors, quelles revendications est-ce que vous auriez envie de mettre en avant? Et est-ce que votre syndicat, Sud Santé Sociaux, est prêt à continuer la lutte, le mouvement un moment, là?
4: Alors, notre fédération appelle à la grève, donc aujourd'hui, notre fédération Sud Santé Sociaux, pour converger avec les syndicats éducation nationale d'enseignants. Donc nous, on continuera la lutte comme d'habitude en fait. On va converger avec nos collègues de la fonction publique sur pratiquement les mêmes revendications, puisque c'est les plans d'austérité qui se successivent, qu'on paye les conséquences de ces plans d'austérité.
5: Est-ce que je peux vous demander s'il y a quelques points de saillance que vous avez remarqués dans justement le projet, le plan de financement qui a été annoncé là? Est-ce qu'il y a des choses qui vous ont choqué, qui vous ont marqué particulièrement?
4: Les coupes budgétaires, de toute façon. Nous, c'est le PLFSS. Donc là, le PLFSS, on va avoir encore des coupes budgétaires. De toute façon, il faut faire des économies. Donc là, c'est globalement ça qui nous interpelle, quoi. Pourquoi ils vont nous réinjecter des financements alors qu'il faut faire des économies? On sait que c'est toujours sur la protection sociale qu'on tape et sur la santé. Donc on sera d'autant plus impactés.
5: Est-ce que là, vous êtes inquiète pour la santé des personnes qui viennent en manifestation aujourd'hui ?
4: Pour la santé de la... Oui, moi, je suis très inquiète de voir la violence policière, en fait, sur les lycéens. Et je pense que les violences policières ont appelé, comment dire, ont provoqué les violences qui ont suivi, violences urbaines, on va dire, entre guillemets. Donc là, je pense qu'il y a des prises de conscience à avoir. Arrêtons de frapper les manifestants et les jeunes en général.
5: Voilà. Escalades de la violence.
4: Les escalades de la violence, voilà, tout à fait. Au lendemain de Naël, voilà, les jeunes s'en souviennent. On a vu la violence urbaine dans les quartiers. Et là, ce qu'on voit dans les lycées, ça ressemble étrangement. Et le contexte également de violence policière. Et de toute façon, c'est ce qu'ils mettent en avant aussi, hein, même s'il y a d'autres revendications derrière. Mais je pense que ça, il faut arrêter de toute façon les violences policières. Nous, on les vit dans les manifestations. Donc voilà, mais c'est frapper sur les enfants quand même, il faut arrêter, quoi. C'est honteux.
3: Et je vous propose maintenant d'entendre un professeur du lycée Fédherbe. Alors je m'excuse d'avance pour la qualité, on était beaucoup trop près du camion, je vais essayer de ne pas vous casser les oreilles, mais ce qu'il dit est très intéressant, donc je le passe quand même.
5: On se rencontre à la manifestation lilloise qui est venue en soutien à la mobilisation lycéenne avec un mouvement social qui croît, qui grandit de plus en plus. Pourquoi ? Et quand est-ce que tu as décidé de venir à cette manifestation ?
6: Ouais, déjà, moi je suis prof à Fédherbe et mes élèves sont mobilisés depuis une semaine, font ça vraiment très rationnellement, très calmement et ont réussi à bloquer le lycée. On est là en tant que prof pour les soutenir, c'est la moindre des choses. Leurs revendications sont les nôtres, le bâti, les remplacements, les classes surchargées. Il n'y a rien qui va, donc il a été grand temps de se mobiliser. Et on est très heureux qu'AGS nous monte la voie.
5: Et est-ce que tu es inquiet ou confiant de la manière dont le mouvement social se construit là ?
6: Ouais, je trouve une jeunesse qui est hyper organisée, qui est encore une fois très calme, qui s'assemble, qui discute. Alors évidemment, on peut focaliser sur les problèmes, mais ces problèmes, ils sont mineurs par rapport à ce qui se passe dans les manifs. Hein. Donc oui.
5: Et quand tu parles de problèmes, c'est la manière dont t'es réprimé, dont t'es maintenu l'ordre ?
6: Alors, c'est surtout la manière dont est maintenu l'ordre, parce qu'on a bien vu le jeune qui a perdu une main hier, c'est un scandale. Est-ce qu'ils vont faire comme avec les gilets jaunes, avec nos jeunes ? Nous, en tout cas, les adultes, les profs, les syndicats, on sera avec eux.
5: Et être prêt à aussi aider à former, à donner les bons conseils, des conseils de manifestation, tout simplement, comment on s'organise et comment on se protège les uns les autres, j'imagine.
6: Exactement, mais j'ai vu des élèves faire leur baptême du gaz lacrymogène devant le lycée dans les manifestations, et je peux dire qu'ils apprennent très vite. Mais oui, on est là pour leur distribuer les conseils légaux, pour leur expliquer comment se comporter pour éviter les accidents de panique pendant les manifs, des accidents qui sont souvent provoqués d'ailleurs par une mauvaise gestion des forces de l'ordre. Voilà.
5: Comment est-ce que toi, tu décrirais ce qui est dans beaucoup de médias appelé violence et qui est de l'ordre de la dégradation urbaine, de l'ordre du matériel, de la violence vers du matériel? Tu l'appelles comment, toi?
6: Alors, nous, on n'aime pas quand des gens jettent des canettes sur d'autres gens dans une manif. Mais en même temps, il faut comprendre une chose, c'est que s'il y a des violences en marge des manifs, cette violence, c'est juste une réponse à une violence d'État qu'on subit depuis des décennies. C'est pas seulement une colère des lycéennes et des étudiantes, c'est aussi une colère d'une jeunesse qui a été laissée sur le côté, qui n'a pas les codes et qui aussi proteste d'une façon sur laquelle on peut être critique, mais qui n'en reste pas moins aussi un cri de rage.
5: Est-ce que tu as une réaction par rapport à... C'est ce que j'ai entendu ce matin à France Info. Le mouvement social peut bien aller vers une convergence. De toute façon, il n'y reste que quelques mois au gouvernement Macron. Comment tu réagis à ça ?
6: Que le rythme politique ne se réduit pas au rythme des présidentielles. On a bien vu qu'on allait voter une fois pendant 5 ans, des politiques sont suivies qui ne sont pas celles promises ni les attentes. On a bien vu qu'en 2024, quoi qu'on en pense, il y a une formation politique qui a gagné les élections et qui n'a pas été appelée au gouvernement. Donc en fait, cette jeunesse, elle voit les choses, elle est intelligente aussi. Et c'est le discrédit jeté par la classe politique sur la démocratie qu'elle est en train de nous renvoyer en plein visage.
3: Donc merci à ce professeur du lycée Fédherbe d'avoir pris la parole également. Je vous propose de retrouver l'entièreté du reportage sur notre site micro-rebelle.fr. Ce sera dans la rubrique à la une. Vous pouvez cliquer sur reportage. Alors c'est pas encore disponible, mais très bientôt. Je vous l'assure, je vous propose... 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Je me permets de faire un coucou et dire merci à tous les membres de PFM. Je vous propose maintenant une pause musicale en écoutant Rolando Alarcón à la Huelga.

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1: Et oui, toujours à l'écoute de micro-rebelle sur la 99.6 FM du bassin minier, dans le cadre de l'émission Micro-Rebelle Hebdo, le magazine des luttes sociales et des alternatives politiques et économiques, qui revient donc chaque vendredi midi en direct. Et nous sommes donc en train de parler du mouvement lycéen. Hier, jeudi 8 octobre, ont été reçus à la sous-préfecture de Lens une délégation de lycéens-lycéennes du lycée Condorcet accompagnée de professeurs. Je vous propose d'écouter les propos des personnes qui sont sorties de cette réunion pour nous en faire un petit bilan. C'est parti d'abord avec ce professeur.
2: Donc on vient de sortir de la réunion avec la sous-préfète et on y allait surtout pour soutenir nos élèves dans leur démarche revendicative et ils avaient quelques remontrances à faire valoir, notamment en termes de maintien de l'ordre, puisqu'ils ont été très choqués à la fois physiquement et mentalement de ce qui s'est passé ici à Lens et du traitement qu'ils ont reçu depuis jeudi. Ils ont d'ailleurs d'eux-mêmes insisté sur le fait que non, ce n'est pas le drame de lundi, mais c'est bien dès jeudi, le début du mouvement, où ils ont été très surpris de la proximité et de l'agressivité des policiers à leur égard, y compris lorsqu'ils n'avaient aucun mortier ou aucun objet dangereux et qu'ils se contentaient de manifester, d'occuper l'espace public. Ils ont aussi dit qu'ils auraient aimé avoir des espaces de manifestation disponible et pas tout de suite avoir des arrêtés interdisant toute manifestation aux abords de leurs établissements, qui les mettaient d'emblée dans l'illégalité alors qu'ils ne faisaient que exprimer leurs revendications.
1: Ça, c'est le contexte à Lens autour des établissements.
2: Oui, c'est interdit depuis le début du mouvement. Et donc, on a dit en fait ce système tout sécuritaire où les proviseurs sont les courroies de transmission des préfectures et qui sont agents de police nationale plutôt que d'éducation nationale, ça doit cesser parce que les élèves, en fait, ça a rompu totalement la confiance. Ils voient des proviseurs qui sont emmurés dans des lycées transformés en bunkers dans lesquels on active les alertes antiterroristes d'ailleurs dès qu'il peut y avoir des élèves manifestants qui s'approchent des abords de l'établissement. Tout est fait pour être anxiogène, tout est fait pour être répressif, et ça ils l'ont vu d'emblée et ça a creusé le fossé en fait entre les adultes supposés les encadrer, du moins côté administration, et même la police en fait censée les sécuriser, et qui s'est transformée en principale force menaçante à leurs yeux. Et donc nous on allait rencontrer la sous-préfète pour avoir des solutions de comment donner des débouchés à ce mouvement qui soit plus sécurisant pour les jeunes. Déjà, est-ce qu'elle peut nous garantir une police moins agressive, qui soit dans une doctrine de maintien de l'ordre peut-être plus adaptée, notamment à des gens qui ont entre 14 et 17 ans, quoi. Soit quoi, elle semblait quand même réceptive, c'est-à-dire je pense qu'il y a quand même une certaine prise de conscience. On lui a dit qu'ils étaient capables de le faire. C'est-à-dire quand les médias sont présents sur Lens, quand les télés sont là, les ordres changent au niveau des agents de police et puis leur comportement change aussi bizarrement. Donc ils sont capables de le faire. Et donc en fait, les élèves ont pu transmettre l'information qu'ils allaient continuer le mouvement, que ces violences policières ne les avaient pas du tout découragés, qu'ils allaient continuer le mouvement, et donc ça avait potentiellement deux issues à leur sens, c'est-à-dire soit on continue dans un rapport d'affrontement violent et on ne sait pas où ça va finir, soit vous donnez un débouché plus sain à nos pratiques en nous donnant des lieux de manifestation et en appliquant une doctrine de maintien de l'ordre qui soit plus respectueuse de notre droit de manifester, ce qu'a semblé entendre la sous-préfète en nous disant que d'ici mardi, on pouvait lui proposer un tracé pour une manifestation lensoise, donc donner ici même dans la ville où il y a eu le drame, une possibilité à tous les lycéens de tous les lycées de Lens d'avoir leur manifestation et pas simplement celle de Lille ou celle d'Arras pour pouvoir s'exprimer. Donc nous, c'est ça qu'on va préparer dans les jours à venir, puisque nous-mêmes au début du mouvement, on a été surpris par la capacité de mobilisation de nos élèves qui, malgré la destruction des collectifs de classe qui a été opérée par la réforme Blanquer, ils ont quand même plus se fédérer, ils ont quand même plus se solidariser. Et ils ont été très efficaces, extrêmement efficaces. On a été surpris. Nous, on avait prévu d'autres actions au relais du mouvement lycéen en pensant qu'il allait rapidement s'essouffler. Il n'en est rien. Aujourd'hui, c'était une manifestation de plus grande ampleur encore devant notre lycée Condorcet qu'il y a eu depuis le début. Donc on pense que ça ne va pas s'arrêter. Demain, ils sont déjà des actions très préparées et ils sont très mobilisés. Et l'attitude complètement distante et méfiante, je dirais même, de notre administration au local, au niveau Condorcet, fait qu'ils sont encore plus déterminés. C'est-à-dire qu'en plus, ils ont maintenant, au-delà des objectifs nationaux de revendication d'ordre matériel, d'ordre de conditions de travail, d'ordre d'avenir professionnel dans les débouchés que peut leur proposer l'enseignement supérieur, là vient s'ajouter rajouter des revendications très précises au local quand tu as un profond mépris ressenti vis-à-vis de la façon dont ils sont traités par notre administration, spécifiquement à Condorcet. On a une collègue du lycée Béal qui est là, elle pourra vous dire que c'est un sentiment qui est partagé. C'est-à-dire, de la même façon qu'il y a une doctrine du maintien de l'ordre qui a évolué ces dernières années avec les gilets jaunes, etc., on voit bien qu'il y a une doctrine des chefs d'établissement, on voit bien qu'il y a des directives données par le rectorat parce que les attitudes des chefs d'établissement ont aussi profondément changé. Les proviseurs avaient l'habitude de faire partie d'une équipe pédagogique, d'être des éducateurs, et là, il y a des fossés qui se creusent dans les établissements. Aujourd'hui, factuellement, ils ne font plus partie des équipes pédagogiques. Il y a des professeurs qui enseignent et qui sont là pour l'éducation des enfants, et on a des personnes qui travaillent à la sécurité de l'établissement et à sa sécurisation sous tous ses aspects, et à l'ordre. Mais ça, c'est plutôt des fonctions de police, c'est pas tellement des fonctions d'éducation en priorité.
1: Les lycéens, lycéennes de Condorcet, ils s'organisent en assemblée générale, ils font de l'auto-formation entre eux.
2: Alors pour ça, pour former des assemblées générales, encore faut-il qu'on leur donne les espaces pour le faire et qu'on leur en donne l'autorisation. On a des anciens syndicalistes ici qui sont présents pour dire que de longues expériences, de longue date, et moi-même j'ai fait en tant qu'étudiant le mouvement CPE, il fallait que les représentants d'élèves aillent voir le proviseur et qu'ils demandent la possibilité d'avoir une AG, ce qui leur était quasiment systématiquement accordé. Ensuite, ils pouvaient aller voir les représentants des professeurs, etc., organiser des AG dans les lycées. Aujourd'hui, c'est plus possible. Ça n'existe plus. Des collectifs d'élèves qui iraient demander la possibilité d'une AG à un proviseur, le proviseur va refuser. Le proviseur va imposer d'en haut ce qu'il a essayé de faire aujourd'hui, des temps de concertation fixés avec les effectifs qu'il veut, il détermine avec qui je vais parler, à quelle heure je vais parler, et dans quelles conditions, et de quoi on va parler. C'est pas exactement la même conception de la démocratie, et les élèves ne sont pas dupes, puisqu'ils ont boycotté en masse ce dispositif.
1: Là, vous avez l'impression d'avoir... Est-ce que vous avez le sentiment d'avoir été un peu entendu, grâce à cette possibilité de proposer un parcours de manifestation? Est-ce que c'est suffisant?
2: Alors, je pense, et là-dessus, même les élèves n'étaient pas dupes, on ne venait pas être entendu, puisqu'on a l'habitude, en fait, de ce gouvernement et de sa chaîne de commande. On sait très bien qu'entendre n'est pas leur fort. Nous, on venait simplement prévenir. On venait simplement afficher nos objectifs et dire ce qui allait se passer. Et face à ça, c'est à eux ensuite d'adapter leur stratégie, parce que pour l'instant, leur stratégie, on voit à quoi elle a mené. Leur stratégie, elle mène à la violence débridée, elle mène à mutiler des enfants. Donc on leur a dit, soit vous continuez sur votre stratégie et ça sera la boucherie, puisque en fait, le mouvement va continuer, et il va continuer comme ils le souhaitent et comme nous, on le souhaite. Et on voit que ce qui se passe, c'est quoi? C'est que le mouvement prend de l'ampleur. Là, demain, nouveauté, on aura les parents. Okay? Rajoutez-en, on aura les grands-parents. Okay? C'est ça le mouvement tel qu'il se structure aujourd'hui. Donc nous, on n'est pas venu demander des choses en fait. On est venu prévenir. On est venu dire, voilà, nous on va faire ça. On n'est pas venu quémander quelque chose de votre part. En fait, on construit un rapport de force. Face à ce rapport de force qui n'est pas à votre avantage, comment est-ce que vous comptez jouer? Voilà ce qu'on est venu dire.
1: Est-ce qu'elle avait un discours préparé à vous apporter pour relayer ce que dit la préfecture, l'État?
2: Ça, c'est ce qui a été relativement agréable, c'est-à-dire que là, on est à un échelon hiérarchique au niveau de la sous-préfecture, on n'est pas encore trop haut dans l'État, et donc il n'y avait pas d'éléments de langage pour préparer. Il y a eu surtout de sa part, en fait, une prise de notes de tout ce qu'on avait à dire, quelques questions précises ciblées sur notre établissement, sur notre administration, pourquoi ça ne marchait pas, etc., une écoute de certaines revendications des élèves, mais par contre, on n'a pas eu droit, et ça, c'était plutôt à mettre à son crédit, on n'a pas eu droit à de la langue de bois ou à un discours de « on va voir ce qu'on peut faire », etc. Non, on n'a pas eu ça.
1: Donc vous l'avez compris, avec cette prise de parole, l'audience était faite pour faire entendre la détermination des élèves et demander à pouvoir dire leurs revendications, se mobiliser, faire un mouvement social en toute sécurité et non pas dans les conditions qu'on a connues jusque-là. Et donc voici maintenant les élèves avec, et vous allez donc entendre leur détermination. Alors, vous faites partie des courageux, courageuses qui êtes allés à la délégation?
3: Oui, exactement. On est parti voir du coup la sous-préfète. Elle nous a accueillis dans son bureau durant une réunion pour qu'on puisse, nous, en tant que lycéens et en tant aussi que professeurs, revendiquer nos droits et pourquoi on se bat, que ce soit au niveau de l'administration de notre lycée, aussi un point de vue, un soutien national aussi aux autres lycées qui sont dans des états beaucoup plus précaires que les nôtres.
1: Tu as remarqué, en parlant avec les autres lycéens, lycéennes, que tu connais d'autres établissements des inégalités sur le territoire?
3: Ben, par exemple, le lycée Béal, il a tout un étage condamné, où il n'est pas pris en compte, il est sous risque de s'effondrer en fait. Et même nous, dans notre lycée à l'heure actuelle, il y a beaucoup de problèmes qui se posent, que ce soit au niveau de l'administration, du proviseur, ou au niveau aussi des locaux qui sont totalement dégradés. Et aussi, en tant qu'élève, on ne se sent pas forcément écouté, on nous infantilise énormément, alors qu'il y a certains élèves qui sont des BTS, donc des adultes et des étudiants. Il y a certains élèves qui sont plus âgés que certains professeurs. Et on a tous un certain âge, on rentre tous au lycée, on a pour but de passer notre bac, passer notre permis. Enfin, on a des buts.
1: Est-ce que tu veux dire un mot ?
4: Je pense que ma camarade a tout dit. C'est super bien ce qu'elle a dit et j'ai rien d'autre à ajouter, mis à part que on se battra jusqu'au bout, tous les jours, jusqu'à temps que nos revendications elles soient comprises, écoutées et mises en place. Parce que je trouve que c'est très important de le faire. Et malheureusement, on n'est pas assez écouté dans ce lycée et c'est très dommage.
1: Vous n'avez pas eu la possibilité de vous organiser en assemblée générale ? Vous n'avez pas eu spécialement de lieu ? Vous avez réussi à vous organiser quand même ?
3: Bah en fait, ça se passe énormément sur les réseaux sociaux, sur le fait de pouvoir faire des groupes, etc. De pouvoir aussi parler aux professeurs et aux adultes qui nous accompagnent dans ce mouvement. Parce qu'en fait, on n'a pas forcément de lieu, le proviseur il nous accueille pas forcément. On n'est pas forcément très entendu ou très écouté ou juste pris au sérieux. Du coup, on est un peu dans l'obligation de pouvoir se débrouiller tout seul et de nous-mêmes choisir avec qui on peut parler, avec qui on peut pas en parler. Parce que ben, y a certaines personnes qui soutiennent le mouvement, d'autres pas du tout. Du coup, c'est un peu compliqué de se réunir.
1: Est-ce que vous ressentez de la peur vous-même et parmi vos camarades ou plutôt de la détermination, un mélange des deux ?
3: En fait, je dirais plus un mélange des deux dans le sens où on est très déterminé pour notre but.
4: Mais on a très peur par rapport à la police qui s'acharne entre guillemets sur nous sans qu'on puisse rien demander. Des fois, on manifeste pacifiquement et c'est eux qui donnent les premiers coups de matraque. Donc, on est obligé de se faire un peu de la légitime défense. Et après, ça continue comme ça, mais on est très motivé à revendiquer nos droits et à ce qu'on se fasse entendre. Et si on se mobilise tous, je pense qu'on peut aller très très loin.
3: Et du coup, en fait, ce qui revient aussi énormément au niveau de la police, c'est on a peur du coup, parce que c'est eux qui commencent les cercles de violence. C'est nous, on répond en fait. C'est tout un cycle. Ils se montrent menaçants, ils se montrent violents. Du coup, nous, en répondant, on est des enfants, on n'est pas formés pour tout ça. On voit des adultes agressifs envers nous, on va répondre en étant agressif. Or que ce matin, par exemple, on a eu une manifestation très pacifique qui s'est très bien passée. Il y avait des policiers municipaux, il y en a eu 2-3, ils étaient très souriants, très calmes. Et ça s'est merveilleusement bien passé, on était tous soutenus, on était déterminés, on se soutenait tous en tant qu'élèves et aussi en tant que professeurs. Alors que les fois où il y a eu des camions entiers de CRS qui étaient censés être là pour nous protéger, entre guillemets, au final, ils n'ont pas fait grand-chose. Et ça a juste amené encore plus de violence et des enfants mutilés, des enfants agressés et des personnes on écoutait toujours.
1: Vous parlez entre eux, lycéens des différents établissements ?
3: Alors moi, pas personnellement, mais je sais que j'ai des amis qui parlent à d'autres personnes. Par exemple, j'ai une amie d'Henri Darras qui va parler à des gens de Béal, des amis de Condorcet qui vont parler à des gens d'Henri Darras. Du coup, au final, on se retrouve tous un peu ensemble. Et encore une fois, il y a les réseaux sociaux, il y a des comptes qui sont créés, Blocus Info notamment, où en fait, on a pour but de faire basculer les informations et de tout montrer. Pouvoir faire passer l'information au plus de personnes possible. Et en tout cas, pour le moment, c'est ce qui est le cas. Il y a des personnes d'Henri Darras, de Béal, de Condorcet, d'Archicourt qui se mobilisent avec nous pour défendre nos revendications.
1: Et qu'est-ce que tu penses de cette réunion que vous avez eue dont vous sortez ?
3: En fait, j'étais très stressée, du coup j'ai peut-être un œil un peu négatif aussi là-dessus. Mais en fait, on n'avait pas forcément l'impression qu'elle nous écoutait énormément. Elle se prenait beaucoup pour exemple. Elle se plaçait très au centre des... en mode, je ne suis pas le...
1: Comme si les reproches étaient adressés à elle personnellement.
3: Oui, exactement. Alors que ce n'était pas du tout ça. Nous, on essayait surtout de faire passer le message. On savait qu'on ne pouvait rien avoir d'elle, et c'est le cas. L'information, elle est passée dans son oreille et elle est ressortie de l'autre, pour être vulgaire. Mais on ne s'est pas senti écoutée et elle s'est surtout sentie agressée, en fait. Du coup, nous, on parlait et c'est tout.
1: Donc l'idée, c'est que vous réussissiez quand même à organiser une manifestation sur Lens, des lycées lensois.
3: Oui, bien évidemment, on continuera nos manifestations. Si possible, on les déclarera, bien évidemment. Enfin, on fera tout dans les normes et dans la bienséance. Il n'y aura pas de souci là-dessus et on continuera à manifester et à se battre pour nos droits.
1: Merci beaucoup. Est-ce qu'il y a une question que je n'ai pas pensé à poser, que tu aurais aimé que je te pose ? Est-ce qu'il y a un mot absolument, quelque chose que tu voudrais absolument dire ?
3: J'ai rien d'autre à dire à part de dire aux élèves de rester mobilisés, de continuer à être déterminés. Parce que c'est des causes importantes pour lesquelles on se bat. Et c'est tout. Je pense que j'ai rien à rajouter.
1: Merci, bravo pour ton courage.
3: Merci beaucoup, c'est gentil.
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1: Et donc, à l'issue de cette audience, ce qui en est sorti est a priori une possibilité de tracer un parcours de manifestation sur Lens pour le moment. Bon, c'était surtout un recueil des choses qu'ils avaient à dire, des revendications, une prise de notes de la part de la sous-préfecture qui va faire remonter tout ça. On peut noter le sérieux, si vous remarquez les étudiants, étudiantes et lycéens, lycéennes qu'on a entendus tout au long de cette émission, le sérieux, le calme et la clarté dans les idées qui sont exprimées m'ont beaucoup impressionnée au cours de cette semaine de reportage. Avant qu'on ne se quitte et qu'on ne passe à un moment d'agenda au sein de cette émission, je vous propose qu'on écoute l'hymne des femmes qui a été dans la version en fait, de l'orchestre de luth de Lille mardi 6 octobre.

L'hymne des femmes sur Micro Rebelle 99.6 FM. On est toujours au cœur de l'émission Micro Rebelle Hebdo et je vous propose maintenant qu'on parte vers un temps d'agenda. Alors, énormément de choses à regarder sur le site d'Hémosphère Lille aujourd'hui, avec des mobilisations qui sont surtout autour de la métropole lilloise, hein, mais il y a aussi des choses à Douai. En fait, il y a à la fois le début de la rentrée anarchiste qui vous propose à la fois une cantine végane et antispéciste, qui vous propose un moment autour de l'autogestion au Centre culturel libertaire. Donc là, c'est dès 14h30. Je m'excuse d'avance pour les personnes qui m'écoutent dans une version rediffusée de l'émission. Ce sera un petit peu trop tard. Mais en gros, ce week-end-ci est consacré à l'autonomie, l'autogestion et le soin communautaire. Et le week-end prochain sera consacré à la lutte antiraciste et anticoloniale. Et dans ce cadre, il va y avoir aussi une mobilisation qui est à l'appel du comité des sans-papiers 59 pour les victimes de la guerre d'Algérie et également les victimes des guerres coloniales. Dans le cadre de ce moment, il y a aussi une assemblée de résistance au travail obligatoire au Centre culturel libertaire organisée par le collectif RATO, Résistance au travail obligatoire, qui a lieu. Donc c'est au niveau du 4 rue de Colmar à Lille. Ensuite, il y avait quelque chose que je voulais annoncer absolument avant qu'on ne se quitte. Je vais le faire tout de suite. Oui, le 10 octobre, donc samedi 10 octobre à 18h, il y a une conférence débat sur Israël et le nucléaire qui est organisée par Solidarité Palestine de l'Université de Lille, la FPS, Association France-Palestine de Villeneuve-d'Ascq, ATTAC, les Jeunesses communistes et d'autres encore. Ils et elles ont invité Werner Nam, qui est directeur de recherche en physique à la retraite. Ce sera à la Bourse du Travail de Lille pour parler donc des problématiques autour du nucléaire et d'Israël. Nous entrons également dans Octobre Rose. Hein, tout le mois d'octobre est consacré à la prévention et aux soins des personnes qui sont victimes d'un cancer du sein. Il y a notamment à la médiathèque, au Centre culturel Évasion, un atelier créatif et solidaire qui s'appelle Cœur Textile. C'est animé par Priscilla Carou, art-thérapeute. Un moment de création autour du textile pour laisser parler son imagination, partager un temps convivial et soutenir symboliquement la campagne de sensibilisation au dépistage du cancer du sein. Ça se passe donc à Noyelles-sous-Lens, dans le Centre culturel Évasion. Et c'est gratuit, mais sur inscription en téléphonant au 03 21 70 30 40. 03 21 70 30 40. Avant qu'on ne se quitte, je voulais donner une autre date également. Il y a à 19h ce soir, donc vendredi 9 octobre, une soirée qui est destinée à être un soutien aux usagers et usagères des Carudes. Il y a collecte de vêtements, exposition, DJ set, et donc le tout est une soirée de soutien avec un gros DJ set solidaire, comme il est écrit dans leur description. Ça se passe au 105 boulevard Victor Hugo, c'est-à-dire au café La Moulinette, à partir de 19h et jusqu'à 1h du matin. Voilà, nous arrivons à la fin de notre émission. J'aurai encore plein de choses à vous dire, alors je vous dis à très bientôt avec plein d'informations. Restez sur les ondes de Micro Rebelle pour entendre encore des infos. Et moi, je vous dis très bonne journée et beaucoup de courage à tout le monde. À bientôt sur les ondes

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2: 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Arthur Ponchelet à la une, jour de rentrée scolaire au Sénégal.
4: Mais 5 jours après les inondations, les problèmes ne sont toujours pas réglés, nous dira une plateforme de la société civile. Un projet controversé d'essais cliniques relancé en Guinée-Bissau. 14 000 nourrissons vont participer à cette étude américano-danoise sur la vaccination contre l'hépatite B. Un projet et beaucoup de questions éthiques, on l'entendra. La une, c'est aussi l'ancien maire de Bamako, jugé aujourd'hui dans un dossier foncier. À l'anniversaire de la chute d'Ange Razoel à Madagascar, et puis le roi d'Espagne attendu demain à Ceuta. Une visite vue d'un mauvais œil par de nombreux Marocains qui considèrent que l'Espagne occupe illégalement l'enclave. 5 jours plus tard, les élèves sénégalais retrouvent donc le chemin de l'école. Jour de rentrée scolaire dans tout le pays après un faux départ. La rentrée a été reportée mercredi dernier suite aux inondations. Mais les salles de classe sont-elles toutes prêtes à accueillir les enfants? Non, répond la coalition des organisations en synergie pour la défense de l'éducation publique. Pour son directeur exécutif, Cheikh Mbo, les conditions d'une rentrée sereine ne sont pas remplies. D'autant que certains professeurs menacent de faire grève.
5: Il faut dire que la rentrée scolaire 2026-2027, qui a été reportée de 72 heures, est marquée par les menaces des enseignants pour le respect du protocole d'accord récemment signé, mais aussi et surtout par les impacts des inondations. Et il faut noter 4 catégories d'enfants qui sont fortement impactés. C'est des enfants qui vivent dans des maisons inondées, d'autres dont leur école est inondée, certains qui devront fréquenter des écoles occupées par des sinistrés ou d'autres encore qui ont des difficultés d'accès. Face à tout cela, nous pensons qu'il nous faut d'abord préserver la stabilité du système éducatif par un dispositif de dialogue social qui soit permanent et fécond. Nous considérons aussi qu'il urge aujourd'hui de repenser le calendrier scolaire au profit de rentrées qui soient graduées, différenciées et adaptées au niveau d'impact de chaque secteur. Et c'est ça qui donne du sens à l'académisation. Nous considérons aussi par ailleurs qu'il urge aussi de disposer d'une planification rigoureuse et budgétiser des risques, mais ensuite travailler à sécuriser les données et les informations scolaires et en vue justement de renforcer la résilience du système éducatif.
4: Propos recueillis par Birahim Touré. Le Sénégal épinglé ce matin dans un rapport d'Human Rights Watch. Alors que Dakar accueille une réunion de la Commission africaine des droits de l'homme et des peuples, l'ONG dénonce la répression brutale des personnes LGBT dans le pays. Une répression accrue depuis la modification du code pénal. La loi prévoit désormais 10 ans de prison pour relations sexuelles avec une personne de même sexe. Human Rights Watch rappelle aussi que le Sénégal accueille dans quelques semaines les Jeux Olympiques de la jeunesse et que la charte olympique bannit toute forme de discrimination. Après sa suspension, un essai clinique très controversé, validé en Guinée-Bissau. On parle d'une étude sur la vaccination de nourrissons contre l'hépatite B, élaborée par une équipe danoise et soutenue par le ministre américain de la Santé, connu pour ses positions anti-vax. Face à l'inquiétude des autorités bissau-guinéennes. D'après nos confrères du Guardian, l'université du Sud-Danemark a modifié le protocole et validé le projet la semaine dernière. Magali Lagrange.
6: Le projet d'essai clinique élaboré par une équipe danoise porte sur 14 000 nourrissons. La moitié serait vaccinée contre l'hépatite B dès la naissance, les autres seulement 6 semaines plus tard. Un projet soutenu par le ministre américain de la Santé, Robert Francis Kennedy Jr., connu pour ses positions anti-vax. Selon le Guardian, le CDC américain a budgété plus $1,5 million de dollars cette année pour appuyer cette étude qui vient donc d'obtenir le feu vert du comité d'éthique de l'université du Sud-Danemark après modification du protocole. Le projet pose pourtant de sérieuses questions éthiques au point que plusieurs membres du comité ont démissionné la semaine dernière, affirme le Guardian. L'équipe danoise prévoit de mener son étude en Guinée-Bissau, l'un des pays où le taux de prévalence de l'hépatite B est parmi les plus élevés au monde. Environ 18% des adultes sont porteurs de ce virus qui s'attaque au foie et qui évolue fréquemment en infection chronique chez les enfants atteints avant 5 ans. En début d'année, le projet avait provoqué une vive polémique. Le ministre bissau-guinéen de la Santé avait alors annoncé sa suspension. Les autorités de Bissau n'ont pas communiqué sur le sujet récemment.
4: Magali Lagrange, l'actualité en Guinée voisine et les passeports de 2 leaders de mouvements citoyens révoqués. Ceux d'Ibrahima Diallo et de Sékou Koundouno du Front National pour la Défense de la Constitution. Ils étaient à Abidjan lorsqu'ils l'ont appris, mais ont tout de même pu rentrer en Belgique, où ils sont en exil grâce à leur passeport bleu de réfugiés. Un scandale, réagit Alioune Tine, figure de la société civile ouest-africaine. Contacté par RFI, le gouvernement guinéen n'a pas souhaité apporter de commentaires. Les démocrates du Bénin se réveillent avec un nouveau président. Le parti d'opposition tenait son congrès ce week-end et c'est un visage bien connu qui prend la tête de la formation pour les 5 prochaines années. Nourenou Hatchade, c'est lui qui assurait l'intérim depuis la démission du fondateur Boni Yayi. L'ancien maire de Bamako, Adama Sangaré, élu devant la justice aujourd'hui avec d'autres co-accusés. Il est poursuivi pour détournement de deniers publics et faux et usage de faux. C'est un dossier foncier qui leur vaut d'être inculpé. L'attribution de 3000 parcelles de la zone aéroportuaire de la capitale, une zone censée pourtant appartenir aux aéroports du Mali. Correspondance régionale, Serge Daniel.
7: Le domaine aéroportuaire de Bamako est officiellement réservé aux activités et à la sécurité de l'aéroport international président Modibo Keïta. Au fil des ans, il a accueilli unités industrielles, entrepôts et surtout des habitations. Environ 3500 parcelles ont été attribuées à des privés. L'accusation qualifie ces opérations d'attribution des parcelles de spéculation foncière, mais aussi de détournement de deniers publics et de faux usage de faux. Un ancien maire de Bamako, un préfet, et 6 autres personnes sont sur le banc des accusés. Les avocats de la défense balaient du revers de la main ces accusations et ont préparé un argumentaire pour le procès. Selon eux, c'est un ancien président de la République du Mali qui aurait ordonné le morcellement de la zone aéroportuaire de Bamako. Parmi les objectifs, dans le cadre de la réconciliation nationale, mettre ces parcelles à la disposition de responsables de groupes armés du nord du Mali impliqués dans le processus de paix. La défense des prévenus s'apprête aussi à rejeter, au cours de ce procès très attendu, l'accusation de détournement de 526 millions de francs CFA de frais d'édilité. Le procès qui s'ouvre ce lundi devrait durer au moins 3 jours. Serge Daniel, Dakar. RFI.
4: Dans le reste de l'actualité, un nouveau drame migratoire à Djibouti. Au moins 139 personnes sont mortes noyées ce week-end alors qu'elles tentaient de rejoindre le Yémen. Leur embarcation surchargée a chaviré à quelques dizaines de mètres du bord. Leurs corps ont été enterrés sur la plage. Plusieurs dizaines d'autres personnes sont toujours portées disparues. Nous sommes le 12 octobre 2026 et il y a tout juste un an, le 12 octobre 2025, Madagascar vivait une journée historique. Après des semaines de manifestations de la Gen Z, RFI vous révélait qu'Ange Radzoel avait quitté la Grande Île à bord d'un avion militaire français. 2 jours plus tard, les militaires du CAPSAT, emmenés par le colonel Ranjanirin, prenaient le pouvoir. Un colonel depuis devenu président de la refondation. Il promet des élections d'ici la fin de l'année prochaine, après un vote sur le futur cadre constitutionnel prévu en juillet. Pendant un an, Michael Ranjanirin a aussi développé sa diplomatie. Une diplomatie tous azimuts, selon ses mots. Un numéro d'équilibriste entre rapprochement avec la Russie et maintien des relations avec l'Occident, Guillaume Fabry.
8: Livraison de blindés, ouverture d'une maison russe à Antananarive, invitation d'influenceurs malgaches à Moscou. Alors que la Russie multiplie les initiatives depuis un an, l'intérêt stratégique de la Grande Île pourrait encore s'accroître, estime Juvence Ramas, chercheur en sciences politiques à l'université de Tamatav.
9: Le contexte de la guerre en Iran et du blocage des différents détroits, un effet à Madagascar qui longe le canal du Mozambique. Une certaine concurrence met en place avec les partenaires traditionnels, donc la France, les États-Unis qui ne veulent pas laisser la Russie s'implanter encore plus. Ce jeu de balancier, si on peut dire, entre toutes ces puissances qui sont régionales ou extra-régionales, Madagascar essaie d'en bénéficier.
8: Le politologue Adrien Ratimba-Harisson note que la Grande Île a emprunté un chemin différent des juntes sahéliennes, dont l'alliance avec Moscou s'est accompagnée d'un rejet de la France.
10: Le rapprochement avec les Russes, Madagascar a déjà essayé ça avec Ratsiraka. Beaucoup d'élites ont été formées en Russie et ils ont peut-être la nostalgie de cette expérience. Mais ils savent aussi que la survie économique de Madagascar dépend de l'Occident et surtout de l'Union européenne, de la France. de la Banque mondiale et du FMI.
8: Aux Nations Unies, le 24 septembre, Michel Rangianirin a réaffirmé que son pays demeurait non aligné face aux conflits et aux tensions qui traversent le monde. Guillaume Fabry, Antananarive, RFI.
4: L'influence de la Russie à Madagascar et les promesses du nouveau pouvoir. On en parlait aussi avec notre invité ce matin, le chercheur à l'IFRI, Thierry Vircoulon. 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Le roi d'Espagne est attendu demain à Ceuta. Visite particulièrement sensible quelques mois après l'arrivée massive de migrants dans cette enclave espagnole au nord du Maroc. C'est la première fois en près de 20 ans qu'un souverain espagnol se rend sur place. Le dernier, c'était Juan Carlos en 2007. Et à l'époque, la visite avait entraîné une crise diplomatique entre Rabat et Madrid. Cette fois, les autorités marocaines ne s'expriment pas, du moins pour le moment, sur cette visite royale. Mais les habitants du royaume, eux, laissent éclater leur colère. Ils considèrent que Ceuta est occupé illégalement par l'Espagne. Reportage à Casablanca, Mathias Reynal.
11: Tout le monde ici a les yeux rivés sur Ceuta. Ceuta, c'est le nom que les Marocains donnent à cette ville qu'ils considèrent occupée par Madrid. Alors la visite de Felipe VI...
12: C'est un message pour réaffirmer que Ceuta est espagnole, elle n'est pas marocaine. Les Marocains, oubliez Ceuta, voilà ce qu'il dit.
11: Si au départ une partie de la presse a dénoncé comme ce jeune homme un geste de défiance, elle est devenue beaucoup plus silencieuse à l'approche du jour J. Officiellement, il n'y a eu aucune réaction du palais ni des hauts responsables politiques marocains. En 2007, avant la visite de Juan Carlos, le royaume avait rappelé son ambassadeur pour consultation. Un autre Casablancais réagit.
13: Ils ne veulent pas aggraver le problème. Si la presse s'en mêle, ça risque d'être pire encore. Mais c'est de la provocation. En tant que roi, il ne devrait pas venir dans une ville occupée. Il aurait dû envoyer son conseiller ou son premier ministre. Les Marocains ne l'oublieront pas.
11: La relation Rabat-Madrid a connu des turbulences ces dernières semaines après le déclenchement de la crise migratoire à Ceuta. Mais pas de quoi remettre en cause le partenariat construit au fil du temps et qui s'est nettement renforcé depuis 2022 avec le soutien de l'Espagne au plan marocain d'autonomie pour le Sahara occidental. Mathias Reynal, Casablanca, RFI.
4: Et après Ceuta, Felipe VI est ensuite attendu mercredi à Melilla, autre enclave espagnole dans le royaume chérifien.
2: Merci Arthur Ponchelet, très belle journée à vous.
4: À vous aussi.
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0: Saga, avec qui on va passer nos dernières minutes ensemble. L'Ivoirien, artiste légendaire, créateur autoproclamé du coupé décalé, 20 ans jour pour jour après sa mort. RFI lui dédie aujourd'hui une journée spéciale, fait-on boucan, mais aussi notre choix musical dans 5 minutes. D'abord, un petit mot de l'infosport du jour avec vous, Antoine Grenier. On parle de foot, la Ligue 1 en France, grâce à deux buteurs africains. Marseille remet la marche avant.
1: L'OM, qui restait sur 4 défaites de suite en championnat avant la trêve, s'est imposé 2-0 à 3, but du Marocain.

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Bienvenue dans The Black Lodge, vous êtes sur les ondes du 99.6 Micro Rebelle. Pour ceux qui ne connaissent pas The Black Lodge, c'est l'émission musicale pour ceux qui n'aiment pas le dimanche soir, une émission où il est question d'ambiance, de drones, de jazz ou de choses qui vous font planer les oreilles. Figure incontournable de la musique japonaise, ancien membre du Yellow Magic Orchestra, Haruomi Osono explore ici une électronique subtile et déambulatoire, Rorerura, qui évoque les ruelles cachées, traduit parfaitement l'esprit de ce morceau, une errance sonore ponctuée de textures organiques et de pulsations discrètes, comme une promenade urbaine transposée en vibrations. On écoute tout de suite Rorerura, extrait de l'album Yours Sincerely, et c'est Haruomi Osono sur The Black Lodge, Micro Rebelle 99.6.

La rencontre improbable et fascinante entre le saxophoniste américain Colin Stetson, connu pour ses techniques respiratoires vertigineuses, et la joueuse de cornemuse écossaise Brigde Chamble, a donné l'album All the Light in the World, dont nous extrayons To Me My Love. Pour info, cet album est sorti sur le label Invada Records de l'ex-Portishead Geoff Barrow. Alors ce titre To Me My Love est un titre de un long titre qui tisse un dialogue hypnotique entre souffle et drone, entre tradition celtique et exploration contemporaine, créant une transe méditative unique. Nous écoutons tout de suite Colin Stetson et Brigde Chamble sur les ondes de The Black Lodge.

Alors, on vient d'écouter un titre de Dead Can Dance. Ce duo mythique était formé par Lisa Gerrard et Brendan Perry. Brendan Perry, par la force des choses, se retrouve seul aux commandes de ce projet, puisque Lisa Gerrard officie de plus en plus en solo, que ce soit avec le Mystère des Voix Bulgares ou en tant que compositrice de musique de film. Alors, Dead Can Dance, depuis les années 80, ce sont les pionniers de la world music, du néoclassique, tendance assez dark. Le groupe livre avec Nada une pièce empreinte de mysticisme. Ce titre signifie « son » en sanskrit, résume l'ambition du morceau, atteindre une forme de résonance primordiale à travers des chants incantatoires et une orchestration ample et solennelle. Alors, on va continuer maintenant vers des horizons beaucoup plus rock. Groupe écossais aux confins du rock expérimental et du folk, Longfin Killy, mené par l'écossais Luke Sutherland, propose ici une pièce fleuve et narrative, extrait de l'album Houdini, sorti en 1994. Le titre Hawaii Blue Hit with Houdini laisse présager une composition théâtrale faite de tensions et de ruptures où les instruments semblent eux aussi chercher à s'échapper des structures conventionnelles. Tout de suite, dans Micro Rebelle The Black Lodge, le groupe Longfin Killy, et on écoute le titre Hawaii Blue Hit with Houdini.

Nous venons d'écouter White Light, extrait de l'album Spectral Plus de Locust. Il s'agit d'une collaboration qui marie électronique ambiante et sensibilité contemplative. White Light déploie des nappes lumineuses et éthérées de Locust et la voix où les textures sombres d'Olive Kimoto viennent se fondre dans l'univers sonore global de cet album pour une expérience à la fois apaisante et légèrement irréel. On enchaîne maintenant avec Hug. Derrière Hug se cache un trio réunissant trois guitaristes et compositeurs de renom, Gian Reilly, Devendra Banhart et Noah Georgeson. Ils sortent un album éponyme sur le label Luaka Bop, bien connu par les fans de musique du monde, de musique brésilienne en particulier, et les fans également de David Byrne de Talking Heads. Le titre que nous allons écouter de Hug s'intitule Cucutalus Dream et dégage un parfum mystérieux évoquant peut-être le génie encapuchonné de la mythologie celtique. Hug construit ici un rêve sonore long et immersif où les couches instrumentales se déploient progressivement entre onirisme et une certaine gravité atmosphérique. Tout de suite, Cucutalus Dream, extrait de l'album éponyme de Hug.

Issu de la scène jazz britannique contemporaine et sorti sur l'excellent label, l'un des labels représentatifs de cette scène jazz britannique, Gondawa Records. Jack Willy et Duncan Bellamy, qui officient également dans le groupe de jazz, l'excellent groupe de jazz Portico Quartet, proposent avec Actor, que nous venons d'écouter, une pièce instrumentale raffinée mêlant saxophone et rythmique subtile, une composition qui semble jouer avec les rôles et les masques oscillant entre retenue et intensité. Ce titre est extrait de leur dernier album Eternal Spring et, comme je vous le disais, sorti sur l'excellent label Gondawa Records. Et on va se quitter déjà avec le dernier album de Maps and Diagrams, projet ambiante britannique au long cours qui excelle dans la création de paysages sonores évocateurs. Open Water, extrait de l'album Returning Light, ne fait pas exception. Une pièce fluide et spacieuse où les textures électroniques évoquent l'immensité et la sérénité d'une étendue aquatique à perte de vue. Voilà, je vous laisse en compagnie de ce titre Maps and Diagrams. Et après ce titre, vous serez toujours en très bonne compagnie puisque ça sera la programmation de Micro Rebelle 99.6. Et moi, je vous dis à la semaine prochaine. Première diffusion le dimanche de 23h à minuit. Donc à la semaine prochaine. Ciao, ciao.

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0: Ok, merci.
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1: Bienvenue à vous si vous nous rejoignez dans la tranche d'actu, diffusée du lundi au jeudi en direct à midi, puis rediffusée à 17h et le lendemain à 8h. Une émission pour parler d'actualité et informer sur les événements à venir dans le territoire. Pour cette émission du lundi 12 octobre, c'est Elsa au micro. Bonjour à toutes et à tous, j'ai le plaisir d'être avec vous pendant une heure sur Micro Rebelle 99.6, la radio libre, solidaire et sans publicité. Le collectif Le Français pour toutes et tous propose une journée nationale d'action le 12 octobre, c'est-à-dire aujourd'hui, pour dénoncer le durcissement des exigences de certification en français pour l'accès au séjour et à la nationalité. Nous avons rencontré ce matin des personnes apprenant le français à la CIMADE de Lens, ainsi que des bénévoles. Nous écouterons des témoignages en deuxième partie d'émission. Alors que plusieurs villes d'extrême droite du bassin minier organisent en ce moment des salons de la Pologne, Hénin-Beaumont les 26 et 27 septembre, Pont-à-Vendin les 3 et 4 octobre, Arnes du 17 au 25 octobre, l'association Les Amis d'Édouard Direc dénonce dans un communiqué une instrumentalisation de l'immigration polonaise par le Rassemblement national, qui placerait cette dernière, je cite, « sur un piédestal en matière d'assimilation », alors que l'insertion des Polonais et Polonaises dans la société française s'est révélée largement chaotique, je cite toujours, « retour forcé au pays dans les années 30, rapatriement volontaire à la libération, expulsion de syndicalistes et de militants politiques ». L'association dénonce derrière cette récupération politique un leitmotiv cher à l'extrême droite, celui de différencier les bons immigrés des mauvais, et, je cite encore, vise en creux la communauté maghrébine coupable à ses yeux de refuser de se fondre dans le moule de l'intégration. Nous recevons Jacques Kmiesiak, historien, membre de l'association des Amis d'Édouard Direc, je ne sais pas si je prononce bien, vous me direz après, afin de revenir sur les arguments formulés dans ce communiqué et échanger sur la réalité qu'ont vécu les immigrés polonais et polonaises à leur arrivée en France tout au long du XXe siècle. Nous y reviendrons. Bonjour Jacques, merci à vous d'être venu au studio de Micro Rebelle.
2: Bonjour Elsa, merci à Micro Rebelle de nous ouvrir son antenne.
1: Alors peut-être dans un premier temps, est-ce que vous pourriez présenter l'association Les Amis d'Édouard Direc ?
2: Alors l'association est née il y a une quinzaine d'années, pour, ici dans le Pas-de-Calais, pour rappeler que lorsque les Polonais sont arrivés en masse dans l'entre-deux-guerres pour relever le pays de ses ruines, ils n'étaient pas venus pour faire du business, ils n'étaient pas venus en touristes, mais ils étaient venus pour travailler dans les mines de charbon notamment. 8 Polonais sur 10 travaillaient dans les mines de charbon, 1 sur 10 travaillait dans l'agriculture. Et donc ils ont été confrontés aux conditions d'exploitation imposées par les houillères dans les mines de charbon, et ils se sont organisés pour combattre cette exploitation et pour de meilleures conditions de vie et de travail. Et donc notre association, un de ses objectifs est également de rappeler le parcours de ces militants syndicalistes qui ont payé souvent au prix cher leur engagement au service d'un idéal émancipateur. Parmi eux, il y avait notamment Édouard Direc, qui était mineur de charbon à Le Forêt avant d'être expulsé de France en août 1934, pour devenir finalement chef de l'État polonais en 1970. On dit souvent que la démocratie populaire polonaise, à l'époque, on avait des ouvriers, des anciens mineurs de charbon à la tête de l'État, alors qu'ici en France, on a des banquiers, ce qui faisait peut-être toute la différence.
1: Est-ce que vous diriez que ce besoin de rappeler cette réalité, elle vient du fait qu'aujourd'hui, il y a peut-être un imaginaire qui s'est construit sur cette immigration et cette soi-disant intégration polonaise en France et notamment dans le Pas-de-Calais ?
2: Oui, tout à fait. Un imaginaire qui s'est construit à partir des années 80, quand on a été ici confronté à une nouvelle crise économique du système capitaliste. Et là, certaines parties, que ce soit la communauté polonaise ou d'autres, ont eu tendance à mettre la communauté polonaise sur un piédestal en louant sa capacité d'intégration ou d'assimilation dans la société française. Alors c'était la communauté polonaise évidemment a porté ce message, bombé le torse hein, en disant bah ouais, nous on a réussi à s'intégrer dans la société française, sous-entendu bah, ceux qui sont arrivés après eux faites comme nous. Mais d'autres organisations politiques comme par exemple le Parti Socialiste, en 2007 Monsieur Dupillet qui est président du Conseil Général fait de l'année 2007 l'année de la Pologne dans le Pas-de-Calais. Et là encore, lorsque vous relisez ces interventions, il met cette communauté polonaise sur un piédestal et vante ses capacités d'assimilation. Ce que fait également Marine Le Pen. En 2016, lors de l'un des premiers salons de la Pologne qui se tenait à Hénin-Beaumont, donc une ville détenue par le Rassemblement national depuis 2014. Et là, je la cite, hein, on peut retrouver son intervention en ligne. Alors elle est interviewée hein, dans les travées de ce salon de la Pologne. « Coup de chapeau à ces Français d'origine polonaise qui sont venus nombreux dans le bassin minier pour travailler, qui sont amoureux de la France, qui en ont adopté l'intégralité des valeurs, des règles. Ils sont... » sur lequel on insiste, ils sont la démonstration de ce qu'est une assimilation réussie.
1: Et donc derrière ce terme, cette phrase que vous précisez, il y a dans votre communiqué finalement deux dénonciations. Le fait qu'à la fois c'est faux, ce n'était pas une assimilation réussie, et dans un second temps, le fait que... derrière ce propos, il serait insinué l'idée que d'autres communautés ne seraient pas aussi bien assimilées, notamment par leur faute.
2: Très bien, oui, exactement. En fait, dans un premier temps, ce n'est pas une assimilation réussie, ou c'est une assimilation réussie pour ceux qui sont restés. Comme disait l'historien Gérard Noiriel, hein, spécialiste de l'immigration, on écrit souvent l'histoire de ceux qui sont restés au détriment de ceux qui sont partis. L'histoire des vainqueurs au détriment des vaincus, ce que nous allons tenter de démontrer. Et ensuite, ce qui différencie peut-être le discours du Rassemblement national avec celui de M. Dupillet en 2007, c'est qu'elle s'appuie un peu sur cette histoire, sur cette fausse information d'assimilation réussie, pour stigmatiser d'autres communautés, soi-disant incapables de se fondre dans le moule de la société française. Parce que la fin de son discours, elle finit son intervention par, encore une fois, je cite Marine Le Pen, « On est au cœur de ce qui ne posait pas de problème hier, de ce qui allait de soi hier, et ce qui ne va plus de soi aujourd'hui ». Donc là, il y a quand même, évidemment, elle ne stigmatise pas la communauté maghrébine de façon ostentatoire. Mais on sent bien qu'en creux, elle s'attaque à une communauté soi-disant incapable de s'intégrer.
1: Alors, peut-être revenir un instant sur justement cette fausse idée qu'est l'assimilation réussie. Vous en donniez un aperçu en début d'interview. Est-ce que vous pourriez revenir sur la réalité de ce que vivaient les Polonais et Polonaises au cours du XXe siècle, et en quoi, d'après vous, ce n'a pas été si facile que ça de s'intégrer.
2: Déjà, j'invite... Alors, Janine Ponty a écrit un livre dans les années 80 qui s'appelle « Polonais méconnu hein, ». Janine Ponty était une des spécialistes de l'immigration polonaise. C'est un ouvrage « Polonais méconnu », un ouvrage qui fait référence. Et à la page 425, elle cite des statistiques. Et on voit bien que les Polonais arrivent à partir de 1920-1922, suite à la signature d'une convention franco-polonaise, la convention de 1919. Et on voit bien que des Polonais arrivent, mais tout de suite, certains repartent parce qu'ils sont confrontés au dur métier de mineur, à l'exploitation au fond des puits, et ils ne supportent pas ce métier, ils repartent en Pologne. Donc ça, c'est déjà un premier exemple de non-volonté d'intégration dans la société française. Ensuite, les Polonais, ils ont été maintenus dans longtemps, de longues années, dans l'entre-deux-guerres notamment, dans des ghettos. Et ça, à l'initiative non seulement des autorités polonaises, mais également de la mission catholique polonaise, parce que l'idée de ces Polonais qui arrivent sur le sol français, c'est peut-être une fois un pécule suffisant amassé, c'est de retourner au pays. Donc c'est un peu l'idée. Et la mission catholique, évidemment, tente de les préserver de l'influence jugée pernicieuse du syndicalisme marxisant, alors incarné à l'époque par la CGT plutôt socialisante et par la CGT unitaire plutôt marxisante. C'est la même logique qui prévaut chez les Houillères, qui veulent maintenir cette communauté sous coupe pour éviter qu'elle ne soit séduite par ces idées progressistes et révolutionnaires. révolutionnaire. Donc déjà, les statistiques qui prouvent que les Polonais partent dès le départ. Il y a ce désir de retour. Donc ça, c'est quand on souhaite repartir au pays, et bien évidemment, c'est une preuve de volonté de non-intégration. Ensuite, les crises économiques, on va le voir en 1927 et également à partir de 1931, l'État français va faire en sorte que les Polonais repartent au pays. On va les chasser de France parce qu'on les considère en surnombre dans l'économie nationale. En 1931, on estime qu'il y a à peu près 500 000 Polonais en France. Il y en aura 140 000 de moins 5 ans plus tard, en 1936. Donc l'avènement du Front populaire va marquer peut-être un assouplissement de cette règle. Mais on a chassé les Polonais. Les Polonais ont été chassés parce qu'ils étaient soi-disant en surnombre dans l'économie nationale. On ne voulait plus d'eux, on ne voulait pas les payer au chômage. Donc on a préféré, par train entier, ils partaient dans les années 1930. Ça a marqué considérablement les esprits. Donc ça, c'est aussi la crise économique. Donc ces gens qu'on chasse, c'est pas comment aujourd'hui on peut les mettre les considérer comme un modèle d'intégration. Ça, c'est pour ceux qui voulaient rester en France et dont on ne leur a pas donné le choix. Ensuite, il y avait aussi tous les militants politiques ou les syndicalistes de gauche ou considérés comme extrême gauche par les renseignements généraux, par la police politique, qui ont été également expulsés, soi-disant simplement parce qu'ils exerçaient un droit fondamental, le droit de manifester, le droit de se syndiquer, le droit de porter haut des revendications. Alors, on a deux exemples vraiment précis et très marquant à l'époque. Deux exemples de l'année 1934. On a Thomas Olszanski, qui était un dirigeant ouvrier polonais, qui avait obtenu la nationalité française en 1922. Il dirigeait donc un peu le service de la main-d'œuvre étrangère à la CGT unitaire et au Parti communiste français. Et on va décider de le dénaturaliser. On va lui enlever sa nationalité française en 1932 pour avoir les moyens de l'expulser. Donc dans ce cas-là, il va rentrer dans la clandestinité, genre pas dans les détails, il va se faire arrêter finalement en 1934 et il va être expulsé et il va trouver finalement l'asile en Union soviétique avant de revenir en Pologne en 1945. Donc ça, c'est un cas typique de maltraitance à l'égard des syndicalistes qui se battent sur le front de classe. Le deuxième exemple frappant, c'est la grève de Le Forêt, dont on a déjà évoqué ici l'histoire. C'est des mineurs polonais qui se mettent en grève à Le Forêt, c'était à la fosse 10 de Le Forêt, de la Société des Mines de l'escarpelle, ils se mettent en grève pour protester contre la répression.
1: C'était en quelle année, ça ?
2: En 1934, donc en mois d'août 1934. On leur fait des promesses. Alors, ils occupent le fond, ça serait une des premières grèves au fond d'un puits de mine. Ils occupent le fond et au bout de 35 heures de grève, confrontés à la faim, à la soif, ils remontent. On leur fait des promesses d'impunité et en guise d'impunité, le ministre de l'Intérieur signe 77 décrets d'expulsion. Donc, dans les 48 heures, ils vont devoir repartir en Pologne. Et parmi ces expulsés, on a justement le nom d'Edouard Guirec. C'est pour ça que l'association a décidé de prendre son patronyme. Et le dernier exemple, c'est l'exemple d'après-guerre, où la Pologne se reconstruit, la Pologne prétend s'orienter dans la voie du socialisme. On a besoin de reconstruire un pays ravagé par cinq années d'occupation allemande. On a besoin de ce qu'on appelle repoloniser des territoires qui ont été arrachés à l'Allemagne, notamment la Basse-Silésie, qui appartenait à l'Allemagne avant la guerre, enfin avant 1945, et qui réintègre le giron de la Pologne. Donc il faut repoloniser ces pays. Donc le gouvernement polonais fait appel à ses concitoyens disséminés à travers l'Europe. Et donc on aura des mineurs qui partiront de France entre 1946 à 1948. Ils repartiront cette fois-ci de façon volontaire, contrairement aux premières vagues où ils étaient chassés du pays, pour reconstruire ce pays. Donc là encore, ces mineurs polonais manifestent pas l'intention de s'intégrer dans la société française.
1: Alors, dans ce que vous dites, il y a deux choses, je vais essayer de ne pas oublier. La première, c'est que il y a aussi l'idée, je trouve, derrière cette question d'assimilation réussie, l'idée finalement d'une sorte d'intégration presque docile à une société française qui l'accepterait sans problème. On voit bien, et donc des immigrés qui finalement ne diraient rien et accepteraient leur sort. Là, dans ce que vous dites, on voit bien qu'en fait, il y a aussi un bon nombre de mineurs polonais qui ne se laissaient pas faire, qui étaient organisés politiquement et qui savaient aussi, à un moment donné, se mettre en grève contre des mauvaises conditions de travail.
2: Voilà, et ça, parfois, ils l'ont payé au prix fort. Quoi. Je reprends l'exemple des grèves de Leforest. Certains, 5 ou 6 militants ouvriers, ont fait de la prison. Ils ont fait 2 mois de prison à Béthune. Tout ça pour avoir exercé un droit fondamental, le droit de grève, qui était reconnu même pour les étrangers. Voilà, alors c'est le souci un peu de il y a un retournement de la situation chez les immigrés de la deuxième et de la troisième génération. Les sociologues, les historiens ont étudié la situation aux États-Unis, notamment dans les années 1920. Donc il y avait des immigrés polonais, enfin des Polonais qui ont immigré aux États-Unis à partir des années 1890, et on a constaté chez les immigrés de la deuxième génération, donc ceux qui étaient restés aux États-Unis dans les années 20, une espèce d'expression d'un sentiment xénophobe et d'un rejet des immigrés qui arrivaient. Et là, dans la société française, on perçoit le même phénomène chez les immigrés de la deuxième génération et également de la troisième génération.
1: C'est ce que j'allais vous demander. Là, on est arrivé en 1948, mais entre 48 et peut-être la fin de la mine, pour les personnes qui, du coup, ne sont pas retournées en Pologne de force ou de gré, comment se passait la vie en France ? Est-ce qu'elle était teintée de racisme de la part des Français d'origine ? Est-ce qu'il y avait une difficulté pour les personnes polonaises d'origine, mais aussi deuxième, troisième génération, de s'intégrer ?
2: Il y avait moins de difficultés parce que l'intégration est quand même liée au phénomène économique. Et on est dans une phase quand même d'expansion. Et il y a moins de difficultés à s'intégrer, à épouser peut-être les valeurs du pays d'origine qu'à l'époque. Les relents racistes ou xénophobes de la population française sont moindres. Il y a des mariages mixtes qui favorisent une meilleure connaissance. Les ghettos s'ouvrent quelque part aussi au bénéfice de la fermeture des puits de mine, de la fin de l'exploitation charbonnière. Donc ça va favoriser certainement l'assimilation. Madame Le Pen n'a pas tort quand elle dit c'est une communauté qui s'est assimilée. Mais le problème, c'est qu'elle oublie tous ceux qui n'ont pas pu ou n'ont pas su s'assimiler. Donc en fait, c'est une information partielle.
1: Vous parliez de xénophobie chez certaines personnes, justement deuxième, troisième génération, issues de ces différentes migrations. On le perçoit aussi dans d'autres communautés qui ont migré en France. Comment vous l'expliquez, cette xénophobie, alors que les grands-parents ont vécu la même chose ?
2: Il y a peut-être déjà la méconnaissance de l'histoire, ou un certain je m'en foutisme par rapport au passé. Puis je pense à c'est un phénomène habituel, coutumier, un souci de reconnaissance par la communauté nationale dans laquelle on s'est intégré. Quoi. On n'est plus français bientôt, on sera bientôt plus français que les Français. Et ce qui m'inquiète d'ailleurs, j'invite aux personnes intéressées d'aller vers le discours de Mme Le Pen de 2016 qui est disponible en ligne. Ce qui est intéressant, c'est les réactions. Je vais vous en citer quelques-unes. Comme toujours, Marine Le Pen a les mots. C'est des gens d'origine polonaise, en général, qui s'expriment. Comme toujours, Marine Le Pen a les mots qu'il faut et fait parfaitement la différence entre les personnes qui s'intègrent et celles qui ne le feront jamais. Les Polonais ont du caractère, mais jamais ils ont fait chier le monde. La communauté polonaise ne fait pas parler d'elle. Elle est complètement assimilée. Les Polonais sont amoureux de la France, contrairement aux Maghrébins. Les Polonais, eux, au moins, respectent la France et les Français, pas comme certaines racailles. Voilà les commentaires
1: Des commentaires d'internautes, donc sous une vidéo d'un discours de Marine Le Pen.
2: Voilà. Donc elle libère une certaine parole. Et c'est pour ça que notre association, elle réitère un peu ses propos en 2022, donc c'est un peu le ton est donné. Aujourd'hui, avant les dernières élections municipales, il y avait 2 villes sous le giron du RN. Maintenant, 14 villes sont gangrénées par l'extrême droite, dans le bassin minier du Pas-de-Calais notamment. Donc les salons vont se multiplier dans ces villes, comme à Pont-à-Vendin la semaine dernière, ou comme à Arnes dans quelques jours, la semaine prochaine.
1: Oui, alors justement, venons-en au salon. Peut-être juste avant ça, pour donner le contexte de effectivement l'existence de ces salons de la Polonité, ces salons sur la Pologne. Donc, ce sont des événements voilà publics qui proposent l'exposition de stands, d'associations sur la culture. Est-ce qu'on peut parler aussi peut-être de folklore, de tradition, en tout cas polonaise?

0: privilégie encore et toujours la dimension un peu culturelle, gastronomique, folklorique de la présence polonaise en France, au détriment de l'aspect historique.
1: Historique, avec ces luttes de classe, ces luttes de travailleurs et travailleuses dont vous parliez. Il manque peut-être une dimension un peu politique aussi dans cette histoire-là. En tout cas, vous soulignez qu'elle n'est pas présente dans ces salons.
0: Elle n'est pas présente, elle n'est pas non plus présente. Il n'y a pas que des salons, hein, il y a des repas, il y a parfois des conférences, des causeries, etc. Cette dimension-là est complètement occultée. Comme je le rappelais au début de cette interview, les Polonais ne sont pas venus ici faire du tourisme ou du business, ils sont venus travailler dans les mines. Donc ils sont venus, se sont battus, se sont organisés dans les organisations syndicales, ils ont participé au mouvement de grève, comme en 1948. À l'automne 1948, les Polonais subiront la répression de multiples façons. Certains seront emprisonnés, certains perdront leur travail, certains même seront expulsés, simplement pour un fait de grève qui est complètement reconnu par la législation française. Donc là, évidemment, il y a cette histoire dont ne se saisissent pas la Polonia aujourd'hui. La Polonia, c'est la diaspora polonaise, les descendants d'immigrés polonais, elle est complètement occultée. Et donc, on essaie, nous, de pallier cette carence.
1: Alors, on le disait, de nombreux salons depuis les années, vous disiez 70-80, un peu partout dans le territoire, donc le bassin minier du Pas-de-Calais notamment. Là, effectivement, depuis quelques mois, il y a plus de villes qui sont gouvernées par le Rassemblement national et qui aussi proposent ces salons-là. En quoi, d'après vous, ces salons-là proposés par ces villes d'extrême droite sont problématiques par rapport à d'autres salons qui se tiennent dans d'autres villes?
0: Ce qui serait intéressant, c'est d'aller écouter les discours des... Alors souvent, ces salons sont portés par des associations comme l'Union des commerçants et artisans polonais, qui est dirigée par un certain Jérôme Antokiewicz, qui est élu RN à Neuilly-les-Mines. Et donc, ils sont organisés par des associations avec le soutien des municipalités. Ce qui serait intéressant, c'est de voir si les propos des maires sont dans la ligne droite de ce que proclamait Marine Le Pen en 2016. Je n'en doute pas. Mais voilà. Et donc, c'est pour ça qu'on lance une espèce d'appel à boycott. C'est un mot un peu fort pour un peu réveiller les consciences, pour dire aux Polonais, prenez connaissance de votre histoire. Est-ce que votre place est dans ces salons initiés par un parti d'extrême droite? Je voudrais rappeler que le RN est dans la droite ligne des partis d'extrême droite des années 30. Alors c'est toujours l'étranger qui est stigmatisé. Alors on l'accuse d'être à l'origine de la délinquance, d'être à l'origine du chômage, de transposer les conflits politiques de leur pays en France, d'être une menace pour l'identité du pays. Et les étrangers, évidemment, sont des fomenteurs d'insécurité. Donc tout ça, dans le discours du Rassemblement national, ça reste vivace.
1: Ce que vous dites, c'est que peut-être que dans les années 30, des partis d'extrême droite avaient déjà ces discours-là et pointaient finalement les personnes polonaises du doigt.
0: Ah oui, tout à fait. Oui, les Polonais. Alors les Polonais, alors c'est intéressant parce qu'ils étaient assimilés à des... Ça va pas plaire aux Polonais aujourd'hui, la troisième ou quatrième génération qui se bombe le torse en disant, en se présentant eux aussi comme des modèles d'intégration. On les présentait comme des délinquants, comme des buveurs, comme des bagarreurs. On évoque dans la presse populaire les bandits polonais. Et d'ailleurs, même la littérature va s'en faire l'écho. Moi, je conseille de lire un livre de Simenon, à Maigret, s'appelle Stan le tueur, de 1938. Et il évoque des assassins, des criminels d'origine polonaise qui écument les fermes de la région Nord-Pas-de-Calais. Et donc, en fait, cette image de bandits polonais est bien ancrée dans les esprits. D'ailleurs, aussi, je réfère à un rapport du préfet du Pas-de-Calais qui déclare en 1929 les Polonais inassimilables. Alors qu'on ne vient pas nous raconter des histoires sur les capacités d'intégration incroyables de la communauté polonaise. Il faut quand même remettre l'église au centre du village, quoi.
1: Et donc vous faites ce parallèle dans ce que finalement vous dites, ce que l'extrême droite a toujours eu comme discours, à la fois dans les années 30, mais également qui peut être transposé aujourd'hui. La différence, c'est qu'effectivement, c'est d'autres communautés qui sont pointées du doigt aujourd'hui dans ces discours qui sont effectivement...

0: semblables.
1: Oui, tout à fait. Mais je pense que c'est la communauté maghrébine, et donc ça, voilà, ça rejoint un peu toute la propagande arabophobe, islamophobe de l'extrême droite, quoi. Hein. Donc, et moi, ça me pose effectivement un problème. Pourquoi les Maghrébins ne pourraient pas s'intégrer aussi facilement que les Polonais à l'époque. Bon, déjà, on dit bon, ils cultivent la religion musulmane, alors que les Polonais étaient des catholiques. Mais il faut savoir que lorsque les Polonais catholiques sont arrivés, c'est vrai qu'ils étaient un peu chapeautés là, par les missions catholiques polonaises, ils étaient confrontés à une classe ouvrière en voie de déchristianisation. Ils étaient considérés comme des bigots, donc ils étaient un peu aussi rejetés pour leurs convictions religieuses. Donc, en fait, c'est surtout la conjoncture économique qui fait qu'on s'intègre ou qu'on ne s'intègre pas.
0: Ouais, vous liez beaucoup hein, les questions de xénophobie systémique à un contexte économique où il est peut-être plus facile de montrer du doigt, d'avoir un bouc émissaire.
1: Tout à fait, tout à fait. Bon, puis il y a la guerre d'Algérie aussi qui est sur ce fond-là, quoi, qui explique aussi des espèces de rancœurs contre la communauté maghrébine, qui a aussi tout à fait le droit d'ailleurs de ne pas s'intégrer dans la société française. Enfin, le travailleur vient offrir sa force de travail contre un salaire. S'il décide de ne pas s'intégrer, c'est tout à fait son droit et c'est tout à fait légitime.
0: Et puis bon, là, on n'aura pas le temps, mais c'est aussi intéressant de se questionner sur qu'est-ce que s'intégrer et qu'est-ce que l'intégration. Là, on n'aura pas le temps de le développer, il nous reste que quelques minutes, mais c'est une vraie question. Ça veut dire quoi, être français, se sentir français et puis s'intégrer, oui, et puis en ayant ou pas la nationalité d'ailleurs.
1: Et puis la différence de degré entre l'intégration et l'assimilation, mais ça pourrait faire l'objet d'un autre débat.
0: Peut-être pour conclure, Jacques Messiak, on l'entend bien dans ce que vous dites, il y a cette idée de lancer un appel à la fois à la diaspora polonaise d'aujourd'hui, mais pas seulement, à toutes les personnes qui peut-être sont intéressées par ces salons de la Pologne et cette culture, sur l'idée qu'il n'y a pas que ça, il n'y a pas que le folklore, il y a aussi toute une histoire, de peut-être aussi mettre en garde sur la récupération politique xénophobe qui peuvent être faites avec des possibles amalgames. Et puis, vous sembliez le dire tout à l'heure, qu'une solution pourrait être de peut-être proposer un salon qui mette en avant tout ce dont vous venez de parler dans cette interview, avec la réalité de l'histoire jusqu'à aujourd'hui, ces liens entre crise économique et crise politique, et ce besoin récurrent pour certaines franges politiques de récupération et de pointer du doigt une certaine communauté.
1: Oui, tout à fait. Nous, on le fait déjà à travers des conférences hein, qu'on propose. Là, on propose toute une série de conférences sur les retours des Polonais à la libération. Intégrer un salon, ça, c'est beaucoup plus difficile parce qu'en fait, ça bouscule un peu leurs habitudes et leur certitude. Donc, ils n'apprécient pas, les organisateurs n'apprécient pas forcément ce type de discussion et ce type d'approche de l'histoire de la communauté polonaise. Juste un exemple rapide, on va souvent mettre en avant les résistants polonais de la Seconde Guerre mondiale et on va complètement oublier qu'il y avait plus de Polonais collaborateurs avec le Troisième Reich pour des raisons qu'on pourrait expliquer peut-être parfois légitimes entre guillemets que de résistants. Mais alors quand vous parlez des collaborateurs polonais, là, c'est fini, là, vous passez plus nulle part, quoi.
0: Pour les personnes qui peut-être souhaitent avoir des informations sur ce sujet-là, est-ce qu'on peut retrouver certaines de vos publications ou est-ce que vous pourriez redonner peut-être des sites, soit de votre association, les Amis d'Edouard Guirec, soit des références peut-être de textes ou d'ouvrages?
1: Oui, alors nous on avait fait rééditer par les éditions Nord Avril un ouvrage de M. Jacques Estagé, hein, qui était un militant communiste du Douaisis et qui était parti en Pologne en 1948 à la rencontre justement de ces rapatriés de l'époque. Et donc cet ouvrage, on pourra peut-être mettre les références sur le site. Voilà. Par contre, on mettra peut-être le mail également de l'association pour tout contact. Pour ceux qui actuellement, on est en quête de témoignages justement sur ces retours de 1946-1948 parce qu'on est dans le 80e anniversaire.
0: Vous recherchez quoi comme témoignage exactement?
1: Soit des documents ou des témoignages oraux de personnes. Alors, évidemment, ceux qui l'ont vécu ne sont plus là, mais peut-être des parents, des descendants qui pourraient exprimer un peu leur façon de voir les choses à l'époque, quoi.
0: D'accord, très bien. Et bien effectivement, on va mettre très prochainement votre interview en ligne sur notre site et dans la description, on notera les références et peut-être les liens pour les personnes qui souhaitent témoigner.
1: D'accord.
0: Par rapport à ça. Merci beaucoup à vous, Jacques Miesiak. Je rappelle donc que vous êtes historien, membre de l'association des Amis d'Edouard Guirec. Voilà, et que donc, effectivement, vous émettez une certaine critique sur la récupération politique de l'extrême droite sur la, voilà, ces salons de la Polonité.
1: D'accord. Allez, merci à Micro Rebelle de nous avoir ouvert votre antenne. J'en suis d'autant plus satisfait qu'une certaine presse quotidienne régionale, soi-disant issue de la résistance, nous censure systématiquement.
0: Très bien. Bonne continuation à vous et à votre association. À bientôt. Au revoir.
1: Merci. Au revoir.
0: On continue cette tranche d'actu dans un instant. Tout de suite après une pause musicale qui est, je pense, liée à ce qu'on vient d'entendre. Les Berruriers Noirs sur Micro Rebelle 99.6.

0: Ça déménage sur Micro Rebelle avec les Berruriers Noirs, la jeunesse emmerde le Front National. 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Comme je le disais en début d'émission, aujourd'hui, 12 octobre, est une journée nationale d'action proposée par le collectif Le Français pour toutes et tous, qui dénonce le durcissement des exigences de certification en français pour l'accès au séjour et à la nationalité. Nous avions reçu la semaine dernière dans nos locaux Marie de la CIMADE Lens-Liévin qui annonçait justement cette journée et détaillait un peu voilà, les enjeux et les missions de la CIMADE. Ce matin, la CIMADE proposait, comme chaque lundi matin, des cours de français de niveau, l'alphabétisation pour les grands débutants, débutantes, et un cours pour les personnes un peu plus avancées. Micro Rebelle s'est rendu au toit commun de Lens où se tiennent ces cours de français. Nous avons tendu notre micro à une petite dizaine d'apprenants et apprenantes. Je vous propose d'écouter un de ces témoignages. Il s'agit de Fatima de la CIMADE.
1: Bonjour. Moi, je suis Fatima. J'habite à Lens. J'habite à la France 2018. J'ai 4 enfants. J'ai mari. Je viens de Maroc. J'aime bien la cuisine. J'aime bien la fille shopping. L'activité pour les enfants, avec les enfants. On va y aller au stade avec ma fille, avec mon fils. J'aime bien ici. Les prophéties, super.
0: Quand vous êtes arrivée en France en 2018, est-ce que vous parliez français?
1: Un petit peu. Oui, ça va. Mais c'est pas comme avant. Ça va mieux. Oui.
0: À quel moment vous avez eu envie de prendre des cours de français? Pourquoi?
1: Pour prendre français, parler aussi. Beaucoup de choses.
0: Vos enfants, ils sont scolarisés en France? Ils vont à l'école?
1: Oui.
0: Et comment vous avez connu la CIMADE?
1: La mairie, oui.
0: C'est la mairie qui vous a donné le contact?
1: Oui, l'adresse, oui. C'est ça.
0: Et comment ça s'est passé pour rencontrer la CIMADE et pour commencer les cours de français? Est-ce que vous avez appelé? Est-ce que vous êtes venu ici au toit commun?
1: Non, on va venir ici direct. Ouais.
0: Et qu'est-ce qu'on vous a dit alors? On vous a expliqué comment ça se passait, les cours de français?
1: Oui, c'est ça.
0: Et ça fait combien de temps alors?
1: Un an. Ça fait un an. L'année dernière et l'année là.
0: Et alors, vous faites quoi dans les cours?
1: On a fait l'exercice, on a fait l'amphabie, il y a beaucoup de choses. J'aime bien, vraiment.
0: Est-ce que vous écrivez ou est-ce que vous parlez?
1: On parle, l'écrit, le français, il y a beaucoup.
0: Ouais. Et dans le cours, vous êtes avec d'autres personnes?
1: Avec ma copine, les copines, les voisines, tout.
0: Vous connaissez tout le monde dans le cours?
1: Oui, bien sûr.
0: Vous êtes combien?
1: Je ne sais pas, désolée. Je ne sais pas combien.
0: Et est-ce que les gens viennent tous du Maroc ou alors ils viennent de plusieurs pays?
1: Oui, un petit peu de Maroc. Il y a les Algériens, il y a mélange.
0: Et alors, depuis que vous avez commencé les cours, est-ce que vous parlez mieux français? Est-ce que vous écrivez mieux?
1: Oui, c'est ça.
0: Pourquoi, pour vous, c'est important d'apprendre le français? Pourquoi c'est important?
1: pour parler avec les profs de mes enfants, médecins, avec il y a c'est important vraiment les papiers, il y a beaucoup de choses.
0: Voilà, comme nous avons réalisé ces interviews ce matin même, il faut un petit temps de montage pour pouvoir entendre les autres témoignages. Vous pourrez les retrouver cette semaine sur le site de Micro Rebelle en podcast. Je vous propose à présent d'écouter Marie, qui est bénévole à la CIMAD et qui revient à la fois sur ses cours, mais également sur cette journée et l'importance du français pour toutes et tous.
2: Oui, je m'appelle Marie, je suis bénévole à la CIMAD de Lens-Liévin.
3: Et donc, vous faites partie de ces bénévoles qui proposent des cours de français ?
2: Voilà, la CIMAD de Lens-Liévin propose maintenant depuis 2-3 ans des cours de français. Alors, c'est de l'accueil inconditionnel hein, de tous les étrangers qui estiment en avoir besoin. Donc, on a deux groupes, hein, un groupe qui accueille plutôt les personnes qui viennent de pays où on ne parle pas français ou le pays dans lequel ils n'ont pas appris le français et qui sont vraiment dans l'apprentissage de base, ce qu'on appelle de l'alphabétisation. Hein, même pour un certain nombre, ils n'ont pas du tout été à l'école dans leur langue maternelle. Hein, donc c'est vraiment important pour eux de venir, y compris en termes de rencontres avec le français, mais le français, pas seulement la langue, mais la culture, la personne française, le bénévole français qui l'accueille. Et on va peut-être plus privilégier dans ces cas-là l'intérêt de la rencontre et de l'échange, en sachant que, on sait aussi qu'au regard de leur parcours, l'apprentissage du français va prendre beaucoup, beaucoup, beaucoup de temps. Pour un certain nombre d'entre eux, ça va prendre plusieurs années. Et puis on a un deuxième cours qui est plus ouvert aux étrangers qui veulent se perfectionner à la langue française et qui la maîtrise à peu près dans le quotidien, mais se rendent compte que ça peut être utile de mieux maîtriser le français pour la vie quotidienne, voire pour des démarches administratives, entre autres de papier. Donc le 12 octobre, au jour du collectif Français pour tous, en fait ce qu'on défend c'est le droit inconditionnel à la langue française. La CIMAD défend ce qu'on appelle l'hospitalité linguistique, c'est-à-dire à l'inverse de ce que font aujourd'hui les autorités françaises par la loi, c'est plutôt que d'exiger un niveau de langue pour s'intégrer, c'est de donner l'occasion de s'intégrer par la langue sans condition de titre de séjour. C'est inverser complètement le modèle parce que on sait que pour tous ces étrangers qui n'ont pas la chance d'avoir appris le français dans leur pays, pour des tas de raisons, si la condition c'est le niveau de langue pour avoir le titre de séjour, pour un certain nombre, ils ne l'auront jamais. Donc ça crée ce qu'on appelle, nous, à la CIMAD, la fabrique des sans-papiers. C'est-à-dire, c'est une raison de plus pour ne pas être régularisé. Alors que si, à l'inverse, on donne la possibilité de maîtriser le français, d'apprendre le français pour tous, quelles que soient ses conditions, c'est ce que défend le collectif Français pour tous. C'est des vrais enjeux d'intégration et on sait tout ce que ça peut être utile, y compris pour construire une société apaisée et bienveillante et solidaire.
3: Il y a un document qui a été édité qui reprend un peu le planning d'une semaine sur les associations qui proposent des cours de français gratuitement. C'est intéressant ça d'avoir cette coordination d'associations. Ça va au-delà de ce qu'on peut retrouver dans certains milieux, une idée de concurrence. Là, au contraire, il y a une idée de complémentarité, de faire ensemble.
2: Tout à fait. Donc, en fait, sur Lens-Liévin, nous sommes quelques-uns, comme sans doute dans beaucoup d'autres endroits, mais en tout cas, on a à la CEMAD pu constituer ce collectif d'associations et d'organismes qui proposent donc tous des cours de français de façon inconditionnelle. Alors nous, on est peut-être le petit dernier, hein, puisque la CEMAD n'a commencé cette activité que depuis 3 ans. Il y en a comme la Croix-Rouge ou le Culture et Liberté, par exemple, qui font des cours de français depuis très longtemps. Voilà, donc à partir du moment où on s'est réunis, il y a un an, à peu près au moment de la journée nationale du collectif français pour tous 2025, on a considéré qu'il était utile de communiquer avec les étrangers du territoire la possibilité de participer au cours de chacun. C'est-à-dire qu'en fait, on s'est constitué un petit planning et là, vous allez l'entendre dans les témoignages, ou vous l'entendrez, c'est la possibilité pour un étranger d'aller tous les jours à des cours de français gratuits et de façon inconditionnelle. Et ça montre bien une énorme volonté de la part des étrangers, hein, contrairement à ce qu'on pourrait penser. Cet acharnement à apprendre le français les mobilise pour certains tous les jours. Et maintenant, au regard de la loi, il y a plus non plus, pourquoi on est aussi nombreux à le proposer et de plus en plus nombreux à être sollicités, c'est qu'il n'y a plus de cours de français proposés par l'État. Et donc, en même temps que l'État a exigé un niveau de langue pour obtenir un titre de séjour, en même temps, l'État fermait toutes les possibilités d'apprentissage de français. Donc, c'est à ce moment-là qu'en fait, on vient un peu compenser, mais on n'est pas non plus organisme certificateur. Donc, on dénonce le fait que l'État ne propose plus de cours de français ouverts à tous et gratuits. Et on est quelques-uns à être inquiets de l'avenir et peur d'être saturés. Certaines associations, ce n'est pas encore le cas pour la CEMAD, ne peuvent plus accueillir de nouveaux étrangers au cours de français parce qu'il n'y a plus ou assez de locaux ou assez de bénévoles pour les accueillir tous. Et donc notre principe d'accueil conditionnel pourrait se heurter à au trop grand nombre de demandes.
3: Par rapport à tous les témoignages qu'on vient d'entendre, on se rend bien compte que il y a une majorité de femmes, mais il y a aussi des hommes qui viennent de pays différents, qui ont des parcours de vie différents, qui viennent seuls ou en famille. On se rend bien compte effectivement de la diversité des parcours.
2: Oui, tout à fait. La diversité des parcours et du coup la diversité des besoins en matière d'apprentissage du français. Et quand la loi exige le même niveau de langue pour tous, tous ne sont pas égaux devant cette exigence. Et voilà, moi je trouve que ce témoignage sont utiles aussi pour montrer que on ne peut pas comme ça standardiser les exigences. Et entre autres, ce qu'on disait tout à l'heure, c'est que l'apprentissage du français va prendre forcément beaucoup plus de temps pour certains que pour d'autres. Et ça crée des inégalités et de la discrimination.

Isult, Now or Never, sur Micro Rebelle 99.6. 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Pour terminer cette émission, voici l'agenda. Au LAG, le lieu autogéré de Liévin, retrouvez différentes activités et temps conviviaux réguliers ouverts gratuitement ou à prix libre pour toutes et tous. L'atelier chanson, les premiers et troisièmes jeudis du mois. De 14h à 16h, il propose aux amateurs et amatrices de musique, aimant chanter ou jouer d'un instrument, de se retrouver et de découvrir ensemble les coups de cœur de chacun et chacune. Le prochain sera donc le jeudi 15 octobre. La papote, les premiers et troisièmes lundis du mois, de 14h à 16h. Il s'agit d'un moment convivial pour se poser devant un thé délicieux et une savoureuse assiette de gâteaux maison pour rencontrer des gens avec qui discuter ou jouer. La prochaine sera donc le lundi 19 octobre. La cantine, tous les derniers vendredis du mois, de midi à 13h30. Il s'agit de partager un repas végétarien complet et fait maison, à prix libre. Venez seul ou avec vos collègues, amis, voisins, voisines, quels que soient vos moyens. La prochaine sera donc le vendredi 30 octobre. La boutique de partage, tous les 2e et 4e jeudis du mois, de 10h30 à 12h30 et de 13h30 à 15h30. Il s'agit d'un moment pour déposer ou prendre des affaires gratuitement, des vêtements, des jouets, de la vaisselle. La prochaine est le jeudi 22 octobre. Chaque année, citoyens, citoyennes, associations et professionnels organisent partout en France des actions d'information et de réflexion pour promouvoir la santé mentale. Ce sont les semaines d'information sur la santé mentale, SISM. Cette année, elle se déroule du 5 au 18 octobre autour du thème « Ouvrons-nous aux arts ». Sur notre territoire, le Cheval Bleu, le collectif Un Nouveau Regard, le Conseil local de santé mentale Lens-Hénin, le Centre hospitalier de Lens, l'Autre Toit et d'autres associations vous convient à différentes manifestations. Le Toit commun s'associe cette année à cette démarche des SISM en accueillant une exposition, des ateliers créatifs et une soirée musicale. Le Toit commun vous propose une action culturelle intitulée « Rassemblage créatif » qui réunit donc une exposition, des ateliers créatifs dont les œuvres seront également exposées, ainsi qu'une soirée mêlant textes poétiques, slam et chansons. Au cœur de cette action culturelle, l'exposition vous permettra de découvrir quatre artistes, Hop Galaxy, G-Draw, Charlie et Kitty 4D, à qui les professionnels porteurs du projet ont souhaité donner un coup de projecteur, des artistes parfois en devenir, mais pour la plupart en marge des scènes culturelles instituées, quelles qu'elles soient. Cette exposition Rassemblage créatif est visible du 12 au 31 octobre, du lundi au vendredi, de 9h à 18h. Il y aura un vernissage ce soir, lundi 12 octobre, à 18h au Toit commun. Ce sera l'occasion de rencontrer les artistes du collectif Talent Caché et d'en savoir plus sur ces semaines d'information sur la santé mentale. Pour rappel, le Toit commun se situe 15 rue René Lannoy à Lens. Toujours dans le cadre des SISM, mardi 13 octobre, de 9h30 à 12h30 au Toit commun toujours, un atelier d'art avec les corons des arts. Il s'agira de tresser, plier et assembler les esprits pour faire des origamis et du tressage d'osier. Le 14 octobre à 15h au Centre culturel Fernand Léger à Avion, ce seront les mercredis de la Parlotte avec Benoît Trioen du théâtre d'intervention en lien avec Agi d'Avion. Le jeudi 15 octobre de 14h à 17h au Toit commun, de nouveau un atelier origami et tressage d'osier avec le Coron des Arts. Le vendredi 16 octobre à 20h, un concert triple affiche au Toit commun intitulé Poepsie. Voilà, ce sera donc avec Kitty 4D et les Dreamers. Il y aura aussi Thomas Suel
Et l'entrée est à prix libre, il y a un bar et une petite restauration sur place. L'ouverture des portes est à 19h30. Et donc cette soirée exceptionnelle mêlera textes poétiques, slam et chansons. Le samedi 17 octobre matin, il y aura une rencontre résonance à Mine de Cœur à Los Angeles. Le lundi 19 octobre à 18h à la gare de Méricourt, pour terminer ces semaines d'informations sur la santé mentale, avec le concert Le Pansement de Schubert, quand la musique rencontre le soin. Ce sera avec Claire Aupert, violoncelliste concertiste diplômée du conservatoire Tchaïkovski de la Sorbonne. Voilà, et donc ce sera à 18h à la gare. Cette artiste est spécialisée en art-thérapie et professeure de violoncelle. Et donc elle vous proposera un concert. C'est la fin de cet agenda. J'ai encore beaucoup de choses à vous dire. Hein. Ce soir, lundi 12 octobre à 18h, la CGT Cheminots de Lens diffuse le film 1995, nous les cheminots, au cinéma Le Familia à Avion. Film retraçant l'épopée héroïque des cheminots du Nord-Pas-de-Calais qui mènera à une grande victoire collective. Loin d'être un simple film historique, celui-ci est un véritable témoin et une inspiration pour l'importance des luttes collectives. Je ne pouvais pas vous quitter sans vous nommer, sans vous donner cette date. L'entrée en plus est gratuite. Merci à vous pour votre écoute. C'est la fin de la tranche d'actu. Belle écoute à vous pour la suite des programmes sur Micro Rebelle 99.6. On se quitte en musique avec Victoria Monet, Reach Out.

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0: Bonjour à toutes et à tous, bienvenue à celles et ceux qui nous écoutent sur les radios de la Fédération des radios associatives du Nord de la France, la FRANF. Bienvenue dans Regard sur le monde animal, une série d'émissions enregistrées au cœur de la journée Tous ensemble pour le bien-être animal. Une journée de sensibilisation consacrée à la cause et à la protection animale sous toutes ses formes, faune sauvage, animaux domestiques et animaux aquatiques. Pour m'accompagner à la régie et dans la conduite des interviews, Hervé Dujardin, journaliste à Radio Scarpe Sensée. Bonjour Hervé.
1: Bonjour.
0: Organisée par la ville de Lille, cette journée rassemble de nombreux acteurs engagés en faveur du bien-être animal et propose au public de s'informer, d'échanger et de découvrir différentes initiatives autour de cette thématique. Autour de nous, une trentaine d'associations sont réunies pour présenter leurs actions et leurs initiatives. De nombreux stands d'information, ateliers, conférences et temps d'échange sont également proposés au public. Au cours de cette série d'émissions, nous aurons l'occasion de rencontrer plusieurs de ces associations, de donner la parole à celles et ceux qui œuvrent quotidiennement en faveur du bien-être animal. Dans ce premier épisode, nous allons nous intéresser à la journée Tous ensemble pour le bien-être animal. Pourquoi cette initiative a-t-elle été créée? Quels sont ses objectifs? Et quels enjeux se cachent derrière cette journée de sensibilisation? Pour en parler, nous recevons aujourd'hui Manon Bargès, conseillère municipale déléguée au bien-être animal, aux jardins familiaux et partagés, à l'apiculture et à l'agriculture urbaine de Lille. Bonjour.
2: Bonjour.
0: Accompagnée par Cédric Devigne, responsable du service écologie urbaine et conditions animales au sein de la direction Nature en Ville. Bonjour également.
3: Bonjour.
0: Avant de commencer, pourriez-vous nous présenter vos missions respectives et nous expliquer ce qu'elles recouvrent concrètement en tant qu'élu et responsable de service? Quels sont les principaux enjeux et domaines d'intervention qui relèvent de vos fonctions?
2: Oui, bien sûr. La délégation bien-être animal est une délégation créée en 2020 par la ville de Lille pour positionner la condition animale, le respect de la faune sauvage et domestique en ville aussi, sensibiliser autour de l'éthique animale et de faire de cette politique publique, qui n'est pas une compétence obligatoire des municipalités, une priorité au sein de la ville de Lille. Et j'ai le plaisir depuis mars 2026 de reprendre cette délégation bien-être animal afin de continuer à porter au sein de toutes nos politiques publiques, c'est une compétence municipale qui est assez transverse et on aura l'occasion d'en discuter, toutes nos politiques publiques, la question du bien-être animal et d'améliorer la condition de vie des animaux en ville.
1: Question personnelle, en quoi vous êtes senti directement concerné par cette thématique ?
2: Alors, moi, j'ai une fibre déjà écologiste et donc la cause animale fait partie aussi de manière éthique. Nous devons protéger aujourd'hui le vivant et la nature et du coup aussi les animaux. Et personnellement, moi, j'ai aussi une chienne de 2 ans qui s'appelle Valkyrie et qui m'a ouvert aussi un nouveau regard depuis que je l'ai adoptée sur le monde animal et la compréhension des besoins des animaux et évidemment, du coup, un engagement particulier pour respecter leur sensibilité, leur bien-être, et c'est important de le défendre aussi en ville.
1: La même question pour Cédric Devigne. Vos missions, qu'est-ce qu'elles comprennent? Que mettez-vous en place? Dans les grandes lignes, on va venir dans le détail un peu plus profondément après.
3: Donc nous, dans le service écologie urbaine et conditions animales, on a plusieurs axes. On a d'abord la gestion de tout l'arc nord de la ville, donc la gestion des espaces verts de la citadelle jusqu'à la porte de Gand. Donc tout cet arc-là, c'est dans le service que c'est géré. On a pour vocation d'essayer d'améliorer la biodiversité au sens large dans la ville. Donc on réalise des aménagements de génie écologique, des sèches, des mares, etc. au sein de la ville. Et au niveau de la condition animale, on a un chef de projet, donc Malika, qui nous aide à sensibiliser les gens et à améliorer le comportement des habitants sur cet axe et sur cette thématique.
0: Alors pour mener des actions, il faut des ressources humaines, financières. Est-ce que vous pouvez nous éclairer un petit peu sur celles dont vous disposez pour concrétiser ces actions ?
2: Tout d'abord, on a une chargée de mission, comme le disait Cédric, qui est responsable de tous les projets, qui coordonne tous les projets autour du bien-être animal. Ensuite, les actions de la ville en faveur du bien-être animal, ça passe aussi et surtout par une politique volontaire d'aménagement de l'espace public. Au cours du dernier mandat, et ça répond vraiment à un besoin, mais on a vu notamment se développer en ville, et les Lillois l'ont forcément vu, et il y en a un ici à côté au parc des Dondaines, mais l'installation de Caniparc. pour les chiens, des espaces qui leur sont réservés ou des aires débat où les chiens peuvent être détachés en ville. Et ça répond vraiment à un besoin et c'est très attendu. Et les propriétaires de chiens en sont contents. C'est un plus qu'apporte la ville pour respecter les bien-être de nos animaux, notamment domestiques. Mais ça passe aussi par des aménagements qu'on voit peut-être un petit peu moins. Je pense, et il y en a une juste derrière vous aussi, mais des aires de nature préservées pour la biodiversité. Ça passe aussi par l'installation d'abris à renards, d'abris à hérissons, l'installation des cures aux ducs, voilà, par des aménagements faits par la ville, notamment dans les parcs et jardins, sur les animaux et leur protection et le respect de leurs besoins. C'est une première chose. Et ensuite, on a aussi un deuxième volet où la ville subventionne des associations. Et j'en profite pour remercier aussi toutes les associations présentes aujourd'hui qui ont répondu à cette journée de sensibilisation très importante, tous ensemble pour le bien-être animal. Ça passe aussi par des subventions aux associations dans le cadre de l'appel à projet nature. Par exemple, on en parlait, mais la construction d'abris à hérissons, la sensibilisation à la faune sauvage, par exemple, aux diversités d'oiseaux qu'on peut retrouver à la citadelle. Et on a aussi un deuxième volet, moi, qui me tient particulièrement à cœur dans les subventions qu'on attribue aux associations de bien-être animal, qui passe là par un volet beaucoup plus social. Dans le cadre du plan de lutte contre les exclusions, on subventionne des associations qui aident les publics en situation de précarité et souvent isolés, qui ont besoin de leurs animaux et qui tiennent énormément leurs animaux, à en prendre soin, et notamment par l'accès aux soins vétérinaires essentiels, comme sont la stérilisation, la vaccination et l'identification.
1: Ça demande de l'explication que de changer le point de vue et ne pas réduire la question de l'animal dans la ville et l'animal domestique à des histoires de propreté urbaine.
2: C'est un volet important. On peut parler de la propreté. La cohabitation apaisée entre humains et animaux, dans un premier temps, ça s'organise. Évidemment, ça passe par la sensibilisation des propriétaires de chiens. Il est très important de ramasser les déjections canines. J'en profite pour passer le message parce que ça ne peut qu'améliorer la vision des animaux et notamment du chien en ville de par tout le reste de la population et on en a besoin. Mais évidemment, l'animal ne doit pas être vu comme un désagrément. Au contraire, la ville de Lille soutient d'une part que l'animal en ville, il est aussi chez lui et on doit en prendre soin. Et l'animal, j'ai un regard sur l'animal, l'animal nous fait du bien aussi. Quand il est parfois un soutien émotionnel pour les personnes très isolées. Quand on va dans la nature et qu'on entend le chant des oiseaux, c'est apaisant et ça nous fait du bien. Et donc, il y a vraiment un regard différent à porter sur l'animal. Évidemment, on en prend soin parce que c'est prendre soin de la nature et par éthique, on doit prendre soin de l'animal. Mais on a aussi besoin des animaux dans notre quotidien. Et ça passe aussi par accompagner les plus précaires à prendre soin de leurs animaux domestiques.
1: Ça veut dire également qu'on appréhende les espaces publics de façon différente. Pas uniquement de la pelouse, mais également des endroits capables de recevoir toute une faune sauvage. Il faut expliquer d'abord, dans un premier temps, aux équipes le pourquoi de la démarche.
3: En fait, il y a plusieurs éléments dans les espaces publics. Il faut trouver le compromis entre l'utilisation par les humains et l'utilisation par les non-humains. Et donc, du coup, de ménager des espaces, effectivement, où les animaux puissent se nourrir, se reposer, etc. Et donc, on aménage de plus en plus d'espaces refuges de biodiversité, de manière à leur laisser des espaces où les humains sont moins présents. Bon, c'est difficile de limiter l'accès partout. Et après, dans les aménagements, on utilise aussi les espaces publics pour faire des aménagements de régulation de population. On a de plus en plus de pigeonniers qu'on installe dans les parcs parce que c'est plus facile pour la gestion et pour l'intégration dans l'environnement. Et c'est des moyens alternatifs de réguler des populations d'animaux un peu plus respectueux de leur bien-être. Et pareil pour les chats errants, où il y a des grosses problématiques de chats errants et de multiplication de ces populations. Souvent, quand on installe des abris à chats, on essaye de le faire dans des parcs. Donc on ménage en fait à la fois dans les parcs urbains, usage humain et non humain, et on utilise ces environnements comme des environnements de sensibilisation et de démonstration aussi de ce qu'on peut réaliser pour les animaux.
0: On parle d'environnement humain, non humain, d'aménagement. autant d'endroits pour observer aussi les animaux sauvages. Quid de ces animaux qui rendent service? Je pense notamment aux moutons qui peuvent entretenir les parcelles.
3: Ben, on a un marché d'éco-pâturage à la ville de Lille depuis déjà plusieurs années, puisque les premières expériences datent de 2007 et ça a été systématisé, je pense, il y a plus de 10 ans à la ville. Et donc, du coup, ça nous aide à gérer de manière différente les espaces. C'est pas toujours facile à gérer, à la fois la gestion des troupeaux, parce qu'on a essayé des chèvres, mais les chèvres, ça ne marche pas. Enfin, en tout cas, c'est très compliqué à gérer. Donc, on reste plutôt sur les moutons, chevaux, parce que ça, on maîtrise. Enfin, en tout cas, l'entreprise qui a le marché maîtrise ça. Et ça permet aussi d'avoir encore une fois un outil de sensibilisation, parce que les habitants sont très intéressés par la présence de ces troupeaux, posent des questions. Il y a des animations qui sont prévues. Donc non, c'est que du positif, la présence de moutons en ville.
4: Regard sur le monde animal, avec Manon Bargès, conseillère municipale de la ville de Lille, déléguée au bien-être animal, aux jardins familiaux et partagés, à l'apiculture et à l'agriculture urbaine, et Cédric Devigne, responsable du service écologie urbaine et conditions animales au sein de la direction Nature en ville de la ville de Lille.
1: Le souci que vous avez à Lille, vous le sentez partagé par d'autres grandes villes en région et en France? Est-ce que vous échangez? Est-ce qu'il y a un réseau de villes qui se constitue au sein de ces visions de la ville et de l'animal en ville?
2: Il y a un réseau des élus dont les délégations sont autour de la condition animale et du bien-être animal, où on échange évidemment. Moi, j'ai des contacts avec la ville de Lyon et de Paris, par exemple, sur ces questions-là, avec nos homologues élus dans ces villes-là. Évidemment, il y a des bonnes pratiques à prendre ailleurs en France. Et il y a des bonnes pratiques que les autres villes peuvent prendre aussi de chez nous. À Lille, la politique de la ville autour du bien-être animal, c'est une des priorités de la ville depuis 2020 et elle est reconnue notamment par la Fondation 30 millions d'amis, qui a un prix des villes où il fait bon vivre avec les animaux, sur lesquels on a été premier pendant longtemps et jusqu'à troisième encore cette année, dépassé par une ville, Grenoble, qui est premier et qui a une vraie politique d'accès à ses parcs et jardins avec de nombreuses espèces de nature. Mais on a des actions de la ville qui sont reconnues par des fondations comme 30 millions d'amis sur la question du bien-être animal.
1: Est-ce que ça veut dire également que dans une ville telle que Lille, il faut adapter ce que l'on met en place en fonction du quartier où l'action est développée? Parce qu'on n'a pas forcément la même urbanisation, c'est lié à l'histoire, et également à l'évolution de la ville.
2: Quand on parle de quartier, on parle d'aménagement de l'espace public. Évidemment, à Lille, il y a des quartiers plus denses que d'autres. Ici, on est dans le quartier de Fives, on a la chance d'être dans le parc des Dondaines, mais c'est un quartier anciennement ouvrier, un petit peu comme le quartier de Oisem, qui sont effectivement très denses en termes de bâti. Et donc, il y a des aménagements peut-être différents à faire dans ces quartiers-là. Ça n'empêche pas qu'on puisse quand même y installer, penser notamment l'aménagement public pour les animaux. Ça ne passe pas que par les parcs à jardins. J'ai un autre exemple, par exemple. Mais pour éviter les collisions d'oiseaux sur les immeubles, on a fait évoluer nos pratiques en termes de vitrophanie et sur les vitres, des bâtiments qu'on peut construire et qu'on peut réaménager. Donc, en fait, ça ne passe pas que par la nature. L'accompagnement et la protection des animaux en ville.
3: Ça dépend aussi ce qu'on veut faire. Par exemple, on a commencé des tests d'utilisation du cheval pour faire du débardage, donc c'est-à-dire enlever les troncs d'arbres des parcs. Forcément, ça, c'est fait exclusivement là où il y a des arbres et où il y a de l'élagage, quoi. Donc, forcément, ça sera plutôt au niveau de l'Arc Nord, par exemple, que ce genre d'expérience est réalisée, quoi.
2: Je voudrais juste revenir également sur le côté utile des animaux. À Lille, attention, parfois l'animal nous fait du bien et il peut nous être utile, mais on prend soin des animaux parce que ce sont des animaux et parce qu'on veut prendre soin de la nature et du vivant. Pas uniquement parce que les animaux nous sont utiles. Je ne veux pas du tout qu'on considère les animaux comme uniquement des êtres vivants qui n'ont droit à notre attention que parce qu'ils nous sont utiles. Loin de là. Ce n'est pas du tout la politique de la ville. Il y a vraiment un respect du vivant et de la biodiversité parmi nos priorités à Lille.
1: Ça peut aller jusqu'à abandonner des projets parce que ça viendrait à l'encontre du bien-être animal, qu'il soit domestique ou sauvage. Alors forcément, il y a toutes les règles d'urbanisme qui tentent à protéger des espaces déjà reconnus, mais est-ce que ça peut modifier des projets ? Est-ce que ça amène un surcoût ? Ma question, elle est là. Que de penser à l'animal au moment du projet, est-ce que ça coûte plus cher ?
3: Quand on parle d'aménager des bâtiments, par exemple pour la biodiversité, nous, notre rôle, c'est de faire en sorte que la biodiversité soit prise en compte dès le départ, parce que c'est beaucoup moins cher. Par exemple, on installe quasi systématiquement, parce que la ville de Lille, elle a fait signer par 200 partenaires maintenant, je pense, le pacte Lille bas carbone, qui est des incitations aux aménageurs, aux bailleurs, de respecter certaines règles pour lesquels ils sont engagés en fait à respecter. Parmi ces règles, il y a l'aménagement systématique des façades pour mettre des nichoirs à oiseaux ou des gîtes à chauves-souris. Clairement, si c'est pas prévu au début du projet, c'est un surcoût pour l'aménageur, parce qu'il y a énormément de nichoirs ou d'abris qui peuvent être encastrés dans le parement. C'est exactement le même coût que de mettre une brique. Sauf que si on le fait après, c'est un peu plus coûteux, quoi. Donc dans les aménagements, j'ai pas d'exemple de projets qui ont été totalement bouleversés. Mais par contre, il y a des réorientations pour justement faire en sorte que la biodiversité soit prise en compte.
1: Vous avez évoqué la chauve-souris. Généralement, ce qui pose débat, c'est la question de l'éclairage public autour de la chauve-souris. Les trames noires ou sombres, je ne sais pas comment on dit, à Lille, c'est mis en œuvre, ça aussi. Et est-ce que ça a questionné les habitants ?
3: Non, en fait, le projet de la trame noire en ville, elle date de 2013. On est une des premières villes à avoir initié un grand projet de mise en place d'une trame noire, qui a été un projet d'abord avec l'Université de Lille, géré au niveau de la MEL, la trame noire en 2013. Ça s'est poursuivi sur le projet Luciole en 2017, essentiellement tourné sur la citadelle pour justement baisser les niveaux de lumière, etc. Et donc ça a été relativement bien accepté par les Lillois. Dans le premier projet tram noir, il y avait aussi un volet sociologique. Donc il y a eu cette volonté-là. Et donc l'idée maintenant, c'est de passer au Luciole 2, c'est un peu de prendre un peu tout ce qu'on a gagné comme expérience avec Luciole pour le développer dans les villes. Et donc généralement maintenant dans les parcs et jardins, on essaye d'avoir des aménagements d'éclairage qui correspondent aux standards biodiversité positive qui résultent du travail de Luciole 1. Et on passe maintenant à une autre étape sur les trams, puisqu'on travaille sur le projet tram blanche qui est de réfléchir sur la pollution sonore dans la ville maintenant. Donc pour les gens de radio, c'est intéressant.
1: Oui, d'autant plus qu'on vient d'entendre un chant d'oiseau là pendant qu'on... Et c'est vrai que c'est agréable finalement, j'ai l'impression qu'il veut s'inviter et puis venir également de donner son avis. Est-ce que vous avez des évaluations ? Parce que quand on mène des politiques publiques, il y a un moment où on nous demande toujours, oui, mais est-ce qu'on est en mesure d'évaluer la progression ? Est-ce qu'il y a des indicateurs ? Qui fait cette évaluation ? Là aussi, vous reposez sur le monde associatif. Vous menez dans vos services vos propres enquêtes.
2: C'est des politiques qui sont assez récentes quand même. Enfin, tu as parlé du projet Luciole qui est un petit peu plus vieux sur les trams noires, mais il y a vraiment une accélération depuis 2020. Évidemment, il est important de mesurer ces politiques publiques. On a quand même des projets de sciences participatives, et je vais peut-être laisser Cédric développer, mais notamment autour du recensement d'oiseaux et de l'évolution des populations d'oiseaux et de la diversité des espèces d'oiseaux qu'on peut avoir en ville. Donc oui, on travaille au sein de la ville de Lille, parfois aussi en partenariat avec des associations, je pense à la LPO, je pense au GON, sur notamment des évaluations des populations d'oiseaux et autres animaux sauvages en ville.
3: Et pour être totalement honnête par rapport à la question de l'évaluation, on a une grande, grande marge de progression de notre côté technique service. C'est des choses qu'on ne systématise pas assez, mais notre objectif, c'est de le faire. C'est-à-dire qu'on fait beaucoup d'aménagements sans forcément penser qu'on va vérifier s'ils sont utilisés par les animaux, etc. Donc l'objectif maintenant, c'est de passer à effectivement développer toute une politique d'évaluation de ces éléments. Mais comme disait Manon, effectivement, on a beaucoup d'actions avec les associations qui sont là aussi pour nous aider, parce qu'on est dans le service, on est quatre écologues, on ne

0: dispositifs qui permettent de réguler ces populations de pigeons en ville. Et on va continuer. C'est surtout ça qu'il faut avoir en tête, c'est que la ville de Lille va continuer durant le mandat à travailler sur ces questions-là avec l'installation de pigeons contraceptifs, de nouveaux pigeonniers contraceptifs sur la ville, afin de continuer à mailler le territoire.
1: Enfin, il faut aussi ajouter, je pense, que l'action principale pour limiter les populations de pigeons, c'est la sensibilisation des habitants au nourrissage. C'est-à-dire que toutes les études montrent que le premier facteur de population des pigeons, c'est le fait de les nourrir. Et on a eu un bel exemple il y a un an et demi, c'est qu'il y a un an et demi, je devais installer un pigeonnier sur l'esplanade de la ville de Lille parce qu'on avait eu énormément de demandes parce qu'il y avait énormément de pigeons à cause de nourrisseurs qui, de manière totalement naturelle, nourrissaient les pigeons. Et on avait 300 pigeons. Et j'avais rendez-vous avec l'entreprise pour installer les pigeonniers. Et puis ça faisait 2-3 semaines que j'y avais plus de pigeons, je ne comprenais pas ce qui se passait. Et en fait, on a appris que le nourrissage ne se faisait plus là. Et on n'avait plus de pigeons, plus du tout de pigeons. Et donc, on n'a pas installé de pigeonnier sur l'esplanade, on l'a installé au jardin Matisse, où là, on a une problématique également de nourrissage excessif.
0: Oui, c'est important ce que dit Cédric, parce que c'est vraiment une des causes principales de concentration de pigeons à certains endroits. Et au-delà de ça, c'est néfaste pour les pigeons. Donc, c'est vraiment une pratique à stopper, le nourrissage des pigeons, parce que ça ne leur fait pas du bien.
2: Si je vous parle de nuisibles, est-ce que ça existe? Parce que c'est quelque chose également que l'on entend. Y aurait-il des espèces nuisibles? Quel est votre point de vue là-dessus?
1: À part l'humain, je ne vois pas.
0: À Lille, on parle d'animaux liminaires, c'est-à-dire qui vivent au seuil, qui vivent avec nous, à la fois proches de nous, à la fois pas chez nous. J'aime pas du tout parler d'espèces nuisibles. Pourquoi on parlerait de certaines espèces nuisibles? Ça me fait penser aussi à la question des animaux ésodes qui sont autorisés avec certaines pratiques de chasse et de capture, notamment le renard qui est considéré nuisible dans le département. Nous, à Lille, on est un espace de refuge pour le renard.
2: C'est-à-dire que des renards vivent à Lille?
0: Oui.
2: On les voit, on les croise?
0: Peu de chance que vous les voyez.
1: Mais... On utilise des pièges photographiques pour pouvoir les voir. On en a encore vu un la semaine dernière à la Citadelle, sur un piège photographique. Ça, sur une photo, du coup.
2: Ouais. Quand on regarde ça, généralement, on voit l'émoi qu'a provoqué le loup. Alors, c'est une autre espèce à Cambrai quand elle a été photographiée. Il faut juste pouvoir expliquer, justement, à l'administré que si le renard est là, il y a une raison et que ce n'est pas grave. Au contraire, c'est peut-être même quelque chose dont il faut se réjouir.
0: Exactement. Justement, ce ne sont pas des nuisibles et ils ont des bienfaits. Aussi, vous avez l'aspace qui est présent ici, qui a une exposition sur le renard, mais on a plein de préjugés, notamment sur cet animal-là. Oui, on doit se réjouir que le renard soit en ville. Oui, on doit préserver la biodiversité actuellement présente et favoriser aussi l'installation de nouvelles espèces. Je pense notamment aux castors qu'on a identifiés, non pas à Lille, mais pas très loin. Peut-être qu'un jour, on aura des castors sur l'île. Donc, l'île se veut vraiment une ville-refuge pour toute la faune sauvage.
2: Au regard de l'évolution du climat et de ses conséquences météorologiques, on nous parle d'adapter la ville de demain. Cette installation, pour que l'on puisse, nous, y vivre, elle doit également tenir compte des conditions de vie de la faune, qu'elle soit sauvage ou domestique.
1: En fait, c'est une question d'anticipation. Quand on est écologue, on travaille beaucoup dans le futur, puisque ce qu'on plante, les arbres qu'on plante, ça sera efficace dans 30 ans. Et donc, du coup, on anticipe. Pour le castor, comme dit Manon, il va sûrement arriver dans une dizaine d'années, si pas avant. Mais ça fait plus de 10 ans qu'on plante des berges, les berges de la Deule, avec des perches de sol, pour que le castor se nourrisse des arbres qui sont sur les berges et pas se nourrisse dans les jardins des habitants. Donc, il y a aussi une anticipation pour gérer la cohabitation avec les animaux. Et après, on s'autorise, effectivement, on préconise pour la plantation le label végétal local, parce que c'est un label qui assure que les graines sont de la région, en tout cas du bassin régional, mais on est obligé de s'autoriser à installer ou à planter, avec parcimonie en fait, des espèces du bassin méditerranéen, parce que c'est des espèces qui seraient a priori plus tolérantes au climat futur.
3: J'aimerais qu'on rappelle les objectifs de cette journée Tous Ensemble pour le bien-être animal.
0: L'objectif principal, il est de sensibiliser à l'éthique animale et de faire connaître toutes les actions qui

0: sont menées par nos précieuses associations locales à Lille. Je pense notamment, et on en a parlé tout à l'heure, à la LPO, au GON, sur le sujet des animaux sauvages, à l'ASPAS qui fait une exposition sur le renard, sur les animaux domestiques. On a la chance d'avoir aussi aujourd'hui à Lille des associations, une association d'éducation canine bienveillante. On a la chance d'avoir des associations autour du chat et de l'accompagnement et du soin apporté aux chats libres, errants à Lille. On a voilà, plusieurs pôles. On a Sea Shepherd qui nous fait aussi le plaisir d'être l'honneur et d'être présent aussi à cette journée sur, pour le coup, la protection de la faune aquatique. Et la ville de Lille ne s'arrête pas à cette journée-là. Sur la sensibilisation au bien-être et à l'éthique animale. Ça passe aussi, et vous avez la bibliomobile de la médiathèque de Lille qui est présente aujourd'hui avec toute une collection de lectures animalières pour les enfants. Il y a un fonds dédié documentaire à la médiathèque de Lille où vous pouvez retrouver tout un rayon autour de l'animal à la médiathèque de Lille. Voilà, ça passe par toutes ces actions-là. Et je vous invite aussi à récupérer le guide de l'animal en ville que vous pouvez retrouver dans toutes les mairies de quartier qui donne toutes les bonnes informations et les bonnes pratiques pour découvrir, comprendre l'animal en ville, sa place et agir quand vous êtes confronté par exemple à un animal sauvage blessé. Aujourd'hui, on vous donne tous les bons contacts, notamment celui de Safe Lille qui gère le centre de soins d'urgence pour la petite faune sauvage qui est ouvert il y a moins d'un an et on est très fiers d'accompagner aussi cette initiative-là sur le territoire lillois. Ça manquait terriblement et ça répond à un vrai besoin.
1: Une interrogation pour terminer, un petit peu oubliée dans cette journée, l'animal qui est élevé pour nourrir. Alors, parmi vos missions, est-ce qu'il y a aussi un travail sur le sourçage, l'origine de la nourriture qui est servie dans les cantines ?
0: Oui, on travaille avec la commande publique à un sourçage plus éthique. On a signé la charte L214, donc on travaille en collaboration avec L214 sur ce sujet-là. Et on a réduit, parce que ça passe pas uniquement par l'achat responsable, notamment d'animaux qui ont accès au plein air, mais ça passe aussi par une réduction de la consommation de viande. Et aujourd'hui, dans les cantines, dans toutes les cantines municipales lilloises, vous pouvez, enfin, il y a deux repas végétariens par semaine dans toutes les cantines. Et ça, c'est une action aussi de la ville de Lille pour consommer moins de viande. Vous retrouverez aussi des offres végétariennes dans les buffets organisés par la ville.
1: Eh bien, le premier épisode de notre série d'interviews au cœur de la journée Tous Ensemble pour le bien-être animal touche à sa fin. Merci Manon Bargès. On rappelle que vous êtes conseillère municipale déléguée au bien-être animal, aux jardins familiaux et partagés, à l'apiculture et à l'agriculture urbaine à la mairie de Lille. Cédric Devigne, merci également. Vous êtes responsable, vous, du service écologie urbaine et conditions animales au sein de la direction Nature en Ville. Merci à vous deux.
2: Merci beaucoup.
1: Merci Hervé.
3: À
1: bientôt pour un prochain épisode de notre série d'émissions réalisée par la FRANF, Fédération des radios associatives du Nord de la France.

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0: Mercredi 23 septembre 2026, à l'appel de Lucie Vaillant, maire de Quentin, les élus du territoire du Douaisis, maire et conseillers départementaux, se sont réunis sur le site de l'AFPA Douai-Quentin pour afficher leur opposition à la décision de l'AFPA qui, dans le cadre d'un plan de sauvegarde de l'emploi au niveau national, a annoncé, mardi 16 septembre, le licenciement de 860 salariés en France et la fermeture de 30 centres de formation, dont 5 en région Hauts-de-France, situés à Laon, Calais, Maubeuge, Roubaix et Douai-Quentin. David Rajnal, délégué régional CGT AFPA Hauts-de-France.
1: Mardi dernier, donc un conseil d'administration au siège de l'AFPA à Montreuil. Et la direction générale, sous le contrôle des deux ministères de tutelle, l'économie et le ministère du travail, a annoncé un plan social, un plan de sauvegarde de l'emploi, qui prévoit la fermeture de 30 centres, plus de 1000 emplois, parce que les chiffres qu'ils ont annoncés officiellement, c'est 860, mais il y aura plus de 1000 emplois de supprimés. Dans la région de France, il y a 5 centres qui sont menacés de fermeture, dont le centre de Quentin, là aujourd'hui où on est rassemblés, le centre de Maubeuge, le centre de Laon, le centre de Roubaix et le centre de Calais. Alors aujourd'hui, là, nous, on est mobilisés parce que le centre de Douai-Quentin, bah, les salariés, ils ont pris un coup de massue parce qu'on ne s'attendait vraiment pas à ce qu'il y ait une fermeture. On a fermé un site en début d'année. On a rénové des bureaux pour réimplanter les salariés qui étaient sur le site A. On savait qu'il allait y avoir des annonces courant 2026. Les salariés, eux, se sont projetés par rapport à la rétrocession de ce site. Et aujourd'hui, mercredi dernier, ils ont pris un coup de massue sur la tête. Chose incompréhensible, c'est que tous les métiers, toutes les formations qui sont supprimées ici sur le centre de Douai-Quentin, ce sont tous des métiers en tension.
0: C'est-à-dire quel type de métier?
1: Alors, les métiers de la logistique, quasiment tous les corps de métiers du bâtiment, de l'électricien à l'installateur thermique, au plombier, au plaquiste, au maçon, au conducteur routier, ce sont des métiers qui sont en tension sur les territoires du Douaisis.
0: Et il y a des formations qui sont données à des sessions complètes pour ces métiers?
1: Oui.
0: Il y a suffisamment d'apprenants?
1: Alors, la problématique, c'est que on fonctionne sur le régime des appels d'offres depuis une bonne quinzaine d'années avec les conseils régionaux. La dernière appel d'offres, l'année dernière, on s'est fait déplumer en termes d'activité. Donc on était sur une démarche qui a été mise en œuvre par la direction générale et la direction régionale pour démarcher directement les entreprises. Et chose incompréhensible, c'est qu'il y a eu des recrutements de commerciaux pour développer de l'activité et le marché privé. Il faut que les choses, elles prennent le temps de prendre racine. Bah aujourd'hui, en fait, quelque part, on a enfumé les salariés parce qu'on ne laisse pas le temps. Il y a des choses qui sont mises en œuvre, il y a des choses qui sont en train de prendre, il y a notamment sur l'accompagnement. Il y a des choses qui sont en train de prendre aussi au transport. Hein. Malgré tout, c'est vrai qu'on a eu une année compliquée, mais il y a des choses qui redémarrent. Il faut qu'on nous laisse le temps de redémarrer parce que c'est compliqué quand on s'est fait oublier des entreprises, de retourner vers eux pour qu'ils nous amènent des salariés en formation ou même des gens en reconversion professionnelle. Et quelque part, aujourd'hui, on ne comprend pas la stratégie de la direction générale, quoi.
0: Qui finance l'AFPA, l'argent pour payer ses formateurs, il vient de où?
1: Ah bah clairement, c'est de l'argent public. C'est de l'argent public, même que ce soit les financements des branches professionnelles. C'est l'argent collecté sur nos salaires qui finance clairement les branches professionnelles, ce qu'on appelle les OPCO. C'est de l'argent public, tout simplement.
0: Alors, ça veut dire que si les personnes ne sont pas formées à l'AFPA, elles sont formées ailleurs, par des sociétés privées?
1: Elles ne vont plus être formées du tout. En fait, l'esprit, ce que le gouvernement, lui, veut mettre en place, c'est d'évoluer la formation aux entreprises avec des formations internes, des formations maison, qui n'amènent sur aucune qualification, ce qui fait qu'un salarié qui travaille, qui est recruté dans une usine, qui est formé sur place, il ne peut pas faire valoir qu'il a une qualification, il ne rentre pas dans les grilles de salaire. On vous forme à une tâche dédiée. Ça veut dire que le jour où l'entreprise elle ferme, vous êtes inemployable. Voilà, tout simplement. Ici, on apprend des métiers, on sort avec des qualifications, des métiers qui sont reconnus sur le marché du travail, qui sont reconnus par les branches professionnelles. Quelque part, c'est ce que le système veut faire disparaître, en clair. et pour faire des économies, parce que cet argent qui n'est plus dévolu à la formation professionnelle, clairement, on l'a entendu, hein, il y a 211 milliards de redistribués aux entreprises privées, sans contrôle, bah c'est cet argent-là en fait qui va être dilapidé, ou alors pour l'économie de guerre.
0: L'AFPA, Agence nationale pour la formation professionnelle des adultes, est l'opérateur public de ce secteur. Mais en quoi se différencie-t-il des acteurs privés ? David Rajnal, délégué régional CGT, AFPA Hauts-de-France.
1: Bah, l'AFPA elle a une expertise, ça fait 80 ans qu'on existe, elle a une expertise sur l'accompagnement. Elle a accompagné toutes les évolutions industrielles depuis l'après-guerre. Hein, on a été créé en 1947, on va fêter nos 80 ans l'année prochaine. Sur le papier, il n'y a pas photo, on a 80 ans d'expertise. C'est nous qui avons la responsabilité de l'écriture des titres professionnels en France. C'est-à-dire que tous les organismes privés s'appuient sur l'ingénierie de l'AFPA. Donc c'est ça qui risque aussi également de disparaître. L'AFPA, elle accueille tout le monde, quel que soit le niveau social, quelles que soient les origines, quel que soit, il n'y a pas de discrimination, on accueille tout le monde. On est capable d'héberger les gens également. Une de nos missions actuellement, c'est d'accompagner les gens qui sortent de détention, parce que l'objectif d'une peine de prison aujourd'hui, c'est la réinsertion. On est capable, quand ils sortent de prison et qu'ils n'ont pas de domicile, de les héberger, de les nourrir, parce qu'on a aussi un service de restauration qui malheureusement est en train d'être anéanti également. C'était ça l'AFPA, c'était ça. C'est sortir les gens, je ne vais pas dire de la misère, mais des gens en difficulté qui se retrouvent sur le bord de la route un jour et de les remettre sur les rails avec un emploi et un avenir.
0: C'est la région qui a la compétence formation. Elle se positionne comment la région par rapport à ce qui a été annoncé? Vous avez eu des contacts?
1: Pour l'instant, on n'a pas encore de contact. Nous, le seul contact qu'on avait eu avec eux, c'était l'année dernière. On est allé les rencontrer en intersyndical suite au retour négatif de l'appel d'offres. Et clairement, leur discours, c'est: vous êtes un organisme comme les autres, vous êtes positionné sur un marché, vous êtes retenu si vous êtes les moins chers, si vous êtes... Et clairement, ils ne regardent même plus ce qui s'est passé en arrière en termes d'efficacité par rapport à ce que je disais avec les 80 années d'expertise qu'on a.
0: C'est-à-dire que la formation est rentrée pleinement dans le champ concurrentiel?
1: C'est ça, ouais. Ouais, c'est ça, exactement. C'est-à-dire qu'on ne regarde même plus au niveau de la qualité. Des organismes de formation qui ont été créés 3 mois avant, ils sont retenus sans structure parfois. C'est-à-dire que quand l'appel d'offres elle tombe, bah là, ils s'alarment en disant bah, « Ok, on va essayer de trouver un endroit pour mettre un plateau de formation. » Alors que nous, on a des plateaux de formation en conformité. Il y a des investissements également, des tutelles pour être en veille par rapport aux évolutions technologiques, que ce soit sur les métiers de l'industrie, les métiers du bâtiment. Ça, entre guillemets, c'est pas ce qu'ils regardent du tout. Eux, ils regardent le prix.
0: David Rajnal, délégué régional CGT de l'AFPA Hauts-de-France. Un poste qu'occupait avant lui Jean Lanctin. Jean a été formateur de maîtreur en agencement intérieur pendant plus de 25 ans à l'AFPA Douai-Cantin. Et lui aussi est abasourdi par l'annonce de la fermeture du site.
2: Ouais, il y a un gros gâchis, mais ça a commencé du temps de Sarkozy. Parce qu'à l'époque, on était une association loi 1901, on était financé quasi à 100%. Mais on nous fixait un budget qu'on dépassait d'environ 30% tous les ans, mais l'État renflouait de façon systématique. Et quand Sarkozy a retransmis les budgets vers les régions, eh bien, il a retransmis que les 70%. Donc les 30% qui manquaient annuellement, bah, c'est devenu de la perte, quoi. Et donc on a commencé à nous dire qu'il fallait combler ça. Bon, on n'a jamais réussi à le faire en réalité. Et au bout de 3 ans, les régions ont eu le droit de mettre en concurrence. Et puis donc petit à petit, ils ont délégué les formations vers le privé, quoi. Mais je crois que rien n'a changé au niveau du fonctionnement. Il y a un moment donné, là où ça a changé, c'est qu'au niveau des appels d'offres, nous, on a... Enfin, à mon avis, l'AFPA a fait une erreur, c'est qu'elle avait un prix moyen de l'heure de formation. Or, si on forme en papier crayon ou si on forme avec des investissements lourds, ça ne doit pas coûter le même prix. Quand on forme une heure de transport, on fait tourner des camions dans lesquels on met du gasoil, etc., c'est des heures chères. Et quand on fait une formation d'initiation à l'informatique, ça vaut rien parce que c'est juste quelques ordinateurs, hein, du papier crayon. Or, nous, on avait un prix moyen. Donc, du coup, on a perdu les marchés à forte marge. Ceux qui ont des faibles coûts et qui étaient vendus à un prix moyen, on les a perdus. Et tous les marchés qui étaient à perte, entre guillemets, puisqu'on vendait toujours à un prix moyen, des heures qui nous coûtaient très cher, ben ceux-là, on les a eus.
0: Donc une erreur oui. Stratégique.
2: Oui, oui, oui. Il n'y avait pas de comptabilité analytique, ça c'est une grave erreur, oui, oui, oui. Après, le problème, c'est que suite à tout ça, ils ont réduit la voilure. Donc, ils ont fait déjà des licenciements il y a quelques années. Mais le problème, c'est qu'on réduit sur les formateurs, qui sont ceux qui font la production, somme toute, et on garde la même structure. Donc, les charges de structure en proportion augmentent. Donc, quelque part, on augmente notre coût horaire en voulant assainir la situation, on l'aggrave en réalité. Donc on génère toujours autant de déficits. En plus, bon, il semblerait qu'il y a quand même des négligences puisque une partie des appels d'offres, ils n'ont pas été répondus. Enfin, c'est absurde.
0: Ces appels d'offres, justement, ils sont lancés par qui et pour qui?
2: Conseils régionaux. Et donc, c'est ouvert à tout organisme de formation. Mais nous, on a des vrais plateaux, comme le disait David tout à l'heure, avec des installations lourdes, etc. Ceux qui travaillent avec des maquettes, quelque part, ils ont un coût horaire beaucoup plus faible, quoi. Donc, forcément, ils peuvent répondre moins cher et prendre les marchés, quoi. Donc, on n'est pas dans une vraie concurrence, en réalité. Elle est un peu faussée, quoi.
0: Rassemblement des élus du Douaisis le mardi 23 septembre à l'AFPA de Quentin pour dénoncer la décision de fermeture du site de formation Douai-Quentin à l'appel de Lucie Vaillant, maire de Quentin.
3: On nous demande de faire du développement économique pour sauvegarder tous nos territoires. Donc on trouve ça normal, on le fait en tant qu'élu. Mais pour ça, il faut avoir des salariés qui sont bien formés, en attente avec les entreprises. Pour ça, il faut de la formation. Et là, on vient de me dire, on va fermer votre centre de formation. Je ne comprends pas, on se marche sur la tête. C'est pas que Douaisis Aglo, c'est pas Cœur d'Ostrevent, c'est tout le territoire de Douaisis qui est impacté, et voire plus. Puisque n'oublions pas qu'à une époque, même les dom-tom venaient à l'AFPA à Quentin.
0: On ne peut pas penser que les industries et les activités économiques qui se développent sur le territoire forment en interne, finalement, au moment du recrutement, leur personnel.
3: Non, je ne pense pas. Il y a sûrement un peu de formation interne, certes, mais on ne peut pas tout le monde les former en interne. Il va bientôt avoir le canal Seine-Nord. On parle de 3000 emplois sur le Douaisis. Mais qui va les former? Et s'ils ne sont pas formés, on ira les chercher ailleurs, ces emplois.
0: Qui vous condamne?
3: Qui nous condamne? Ceux qui ne croient pas en l'AFPA et au service public. Et qui veulent notre tête.
0: Mais c'est la règle du marché, j'ai envie de dire. C'est normal que la formation, elle fasse partie comme ça d'un champ concurrentiel?
3: Non, je pense pas. Je pense qu'il faut d'abord laisser les services publics avant tout.
0: Une case du service public de la formation au profit du secteur privé sous couvert de respect des règles de concurrence imposées par l'Europe, c'est ce qu'ont unanimement dénoncé les élus du Douaisis, rappelant par là même l'utilité des agences nationales que certains projets politiques souhaitent voir disparaître. Reportage Hervé Dujardin pour Radio Scarpe Sensé.
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0: le Centre d'information des droits des femmes et des familles de Lille Métropole va organiser le 5e forum « Les règles sans tabou » le 15 octobre à l'avant-poste à Roubaix. L'objectif est d'échanger librement sur les règles, de lutter contre la précarité menstruelle et plus généralement de promouvoir la santé féminine. Rencontre avec Chloé, chef de projet transversal du Centre d'information des droits des femmes et des familles de Lille Métropole.
1: Alors, le CIDFF Nord Territoire accompagne principalement sur l'accès aux droits et l'information juridique pour toutes les personnes qui se posent des questions sur leurs droits. Et on a une compétence spécifique en droit de la famille, ce qui fait qu'on accompagne notamment beaucoup de personnes qui sont victimes de violences, violences conjugales, violences sexistes et sexuelles, violences au travail. Et on a une équipe pluridisciplinaire qui peut les accompagner à la fois sur le plan juridique, sur le plan psychologique et sur le plan social.
0: Vous êtes combien de personnes pour ces fonctions ?
1: Au total, sur le CIDFF Nord Territoire, donc qui regroupe 5 antennes différentes, on est 32 salariés.
0: Est-ce que vous pouvez nous parler des différents territoires où vous intervenez ?
1: Alors du coup, on a une antenne sur Lille, sur Roubaix, qui est aussi notre siège social, sur Valenciennes, sur Cambrai et sur Maubeuge.
0: Quels sont les thèmes sur lesquels vous intervenez ?
1: On intervient principalement sur le sujet des violences sexistes et sexuelles, des violences conjugales, de l'égalité entre les femmes et les hommes et de tout ce qui va être vie affective, relationnelle et sexuelle. Donc ce qui peut comprendre aussi la question des règles, la question de la contraception, la question du dépistage. Et on a notamment un dispositif itinérant, donc le van en voiture Nina et Simone, qui permet aussi d'aller vers les publics les plus éloignés en proposant des permanences dans les endroits un petit peu reculés, donc les quartiers qui sont peu accessibles ou dans lesquels il y a peu de ressources locales ou encore dans la ruralité, dans les campagnes. Voilà, donc ça permet d'aller vraiment au plus proche des habitants et de pouvoir centraliser un petit peu toutes ces thématiques au sein du dispositif.
0: Quand une personne vient au CDIFF, comment ça se passe ?
1: Alors, la personne, elle prend rendez-vous avec Déborah, qui est notre chargée d'accueil. Et en fonction des besoins que Déborah va identifier au téléphone, elle va pouvoir réorienter la personne vers une professionnelle. Donc, ça peut être sur le volet juridique, sur le volet psychologique, sur le volet de la médiation familiale. Voilà, c'est vraiment Déborah, en fait, qui est la porte d'entrée au niveau du CIDFF. C'est un numéro unique, quelles que soient nos antennes. Et elle voit du coup en fonction de la demande de la personne vers qui elle peut réorienter, en fonction aussi du territoire et en fonction de l'urgence de la situation.
0: Donc vous devez aussi travailler avec des partenaires ?
1: Oui, on travaille beaucoup en lien avec les partenaires, à la fois pour orienter les publics si jamais nous, on ne fait pas telle ou telle chose dans l'accompagnement. Je pense notamment à l'hébergement d'urgence. Nous, on n'en a pas, donc on va pouvoir réorienter vers les partenaires qui peuvent accueillir en hébergement d'urgence. Et puis au-delà de ça, c'est que dès lors qu'il y a une situation, notamment de violence, on a besoin d'un accompagnement pluridisciplinaire, d'où l'importance d'avoir un maillage partenarial extrêmement fin pour pouvoir répondre à l'intégralité de la demande, pour que la personne puisse du coup sortir de ses violences et avoir accès aux aides nécessaires et à tout ce qui peut lui permettre de se reconstruire. Et puis on a aussi des partenaires sur le volet de la sensibilisation et de la formation. Beaucoup de personnes qui font appel à nous pour pouvoir mettre en place des séances de sensibilisation. Je pense notamment aux établissements scolaires, mais ça peut être aussi des entreprises, ça peut être des institutions sur de la formation de professionnels.
0: Oui, c'est la question que j'allais vous poser sur les établissements scolaires. Quel type d'intervention est-ce que vous faites ?
1: On fait beaucoup d'interventions autour de la question des violences sexistes et sexuelles. Donc après, on va bien évidemment adapter en fonction de l'âge des élèves qui sont concernés. Mais l'idée, c'est vraiment de parler de ce qui est OK dans une relation, ce qui n'est pas du tout OK, la question du consentement, de savoir repérer les violences. Ça peut être aussi, avec les plus jeunes, déjà de savoir comment fonctionne leur corps, qui sont les adultes de confiance, la notion de secret aussi qu'on va pouvoir aborder avec eux pour qu'est-ce que c'est qu'un bon secret, qu'est-ce que c'est qu'un secret qui fait mal. Donc voilà, on adapte vraiment en fonction de l'âge, progressivement, et ça suit tout à fait le programme EVARS qui a été développé donc par l'Éducation nationale. Enfin voilà, nous on est agréés aussi pour intervenir au sein des établissements scolaires et on fait vraiment les choses en co-construction pour que ça puisse porter ses fruits auprès des jeunes. Et d'ailleurs, on a souvent des jeunes à la fin de l'intervention qui viennent nous voir pour nous parler de violences qu'ils ont eux-mêmes vécues ou de violences que des proches ont vécues. Donc voilà, il y a pas mal de choses à faire de ce côté-là.
0: Est-ce que vous travaillez avec des outils?
1: Oui, l'essentiel de nos interventions se font justement sur la base d'outils ludopédagogiques. L'idée, c'est vraiment que les participants et participantes puissent manipuler eux-mêmes les outils pour pouvoir apprendre en fait les notions. Voilà, on ne fait pas d'intervention descendante. Évidemment, on va apporter un petit peu d'informations, on va aussi les aiguiller, mais on a vraiment quelque chose de très participatif, ce qui fait que voilà, généralement, c'est aussi bien reçu nos interventions parce qu'il y a cet aspect où ils sont immergés dans une histoire où voilà, ils vont manipuler des jeux de cartes, des escape games, et ça marche vraiment bien sur la prévention.
0: Les outils, ce sont vos propres outils?
1: La plupart, oui, c'est des outils que nous avons nous-mêmes créés. On a un pôle prévention qui est très créatif et du coup, alors, on est toujours à la recherche de petites idées pour savoir comment on peut faire un petit peu différemment pour que ça parle le plus possible aussi.
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1: Bienvenue à vous si vous nous rejoignez dans la tranche d'actu, diffusée du lundi au jeudi en direct à midi, puis rediffusée à 17h et le lendemain à 8h. Une émission pour parler d'actualité et informer sur les événements à venir dans le territoire. Pour cette émission du lundi 12 octobre, c'est Elsa au micro. Bonjour à toutes et à tous, j'ai le plaisir d'être avec vous pendant une heure sur Micro Rebelle 99.6, la radio libre, solidaire et sans publicité. Le collectif Le Français pour toutes et tous propose une journée nationale d'action le 12 octobre, c'est-à-dire aujourd'hui, pour dénoncer le durcissement des exigences de certification en français pour l'accès au séjour et à la nationalité. Nous avons rencontré ce matin des personnes apprenant le français à la CIMAD de Lens ainsi que des bénévoles. Nous écouterons des témoignages en deuxième partie d'émission. Alors que plusieurs villes d'extrême droite du bassin minier organisent en ce moment des salons de la Pologne, Hénin-Beaumont les 26 et 27 septembre, Pont-à-Vendin les 3 et 4 octobre, Arnes du 17 au 25 octobre, l'association Les Amis d'Édouard Direc dénonce dans un communiqué une instrumentalisation de l'immigration polonaise par le Rassemblement national, qui placerait cette dernière, je cite, « sur un piédestal en matière d'assimilation », alors que l'insertion des Polonais et Polonaises dans la société française s'est révélée largement chaotique, je cite toujours, « retour forcé au pays dans les années 30, rapatriement volontaire à la libération, expulsion de syndicalistes et de militants politiques ». L'association dénonce derrière cette récupération politique un leitmotiv cher à l'extrême droite, celui de différencier les bons immigrés des mauvais, et, je cite encore, vise en creux la communauté maghrébine coupable à ses yeux de refuser de se fondre dans le moule de l'intégration. Nous recevons Jacques Kmiesiak, historien, membre de l'association des amis d'Edouard Djirek, je ne sais pas si je prononce bien, vous me direz après, afin de revenir sur les arguments formulés dans ce communiqué et échanger sur la réalité qu'ont vécu les immigrés polonais et polonaises à leur arrivée en France tout au long du XXe siècle. Nous y reviendrons. Bonjour Jacques, merci à vous d'être venu au studio de Micro Rebelle.
2: Bonjour Elsa, merci à Micro Rebelle de nous ouvrir son antenne.
1: Alors peut-être dans un premier temps, est-ce que vous pourriez présenter l'association Les Amis d'Edouard Djirek ?
2: Alors l'association est née il y a une quinzaine d'années, pour, ici dans le Pas-de-Calais, pour rappeler que lorsque les Polonais sont arrivés en masse dans l'entre-deux-guerres pour relever le pays de ses ruines, ils n'étaient pas venus pour faire du business, ils n'étaient pas venus en touriste, mais ils étaient venus pour travailler dans les mines de charbon notamment. 8 Polonais sur 10 travaillaient dans les mines de charbon, 1 sur 10 travaillaient dans l'agriculture. Et donc ils ont été confrontés aux conditions d'exploitation imposées par les houillères dans les mines de charbon, et ils se sont organisés pour combattre cette exploitation et pour de meilleures conditions de vie et de travail. Et donc notre association, un de ses objectifs est également de rappeler le parcours de ces militants syndicalistes qui ont payé souvent au prix cher leur engagement au service d'un idéal émancipateur. Parmi eux, il y avait notamment Édouard Djirek, qui était mineur de charbon à Le Forêt avant d'être expulsé de France en août 1934 pour devenir finalement chef de l'État polonais en 1970. On dit souvent que la démocratie populaire polonaise, à l'époque, on avait des ouvriers, des anciens mineurs de charbon à la tête de l'État, alors qu'ici en France, on a des banquiers, ce qui faisait peut-être toute la différence.
1: Est-ce que vous diriez que ce besoin de rappeler cette réalité, elle vient du fait qu'aujourd'hui, il y a peut-être un imaginaire qui s'est construit sur cette immigration et cette soi-disant intégration polonaise en France et notamment dans le Pas-de-Calais ?
2: Oui, tout à fait. Un imaginaire qui s'est construit à partir des années 80, quand on a été ici confronté à une nouvelle crise économique du système capitaliste. Et là, certaines parties, que ce soit la communauté polonaise ou d'autres, ont eu tendance à mettre la communauté polonaise sur un piédestal en louant sa capacité d'intégration ou d'assimilation dans la société française. Alors c'était la communauté polonaise évidemment a porté ce message, bombé le torse hein, en disant bah ouais, nous on a réussi à s'intégrer dans la société française, sous-entendu ceux qui sont arrivés après eux faites comme nous. Mais d'autres organisations politiques comme par exemple le Parti socialiste en 2007, Monsieur Dupillet qui est président du Conseil général fait de l'année 2007 l'année de la Pologne dans le Pas-de-Calais. Et là encore, lorsque vous relisez ces interventions, il met cette communauté polonaise sur un piédestal et vante ses capacités d'assimilation. Ce que fait également Marine Le Pen. En 2016, lors de l'un des premiers salons de la Pologne qui se tenait à Hénin-Beaumont, donc une ville détenue par le Rassemblement national depuis 2014. Et là, je la cite, hein, on peut retrouver son intervention en ligne. Alors elle dit, elle est interviewée hein, dans les travées du salon de la Pologne. « Coup de chapeau à ces Français d'origine polonaise qui sont venus nombreux dans le bassin minier pour travailler, qui sont amoureux de la France, qui en ont adopté l'intégralité des valeurs, des règles. Ils sont... » ça, sur lequel on insiste, ils sont la démonstration de ce qu'est une assimilation réussie.
1: Et donc derrière ce terme, cette phrase que vous précisez, il y a dans votre communiqué finalement deux dénonciations. Le fait qu'à la fois c'est faux, ce n'était pas une assimilation réussie, et dans un second temps, le fait que... derrière ce propos, il serait insinué l'idée que d'autres communautés ne seraient pas aussi bien assimilées, notamment par leur faute.
2: Très bien, oui, exactement. En fait, dans un premier temps, ce n'est pas une assimilation réussie, ou c'est une assimilation réussie pour ceux qui sont restés. Comme disait l'historien Gérard Noiriel, hein, spécialiste de l'immigration, on écrit souvent l'histoire de ceux qui sont restés au détriment de ceux qui sont partis. L'histoire des vainqueurs au détriment des vaincus, ce que nous allons tenter de démontrer. Et ensuite, ce qui différencie peut-être le discours du Rassemblement national avec celui de M. Dupillet en 2007, c'est qu'elle s'appuie un peu sur cette histoire, sur cette fausse information d'assimilation réussie, pour stigmatiser d'autres communautés soi-disant incapables de se fondre dans le moule de la société française. Parce que la fin de son discours, elle finit son intervention par « Encore une fois, je cite Marine Le Pen, on est au cœur de ce qui ne posait pas de problème hier, de ce qui allait de soi hier et ce qui ne va plus de soi aujourd'hui ». Donc là, il y a quand même, évidemment, elle ne stigmatise pas la communauté maghrébine de façon ostentatoire. Mais on sent bien qu'en creux, elle s'attaque à une communauté soi-disant incapable de s'intégrer.
1: Alors, peut-être revenir un instant sur justement cette fausse idée qu'est l'assimilation réussie. Vous en donniez un aperçu en début d'interview. Est-ce que vous pourriez revenir sur la réalité de ce que vivaient les Polonais et Polonaises au cours du XXe siècle et en quoi, d'après vous, ce n'a pas été si facile que ça de s'intégrer.
2: Déjà, j'invite... Alors, Janine Ponty a écrit un livre dans les années 80 qui s'appelle « Polonais méconnu hein, ». Janine Ponty était une des spécialistes de l'immigration polonaise. C'est un ouvrage « Polonais méconnu » et un ouvrage qui fait référence. Et à la page 425, elle cite des statistiques. Et on voit bien... Alors, donc les Polonais arrivent à partir de 1920-1922 suite à la signature d'une convention franco-polonaise de la convention de 1919. Et on voit bien que des Polonais arrivent, mais tout de suite, certains repartent parce qu'ils sont confrontés au dur métier de mineur, l'exploitation au fond des puits, et ils ne supportent pas ce métier, ils repartent en Pologne. Donc ça, c'est déjà un premier exemple de non-volonté d'intégration dans la société française. Ensuite, les Polonais, ils ont été maintenus de longues années, dans l'entre-deux-guerres notamment, dans des ghettos. Et ça, à l'initiative non seulement des autorités polonaises, mais également de la mission catholique polonaise, parce que l'idée de ces Polonais qui arrivent sur le sol français, c'est peut-être, une fois un pécule suffisant amassé, c'est de retourner au pays. Donc c'est un peu l'idée. Et la mission catholique, évidemment, tente de les préserver de l'influence jugée pernicieuse du syndicalisme marxisant, alors incarné à l'époque par la CGT plutôt socialisante et par la CGT unitaire plutôt marxisante. C'est la même logique qui prévaut chez les Ouillères, qui veulent maintenir cette communauté sous coupe pour éviter qu'elle ne soit séduite par ces idées progressistes et révolutionnaires. Donc déjà, les statistiques qui prouvent que les Polonais partent dès le départ. Il y a ce désir de retour. Donc ça, c'est quand on souhaite repartir au pays. Et bien évidemment, c'est une preuve de volonté de non-intégration. Ensuite, les crises économiques, on va le voir en 1927 et également à partir de 1931. L'État français va faire en sorte que les Polonais repartent au pays. On va les chasser de France parce qu'on les considère en surnombre dans l'économie nationale. En 1931, on estime qu'il y a à peu près 500 000 Polonais en France. Il y en aura 140 000 de moins 5 ans plus tard, en 1936. Donc l'avènement du Front populaire va marquer peut-être un assouplissement de cette règle. Mais on a chassé les Polonais. Les Polonais ont été chassés parce qu'ils étaient soi-disant en surnombre dans l'économie nationale. On ne voulait plus d'eux. On ne voulait pas les payer au chômage. Donc on a préféré, par train entier, ils partaient dans les années 1930. Ça a marqué considérablement les esprits. Donc ça, c'est aussi la crise économique. Donc ces gens qu'on chasse, c'est pas comment aujourd'hui on peut les mettre les considérer comme un modèle d'intégration. Ça, c'est pour ceux qui voulaient rester en France et dont on ne leur a pas donné le choix. Ensuite, il y avait aussi tous les militants politiques ou les syndicalistes de gauche ou considérés comme extrême gauche par les renseignements généraux, par la police politique, qui ont été également expulsés, soi-disant simplement parce qu'ils exerçaient un droit fondamental, le droit de manifester, le droit de se syndiquer, le droit de porter haut des revendications. Alors, on a deux exemples vraiment précis et très marquant à l'époque. Deux exemples de l'année 1934. On a Thomas Olszanski, qui était un dirigeant ouvrier polonais, qui avait obtenu la nationalité française en 1922. Il dirigeait donc un peu le service de la main-d'œuvre étrangère à la CGT unitaire et au Parti communiste français. Et on va décider de le dénaturaliser. On va lui enlever sa nationalité française en 1932 pour avoir les moyens de l'expulser. Donc dans ce cas-là, il va rentrer dans la clandestinité. Je ne rentre pas dans les détails. Il va se faire arrêter finalement en 1934 et il va être expulsé et il va trouver finalement l'asile en Union soviétique avant de revenir en Pologne en 1945. Donc ça, c'est un cas typique de maltraitance à l'égard des syndicalistes qui se battent sur le front de classe. Le deuxième exemple frappant, c'est la grève de Le Forêt, dont on a déjà évoqué ici l'histoire. C'est des mineurs polonais qui se mettent en grève à Le Forêt, c'était à la fosse 10 de Le Forêt, de la Société des Mines de l'Escarpelle, ils se mettent en grève pour protester contre la répression.
1: En
2: 1934, donc en mois d'août 1934, on leur fait des promesses. Alors ils occupent le fond, ça serait une des premières grèves au fond d'un puits de mine, ils occupent le fond et au bout de 35 heures de grève, confrontés à la faim, à la soif, ils remontent, on leur fait des promesses d'impunité et en guise d'impunité, le ministre de l'Intérieur signe 77 décrets d'expulsion. Donc dans les 48 heures, ils vont devoir repartir en Pologne. Et parmi ces expulsés, on a justement le nom d'Edouard Guirec. C'est pour ça que l'association a décidé de prendre son patronyme. Et le dernier exemple, c'est l'exemple d'après-guerre, où la Pologne se reconstruit, la Pologne prétend s'orienter dans la voie du socialisme. On a besoin de reconstruire un pays ravagé par 5 années d'occupation allemande. On a besoin de ce qu'on appelle repoloniser des territoires qui ont été arrachés à l'Allemagne, notamment la Basse-Silésie, qui appartenait à l'Allemagne avant la guerre, avant 1945, et qui réintègre le giron de la Pologne. Donc il faut repoloniser ces pays. Donc le gouvernement polonais fait appel à ses concitoyens disséminés à travers l'Europe. Et donc on aura des mineurs qui partiront de France de 1946 à 1948. Ils repartiront cette fois-ci de façon volontaire, contrairement au fait qu'ils soient aux premières vagues où ils étaient chassés du pays, pour reconstruire ce pays. Donc là encore, ces mineurs polonais manifestent pas l'intention de s'intégrer dans la société française.
1: Alors, dans ce que vous dites, il y a deux choses, je vais essayer de ne pas oublier. La première, c'est que il y a aussi l'idée, je trouve, derrière cette question d'assimilation réussie, l'idée finalement d'une sorte d'intégration presque docile à une société française qui l'accepterait sans problème. On voit bien, et donc des immigrés qui finalement ne diraient rien et accepteraient leur sort. Là, dans ce que vous dites, on voit bien qu'en fait, il y a aussi un bon nombre de mineurs polonais qui ne se laissaient pas faire, qui étaient organisés politiquement et qui savaient aussi, à un moment donné, se mettre en grève contre des mauvaises conditions de travail.
2: Voilà, et ça, parfois, ils l'ont payé au prix fort. Quoi. Je reprends l'exemple des grèves de Le Forêt. Certains, 5 ou 6 militants ouvriers, ont fait de la prison. Ils ont fait 2 mois de prison à Béthune. Tout ça pour avoir exercé un droit fondamental, le droit de grève, qui était reconnu même pour les étrangers. Voilà. Alors, c'est le souci un peu de il y a un retournement de la situation chez les immigrés de la deuxième et de la troisième génération. Les sociologues, les historiens ont étudié la situation aux États-Unis, notamment dans les années 1920. Donc, il y avait des immigrés polonais, enfin des Polonais qui ont immigré aux États-Unis à partir des années 1890. Et on a constaté chez les immigrés de la deuxième génération, donc ceux qui étaient restés aux États-Unis dans les années 20, une espèce d'expression d'un sentiment xénophobe et d'un rejet des immigrés qui arrivaient. Et là, dans la société française, on perçoit le même phénomène chez les immigrés de la deuxième génération et également de la troisième génération.
1: C'est ce que j'allais vous demander. Là, on est arrivé en 1948, mais entre 48 et peut-être la fin de la mine, pour les personnes qui, du coup, ne sont pas retournées en Pologne de force ou de gré, comment se passait la vie en France ? Est-ce qu'elle était teintée de racisme de la part des Français d'origine ? Est-ce qu'il y avait une difficulté pour les personnes polonaises d'origine, mais aussi deuxième, troisième génération, de s'intégrer ?
2: Ben, il y avait moins de difficultés parce que l'intégration est quand même liée au phénomène économique. Et on est dans une phase quand même d'expansion. Et il y a moins de difficultés à s'intégrer, à épouser peut-être les valeurs du pays d'origine qu'à l'époque. Les relents racistes ou xénophobes de la population française sont moindres. Il y a des mariages mixtes qui favorisent une meilleure connaissance. Les ghettos s'ouvrent quelque part aussi au bénéfice de la fermeture des puits de mine, de la fin d'exploitation charbonnière. Donc ça va favoriser certainement l'assimilation. Madame Le Pen n'a pas tort quand elle dit c'est une communauté qui s'est assimilée. Mais le problème, c'est qu'elle oublie tous ceux qui n'ont pas pu ou n'ont pas su s'assimiler. Donc en fait, c'est une information partielle.
1: Vous parliez de xénophobie chez certaines personnes, justement deuxième, troisième génération, issues de ces différentes migrations. On le perçoit aussi dans d'autres communautés qui ont migré en France. Comment vous l'expliquez, cette xénophobie, alors que les grands-parents ont vécu la même chose ?
2: Il y a peut-être déjà la méconnaissance de l'histoire ou un certain je m'en foutisme par rapport au passé. Puis je pense à c'est un phénomène habituel, coutumier, un souci de reconnaissance par la communauté nationale dans laquelle on s'est intégré. Quoi. On n'est plus français bientôt, on sera bientôt plus français que les Français. Et ce qui m'inquiète d'ailleurs, j'invite aux personnes intéressées d'aller vers le discours de Mme Le Pen de 2016 qui est disponible en ligne. Ce qui est intéressant, c'est les réactions. Je vais vous en citer quelques-unes. Comme toujours, Marine Le Pen a les mots. C'est des gens d'origine polonaise, hein, en général, qui s'expriment. Comme toujours, Marine Le Pen a les mots qu'il faut et fait parfaitement la différence entre les personnes qui s'intègrent et celles qui ne le feront jamais. Les Polonais ont du caractère, mais jamais ils ont fait chier le monde. La communauté polonaise ne fait pas parler d'elle. Elle est complètement assimilée. Les Polonais sont amoureux de la France, contrairement aux Maghrébins. Les Polonais, eux, au moins, respectent la France et les Français, pas comme certaines racailles. Voilà les commentaires qui...
1: Des commentaires d'internautes, donc, sous une vidéo d'un discours de Marine Le Pen.
2: Voilà. Donc, elle libère une certaine parole. Et c'est pour ça que notre association... Alors, elle réitère un peu ses propos en 2022. Donc, c'est un peu le ton est donné. Bah, aujourd'hui, avant les dernières élections municipales, il y avait 2 villes sous le giron du RN. Maintenant, 14 villes sont gangrénées par l'extrême droite, dans le bassin minier du Pas-de-Calais, notamment. Donc les salons vont se multiplier dans ces villes, comme à Pont-à-Vendin la semaine dernière, ou comme à Arnes dans quelques jours, la semaine prochaine.
1: Oui, alors justement, venons-en au salon. Peut-être juste avant ça, pour donner le contexte de effectivement l'existence de ces salons de la Polonité, ces salons sur la Pologne. Donc, ce sont des événements voilà publics qui proposent l'exposition de stands, d'associations sur la culture. Est-ce qu'on peut parler aussi peut-être de folklore, de tradition, en tout cas polonaise. Ça, vous diriez que ces salons, d'une part, existent depuis quand ? Et peut-être avant ça. Redonner le contexte, dire que ici nous sommes dans un territoire qui, au niveau national, compte le plus de personnes d'origine polonaise dû à ce que vous disiez à l'histoire de la mine.
2: Oui, tout à fait. Dans les années 1930, le Pas-de-Calais est le département le plus polonisé de l'Hexagone. On a dans certaines villes comme Marle ou Oudin près d'un habitant sur deux qui est polonais. Ces salons, évidemment, vont se développer surtout à partir des années 1960-1970. Hénin Beaumont, depuis 2016, il me semble, c'était un des plus grands quand même salons des Hauts-de-France. On y privilégie encore et toujours la dimension un peu culturelle, gastronomique, folklorique. De la présence polonaise en France au détriment de l'aspect historique.
1: Historique avec ces luttes de classe, ces luttes de travailleurs et travailleuses dont vous parliez. Il manque peut-être une dimension un peu politique aussi dans cette histoire-là. En tout cas, vous soulignez qu'elle n'est pas présente dans ces salons.
2: Elle n'est pas présente, elle n'est pas non plus présente. Bon, il n'y a pas que des salons, hein. il y a des repas, il y a parfois des conférences, des causeries, etc. Cette dimension-là est complètement occultée. Comme je le rappelais au début de cette interview, les Polonais ne sont pas venus ici faire du tourisme ou du business, ils sont venus travailler dans les mines. Donc ils sont venus, se sont battus, se sont organisés dans les organisations syndicales, ils ont participé au mouvement de grève, comme en 1948. À l'automne 1948, les Polonais subiront la répression de multiples façons. Certains seront emprisonnés, certains perdront leur travail, certains même seront expulsés, simplement pour un fait de grève qui est complètement reconnu par la législation française. Donc là, évidemment, il y a cette histoire dont ne se saisissent pas la Polonia aujourd'hui. La Polonia, donc, enfin, c'est la diaspora polonaise, enfin, les descendants d'immigrés polonais, elle est complètement occultée. Et donc, on essaie, nous, de pallier cette carence.
1: Alors, on le disait, de nombreux salons depuis les années, vous disiez, 70-80, un peu partout dans le territoire, donc le bassin minier du Pas-de-Calais notamment. Là, effectivement, depuis quelques mois, il y a plus de villes qui sont gouvernées par le Rassemblement national et qui aussi proposent ces salons-là. En quoi, d'après vous, ces salons-là proposés par ces villes d'extrême droite sont problématiques par rapport à d'autres salons qui se tiennent dans d'autres villes ?
2: Ben, ce qui serait intéressant, c'est d'aller écouter les discours des... Alors, souvent, ces salons sont portés par des associations comme l'Union des commerçants et artisans polonais, qui est dirigée par un certain Jérôme Antokiewicz, qui est élu RN à Neuilly-les-Mines. Et donc, ils sont organisés par des associations avec le soutien des municipalités. Ce qui serait intéressant, c'est de voir si les propos des maires sont dans la ligne droite de ce que proclamait Marine Le Pen en 2016. Je n'en doute pas. Mais voilà. Et donc, c'est pour ça qu'on lançait une espèce d'appel à boycott. C'est un mot un peu fort pour un peu réveiller les consciences, pour dire aux Polonais, prenez connaissance de votre histoire. Est-ce que votre place est dans ces salons initiés par un parti d'extrême droite? Je voudrais rappeler que le RN est dans la droite ligne des partis d'extrême droite de le

0: comme des buveurs, comme des bagarreurs. On évoque dans la presse populaire les bandits polonais. Et d'ailleurs, même la littérature va s'en faire l'écho. Moi, je conseille de lire un livre de Simenon, Maigret, s'appelle Stan le tueur, de 1938. Et il évoque des assassins, des criminels d'origine polonaise qui écument les fermes de la région Nord-Pas-de-Calais. Et donc, en fait, c'est cette image de bandits polonais est bien ancrée dans les esprits. D'ailleurs, aussi, je réfère à un rapport du préfet du Pas-de-Calais qui déclare en 1929 les Polonais inassimilables. Les Polonais inassimilables. Alors qu'on ne vient pas nous raconter des histoires sur les capacités d'intégration incroyables de la communauté polonaise. Il faut quand même remettre l'église au centre du village, quoi.
1: Et donc vous faites ce parallèle dans ce que finalement vous dites, ce que l'extrême droite a toujours eu comme discours, à la fois dans les années 30, mais également qui peut être transposé aujourd'hui. La différence, c'est qu'effectivement, c'est d'autres communautés qui sont pointées du doigt aujourd'hui dans ces discours qui sont effectivement semblables.
0: Oui, tout à fait. Mais je pense que c'est la communauté maghrébine. Et donc, ça rejoint un peu toute la propagande arabophobe, islamophobe de l'extrême droite, quoi. Hein. Et moi, ça me pose effectivement un problème. Pourquoi les Maghrébins ne pourraient pas s'intégrer aussi facilement que les Polonais à l'époque? Bon, déjà, on dit ils cultivent la religion musulmane, alors que les Polonais étaient des catholiques. Mais il faut savoir que lorsque les Polonais catholiques sont arrivés, c'est vrai qu'ils étaient un peu chapeautés là par les missions catholiques polonaises, ils étaient confrontés à une classe ouvrière en voie de déchristianisation. Ils étaient considérés comme des bigots, donc ils étaient un peu aussi rejetés pour leurs convictions religieuses. Donc en fait, c'est surtout la conjoncture économique qui fait qu'on s'intègre ou qu'on ne s'intègre pas.
1: Ouais, vous liez beaucoup les questions de xénophobie systémique à un contexte économique où il est peut-être plus facile de montrer du doigt, d'avoir un bouc émissaire.
0: Tout à fait, tout à fait. Bon, puis il y a la guerre d'Algérie aussi qui est sur ce fond-là, quoi, qui explique aussi des espèces de rancœurs contre la communauté maghrébine, qui a aussi tout à fait le droit, d'ailleurs, de ne pas s'intégrer dans la société française. Enfin, le travailleur vient offrir sa force de travail contre un salaire. S'il décide de ne pas s'intégrer, c'est tout à fait son droit et c'est tout à fait légitime.
1: Et puis bon, là, on n'aura pas le temps, mais c'est aussi intéressant de se questionner sur qu'est-ce que s'intégrer et qu'est-ce que l'intégration. Là, on n'aura pas le temps de le développer, il ne nous reste que quelques minutes, mais c'est une vraie question. Ça veut dire quoi, être français, se sentir français et puis s'intégrer, n'ayant ou pas la nationalité d'ailleurs.
0: Et puis la différence de degré entre l'intégration et l'assimilation, ça pourrait faire l'objet d'un autre débat.
1: Peut-être pour conclure, Jacques Messiak, on l'entend bien dans ce que vous dites, il y a cette idée de lancer un appel à la fois à la diaspora polonaise d'aujourd'hui, mais pas seulement, à toutes les personnes qui peut-être sont intéressées par ces salons de la Pologne et cette culture, sur l'idée qu'il n'y a pas que ça, il n'y a pas que le folklore, il y a aussi toute une histoire, de peut-être aussi mettre en garde sur la récupération politique xénophobe qui peuvent être faites avec des possibles amalgames. Mmh. Et puis, vous sembliez le dire tout à l'heure, qu'une solution pourrait être de peut-être proposer un salon qui mette en avant tout ce dont vous venez de parler dans cette interview, avec la réalité de l'histoire jusqu'à aujourd'hui, ces liens entre crise économique et crise politique, et ce besoin récurrent pour certaines franges politiques de récupération et de pointer du doigt une certaine communauté.
0: Oui, tout à fait. Nous, on le fait déjà à travers des conférences qu'on propose. Là, on propose toute une série de conférences sur les retours des Polonais à la libération. Intégrer un salon, ça, c'est beaucoup plus difficile parce qu'en fait, ça bouscule un peu leurs habitudes et leur certitude. Donc, les organisateurs n'apprécient pas forcément ce type de discussion et ce type d'approche de l'histoire de la communauté polonaise. Juste un exemple rapide, on va souvent mettre en avant les résistants polonais de la Seconde Guerre mondiale et on va complètement oublier qu'il y avait plus de Polonais collaborateurs avec le Troisième Reich pour des raisons qu'on pourrait expliquer peut-être parfois légitimes entre guillemets que de résistants. Mais alors quand vous parlez des collaborateurs polonais, là, c'est fini, là, vous passez plus nulle part, quoi.
1: Pour les personnes qui peut-être souhaitent avoir des informations sur ce sujet-là, est-ce qu'on peut retrouver certaines de vos publications ou est-ce que vous pourriez redonner peut-être des...

0: voilà, des sites, soit de votre association, les Amis d'Edouard Guirec, soit des références peut-être de textes ou d'ouvrages.
1: Oui, alors nous, on avait fait rééditer par les éditions Nord Avril un ouvrage de M. Jacques Estagé, hein, qui était un militant communiste du Douaisis et qui était parti en Pologne en 1948 à la rencontre justement de ces rapatriés de l'époque. Et donc cet ouvrage, on pourra peut-être mettre les références sur le site. Voilà. Par contre, on mettra peut-être le mail également de l'association pour tout contact, pour ceux qui... actuellement, on est en quête de témoignages justement sur ces retours de 1946-1948, parce qu'on est dans le 80e anniversaire.
0: Vous recherchez quoi comme témoignage exactement?
1: Soit des documents ou des témoignages oraux de personnes. Alors, évidemment, ceux qui l'ont vécu ne sont plus là, mais peut-être des parents, des descendants qui pourraient exprimer un peu leur façon de voir les choses à l'époque, quoi.
0: D'accord, très bien. Et ben effectivement, on va mettre très prochainement votre interview en ligne sur notre site, et dans la description, on notera les références et peut-être les liens pour les personnes qui souhaitent témoigner.
1: D'accord.
0: Par rapport à ça. Merci beaucoup à vous, Jacques Miesiak. Je rappelle donc que vous êtes historien, membre de l'association des Amis d'Edouard Guirec. Voilà, et que donc, effectivement, vous émettez une certaine critique sur la récupération politique de l'extrême droite sur ces salons de la Polonité.
1: Allez, merci à Micro Rebelle de nous avoir ouvert votre antenne. J'en suis d'autant plus satisfait qu'une certaine presse quotidienne régionale, soi-disant issue de la résistance, nous censure systématiquement.
0: Très bien. Bonne continuation à vous et à votre association. À bientôt. Au revoir.
1: Merci. Au revoir.
0: On continue cette tranche d'actu dans un instant. Tout de suite après une pause musicale qui est, je pense, liée à ce qu'on vient d'entendre. Les Berruriers Noirs sur Micro Rebelle 99.6.

0: Ça déménage sur Micro Rebelle avec les Berruriers Noirs, la jeunesse emmerde le Front National. 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Comme je le disais en début d'émission, aujourd'hui, 12 octobre, est une journée nationale d'action proposée par le collectif Le Français pour toutes et tous, qui dénonce le durcissement des exigences de certification en français pour l'accès au séjour et à la nationalité. Nous avions reçu la semaine dernière dans nos locaux Marie de la CIMADE Lens-Liévin qui annonçait justement cette journée et détaillait un peu voilà, les enjeux et les missions de la CIMADE. Ce matin, la CIMADE proposait, comme chaque lundi matin, des cours de français de niveau, l'alphabétisation pour les grands débutants, débutantes et un cours pour les personnes un peu plus avancées. Micro Rebelle s'est rendu au toit commun de Lens où se tiennent ces cours de français. Nous avons tendu notre micro à une petite dizaine d'apprenants et apprenantes. Je vous propose d'écouter un de ces témoignages. Il s'agit de Fatima de la CIMADE.
1: Bonjour. Moi, je suis Fatima. J'habite à Lens. J'habite à la France 2000. Pardon. 2018. J'ai 4 enfants. J'ai mari. Je viens de Maroc. J'aime bien la cuisine. J'aime bien la fille shopping. L'activité pour les enfants, avec les enfants. On va y aller au stade avec ma fille, avec mon fils. J'aime bien ici. Les prophéties, super.
0: Quand vous êtes arrivée en France en 2018, est-ce que vous parliez français?
1: Un petit peu. Oui, ça va. Mais c'est pas comme avant. Ça va mieux. Oui.
0: À quel moment vous avez eu envie de prendre des cours de français? Pourquoi?
1: Pour prendre français, parler aussi. Beaucoup de choses.
0: Vos enfants, ils sont scolarisés en France? Ils vont à l'école?
1: Oui.
0: Et comment vous avez connu la CIMADE?
1: La mairie, oui.
0: C'est la mairie qui vous a donné le contact?
1: Oui, l'adresse, oui. C'est ça.
0: Et comment ça s'est passé pour rencontrer la CIMADE et pour commencer les cours de français? Est-ce que vous avez appelé? Est-ce que vous êtes venu ici au toit commun?
1: Non, on va venir ici direct. Ouais.
0: Et qu'est-ce qu'on vous a dit alors? On vous a expliqué comment ça se passait, les cours de français?
1: Oui, c'est ça.
0: Et ça fait combien de temps alors?
1: Un an. Ça fait un an. L'année dernière et l'année là.
0: Et alors, vous faites quoi dans les cours?
1: On a fait l'exercice, on a fait l'amphabie, il y a beaucoup de choses. J'aime bien, vraiment.
0: Est-ce que vous écrivez ou est-ce que vous parlez?
1: On parle, l'écrit, le français, il y a beaucoup, beaucoup.
0: Ouais. Et dans le cours, vous êtes avec d'autres personnes?
1: Avec ma copine, les copines, les voisines, tout.
0: Vous connaissez tout le monde dans
1: oui,
0: le cours?
1: Oui, bien sûr.
0: Vous êtes combien?
1: Je ne sais pas, désolée. Je ne sais pas combien.
0: Et est-ce que les gens viennent tous du Maroc ou alors ils viennent de plusieurs pays?
1: Oui, un petit peu de Maroc. Il y a les Algériens, il y a mélange.
0: Et alors, depuis que vous avez commencé les cours, est-ce que vous parlez mieux français? Est-ce que vous écrivez mieux?
1: Oui, c'est ça.
0: Pourquoi, pour vous, c'est important d'apprendre le français? Pourquoi c'est important?
1: pour parler avec les profs de mes enfants, médecins, avec il y a c'est important vraiment les papiers, il y a beaucoup de choses.
0: Voilà, comme nous avons réalisé ces interviews ce matin même, il faut un petit temps de montage pour pouvoir entendre les autres témoignages. Vous pourrez les retrouver cette semaine sur le site de Micro Rebelle en podcast. Je vous propose à présent d'écouter Marie, qui est bénévole à la CIMADE et qui revient à la fois sur ses cours, mais également sur cette journée et l'importance du français pour toutes et tous.
2: Oui, je m'appelle Marie, je suis bénévole à la CIMADE de Lens-Liévin.
3: Et donc, vous faites partie de ces bénévoles qui proposent des cours de français ?
2: Voilà, la CIMADE de Lens-Liévin propose maintenant depuis 2-3 ans des cours de français. Alors, c'est de l'accueil inconditionnel hein, de tous les étrangers qui estiment en avoir besoin. Donc, on a deux groupes. Un groupe qui accueille plutôt les personnes qui viennent de pays où on ne parle pas français ou le pays dans lequel ils n'ont pas appris le français et qui sont vraiment dans l'apprentissage de base, ce qu'on appelle de l'alphabétisation. Hein, même pour un certain nombre, ils n'ont pas du tout été à l'école dans leur langue maternelle. Hein, donc c'est vraiment important pour eux de venir, y compris en termes de rencontre avec le français, mais le français, pas seulement la langue, mais la culture, la personne française, le bénévole français qui l'accueille. Et on va peut-être plus privilégier dans ces cas-là l'intérêt de la rencontre et de l'échange, en sachant que, on sait aussi qu'au regard de leur parcours, l'apprentissage du français va prendre beaucoup, beaucoup, beaucoup de temps. Pour un certain nombre d'entre eux, ça va prendre plusieurs années. Et puis on a un deuxième cours qui est plus ouvert aux étrangers qui veulent se perfectionner à la langue française et qui la maîtrise à peu près dans le quotidien, mais se rendre compte que ça peut être utile de mieux maîtriser le français pour la vie quotidienne, voire pour des démarches administratives, entre autres de papier. Donc le 12 octobre, au jour du collectif Français pour tous, en fait ce qu'on défend c'est le droit inconditionnel à la langue française. La CIMADE défend ce qu'on appelle l'hospitalité linguistique, c'est-à-dire à l'inverse de ce que font aujourd'hui les autorités françaises par la loi, c'est plutôt que d'exiger un niveau de langue pour s'intégrer, c'est de donner l'occasion de s'intégrer par la langue sans condition de titre de séjour. C'est inverser complètement le modèle parce qu'on sait que pour tous ces étrangers qui n'ont pas la chance d'avoir appris le français dans leur pays, pour des tas de raisons, si la condition c'est le niveau de langue pour avoir le titre de séjour, pour un certain nombre, ils ne l'auront jamais. Donc ça crée ce qu'on appelle, nous, à la CIMADE, la fabrique des sans-papiers. C'est-à-dire, c'est une raison de plus pour ne pas être régularisé. Alors que si, à l'inverse, on donne la possibilité de maîtriser le français, d'apprendre le français pour tous, quelles que soient ses conditions, c'est ce que défend le collectif Français pour tous. C'est des vrais enjeux d'intégration et on sait tout ce que ça peut être utile, y compris pour construire une société apaisée et bienveillante et solidaire.
3: Il y a un document qui a été édité qui reprend un peu le planning d'une semaine sur les associations qui proposent des cours de français gratuitement. C'est intéressant ça d'avoir cette coordination d'associations. Ça va au-delà de ce qu'on peut retrouver dans certains milieux, une idée de concurrence. Là, au contraire, il y a une idée de complémentarité, de faire ensemble.
2: Tout à fait. Donc, en fait, sur Lens-Liévin, nous sommes quelques-uns, comme sans doute dans beaucoup d'autres endroits, mais en tout cas, on a à la CEMAD pu constituer ce collectif d'associations et d'organismes qui proposent donc tous des cours de français de façon inconditionnelle. Alors nous, on est peut-être le petit dernier, hein, puisque la CEMAD n'a commencé cette activité que depuis 3 ans. Il y en a comme la Croix-Rouge ou le Culture et Liberté, par exemple, qui font des cours de français depuis très longtemps. Voilà, donc à partir du moment où on s'est réunis, il y a un an, à peu près au moment de la journée nationale du collectif français pour tous 2025, on a considéré qu'il était utile de communiquer avec les étrangers du territoire la possibilité de participer au cours de chacun. C'est-à-dire qu'en fait, on s'est constitué un petit planning et vous allez l'entendre dans les témoignages, ou vous l'entendrez, c'est la possibilité pour un étranger d'aller tous les jours à des cours de français gratuits et de façon inconditionnelle. Et ça montre bien la bonne, une énorme volonté de la part des étrangers, hein, contrairement à ce qu'on pourrait penser. Cet acharnement à apprendre le français les mobilise pour certains tous les jours. Et maintenant, au regard de la loi, pourquoi on est aussi nombreux à le proposer et de plus en plus nombreux à être sollicités, c'est qu'il n'y a plus de cours de français proposés par l'État. Et donc, en même temps que l'État a exigé un niveau de langue pour obtenir un titre de séjour, en même temps, l'État fermer toutes les possibilités d'apprentissage de français. Donc c'est à ce moment-là qu'on vient un peu compenser, mais on n'est pas non plus organisme certificateur. Donc on dénonce le fait que l'État ne propose plus de cours de français ouverts à tous et gratuits. Et on est quelques-uns à être inquiets de l'avenir et peur d'être saturés. Certaines associations, ce n'est pas encore le cas pour la CEMAD, ne peuvent plus accueillir de nouveaux étrangers au cours de français parce qu'il n'y a plus ou assez de locaux ou assez de bénévoles pour les accueillir tous. Et donc notre principe d'accueil conditionnel pourrait se heurter à au trop grand nombre de demandes.
3: Par rapport à tous les témoignages qu'on vient d'entendre, on se rend bien compte que il y a une majorité de femmes, mais il y a aussi des hommes qui viennent de pays différents, qui ont des parcours de vie différents, qui viennent seuls ou en famille. On se rend bien compte effectivement de la diversité des parcours.
2: Oui, tout à fait, la diversité des parcours et du coup la diversité des besoins en matière d'apprentissage du français. Et quand la loi exige le même niveau de langue pour tous, tous ne sont pas égaux devant cette exigence. Et moi je trouve que ce témoignage sont utiles aussi pour montrer que on ne peut pas comme ça standardiser les exigences. Et entre autres, ce qu'on disait tout à l'heure, c'est que l'apprentissage du français va prendre forcément beaucoup plus de temps pour certains que pour d'autres. Et ça crée des inégalités et de la discrimination.

Isult, Now or Never, sur Micro Rebelle 99.6. 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Pour terminer cette émission, voici l'agenda. Au LAG, le lieu autogéré de Liévin, retrouvez différentes activités et temps conviviaux réguliers ouverts gratuitement ou à prix libre pour toutes et tous. L'atelier chanson, les premiers et troisièmes jeudis du mois. De 14h à 16h, il propose aux amateurs et amatrices de musique, aimant chanter ou jouer d'un instrument, de se retrouver et de découvrir ensemble les coups de cœur de chacun et chacune. Le prochain sera donc le jeudi 15 octobre. La papote, les premiers et troisièmes lundis du mois, de 14h à 16h. Il s'agit d'un moment convivial pour se poser devant un thé délicieux et une savoureuse assiette de gâteaux maison pour rencontrer des gens avec qui discuter ou jouer. La prochaine sera donc le lundi 19 octobre. La cantine, tous les derniers vendredis du mois, de midi à 13h30. Il s'agit de partager un repas végétarien complet ou fait maison, à prix libre. Venez seul ou avec vos collègues, amis, voisins, voisines, quels que soient vos moyens. La prochaine sera donc le vendredi 30 octobre. La boutique de partage, tous les deuxième et quatrième jeudis du mois, de 10h30 à 12h30 et de 13h30 à 15h30. Il s'agit d'un moment pour déposer ou prendre des affaires gratuitement, des vêtements, des jouets, de la vaisselle. La prochaine est le jeudi 22 octobre. Chaque année, citoyens, citoyennes, associations et professionnels organisent partout en France des actions d'information et de réflexion pour promouvoir la santé mentale. Ce sont les semaines d'information sur la santé mentale, SISM. Cette année, elle se déroule du 5 au 18 octobre autour du thème « Ouvrons-nous aux arts ». Sur notre territoire, le Cheval Bleu, le collectif Un Nouveau Regard, le Conseil local de santé mentale Lens-Hénin, le Centre hospitalier de Lens, l'Autre Toit et d'autres associations vous convient à différentes manifestations. Le Toit commun s'associe cette année à cette démarche des SISM en accueillant une exposition, des ateliers créatifs et une soirée musicale. Le Toit commun vous propose une action culturelle intitulée « Rassemblage créatif » qui réunit donc une exposition, des ateliers créatifs dont les œuvres seront également exposées, ainsi qu'une soirée mêlant textes poétiques, slam et chansons. Au cœur de cette action culturelle, l'exposition vous permettra de découvrir quatre artistes, Hop Galaxy, G-Draw, Charlie et Kitty 4D, à qui les professionnels porteurs du projet ont souhaité donner un coup de projecteur, des artistes parfois en devenir, mais pour la plupart en marge des scènes culturelles instituées, quelles qu'elles soient. Cette exposition « Rassemblage créatif » est visible du 12 au 31 octobre, du lundi au vendredi, de 9h à 18h. Il y aura un vernissage ce soir, lundi 12 octobre, à 18h au Toit commun. Ce sera l'occasion de rencontrer les artistes du collectif Talents Cachés et d'en savoir plus sur ces semaines d'information sur la santé mentale. Pour rappel, le Toit commun se situe 15 rue René Lannoy à Lens. Toujours dans le cadre des SISM, mardi 13 octobre, de 9h30 à 12h30 au Toit commun toujours, un atelier d'art avec les corons des arts. Il s'agira de tresser, plier et assembler les esprits pour faire des origamis et du tressage d'osier. Le 14 octobre à 15h au Centre culturel Fernand Léger à Avion, ce seront les mercredis de la Parlotte avec Benoît Trioen du théâtre d'intervention en lien avec Agi d'Avion. Le jeudi 15 octobre de 14h à 17h au Toit commun, de nouveau un atelier origami et tressage d'osier avec le Coron des Arts. Le vendredi 16 octobre à 20h, un concert triple affiche au Toit commun intitulé Poepsie. Voilà, ce sera donc avec Kitty 4D et les Dreamers. Il y aura aussi Thomas Suel
Et l'entrée est à prix libre, il y a un bar et une petite restauration sur place. L'ouverture des portes est à 19h30. Et donc cette soirée exceptionnelle mêlera textes poétiques, slam et chansons. Le samedi 17 octobre matin, il y aura une rencontre résonance à Mine de Cœur à Los Angeles. Le lundi 19 octobre à 18h à la gare de Méricourt, pour terminer ces semaines d'informations sur la santé mentale, avec le concert Le Pansement de Schubert, quand la musique rencontre le soin. Ce sera avec Claire Aupert, violoncelliste concertiste diplômée du conservatoire Tchaïkovski de la Sorbonne. Voilà, et donc ce sera à 18h à la gare. Cette artiste est spécialisée en art-thérapie et professeure de violoncelle. Et donc elle vous proposera un concert. C'est la fin de cet agenda. J'ai encore beaucoup de choses à vous dire. Hein. Ce soir, lundi 12 octobre à 18h, la CGT Cheminots de Lens diffuse le film 1995, nous les cheminots, au cinéma Le Familia à Avion. Film retraçant l'épopée héroïque des cheminots du Nord-Pas-de-Calais qui mènera à une grande victoire collective. Loin d'être un simple film historique, celui-ci est un véritable témoin et une inspiration pour l'importance des luttes collectives. Je ne pouvais pas vous quitter sans vous nommer, sans vous donner cette date. L'entrée en plus est gratuite. Merci à vous pour votre écoute. C'est la fin de la tranche d'actu. Belle écoute à vous pour la suite des programmes sur Micro Rebelle 99.6. On se quitte en musique avec Victoria Monet, Reach Out.

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4: 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Bienvenue dans Prendre la ville, une émission qui souhaite prendre le temps de déconstruire les enjeux urbains, d'aborder les questions de logement, d'hébergement, de démolition, de reconstruction, d'expulsion, avec un objectif principal: remettre les habitants et habitantes au centre de ces enjeux. En effet, cette émission aspire à donner la parole aux personnes concernées, à celles qui subissent les consommations urbaines, qui galèrent à trouver un logement et défendre leurs droits. Donner la parole également à ceux et celles qui les accompagnent dans leur démarche, à l'instar d'associations ou services sociaux. Prendre le pouls des luttes urbaines en interrogeant les collectifs, les militants et militantes qui tentent de politiser ces enjeux. Aller également vers les journalistes et universitaires qui prennent du recul pour analyser des phénomènes sur un temps long. Bref, vous l'aurez compris, le programme est vaste. L'émission d'aujourd'hui nous amène à aborder les enjeux urbains sous l'angle des démolitions et des luttes sociales et urbaines pour les en empêcher. Nous commencerons cette émission par l'interview d'Antonio Delfini, docteur en sociologie et coordinateur de l'ouvrage porté par le collectif Asphalt, Tenir la ville, lutte et résistance contre le capitalisme urbain. Nous irons ensuite à Roubaix, et plus particulièrement au Pile, pour écouter Ali Rani, éducateur spécialisé, nous raconter son quartier, sa démolition et sa reconstruction. Et pour commencer cette émission, on va commencer en musique, comme on a pris l'habitude de le faire dans cette émission. On va écouter Paresse Scène par Okis et Manidaze.

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0: Et sans plus attendre, écoutons l'interview d'Antonio Delfini. Je vous le disais, il est docteur en sociologie et membre du collectif Asphalt. Dans l'ouvrage Tenir la ville, 49 personnes ont tenu la plume et l'encre et ont contribué à repolitiser la question urbaine pour en faire un enjeu majeur des luttes pour l'émancipation et l'autonomie, mêlant analyse critique, témoignages et récits de lutte. On se retrouve juste après cette interview. Donc Antonio Delfini, tu es docteur en sociologie et notamment auteur de la thèse La ville conflictuelle, lutte pour le logement et transformation des quartiers populaires, en prenant pour terrain d'observation le quartier de Fives, donc situé à Lille. Tu as participé à différents projets d'écriture, on peut penser notamment à Sociologie de Lille avec le collectif de GTR ou encore Contre Ralille. Tu portes ton engagement par la recherche, l'écriture et par une participation à des collectifs d'habitants et d'habitantes sur la métropole de Lille. Je pense notamment à l'atelier populaire d'urbanisme du Vieux-Lille ou encore avec le collectif Non à la démolition de l'Almagar, aux prises avec un projet de destruction décidé par en haut, imposé aux habitants et aux habitantes qui ne lâchent rien. Et si j'ai souhaité t'interviewer aujourd'hui, c'est parce qu'avec tes camarades du collectif Asphalt, vous avez publié il y a quelques semaines un ouvrage, Tenir la ville, donc avec notamment Mathieu Adam, Americo Miriani et Ariella Epstein. Vous avez coordonné un ouvrage collectif qui a vu 49 personnes tenir la plume, dessiner aussi, et qui entend contribuer à repolitiser la question urbaine pour en faire un enjeu majeur des luttes pour l'émancipation et l'autonomie, mêlant analyse critique, témoignages et récits de lutte. Donc bonjour Antonio et merci d'avoir accepté l'invitation de Micro-Rebelle.
1: Bonjour, merci beaucoup.
0: Avant de parler de l'ouvrage, j'aimerais bien revenir avec toi donc sur la genèse du projet, donc genèse de ce livre, et savoir un peu comment cette idée d'écrire un ouvrage collectif est née.
1: En fait, elle est née, elle est le fruit de rencontres il y a quelques années maintenant, entre différentes personnes qui menaient des combats dans leurs villes respectives. Donc là, je parle de Toulouse, de Lyon et de Lille. Et on s'est retrouvés en fait autour de combats, notamment autour de questions de métropolisation, de construction de grands quartiers d'affaires. En bordure de gare. Donc nous, on était ici à Lille avec le quartier Euralille. Et il y avait à Toulouse notamment le Toulouse Euro-Sud-Ouest, le TESO. Et donc voilà, on s'est rencontrés à quelques-uns et est venue l'idée de pouvoir construire ce livre qui mettrait en avant en fait les luttes urbaines qui se déroulent actuellement en France, aux quatre coins de la France.
0: Et là, vous avez choisi pour vous regrouper le terme d'asphalte. Est-ce que vous vous voyez comme des morceaux de bitume? C'est quoi?
1: Et bah, donc en fait, ouais, le collectif Asphalt, c'est donc quatre personnes que tu as nommées, Ariella, Mathieu, Americo et moi, qui avons coordonné un peu l'ouvrage, organisé, sollicité les différentes personnes, les différents collectifs qui ont pu écrire et puis fait tout ce travail de relecture, de coordination du bouquin. Et puis après, plein d'autres gens qui ont effectivement écrit des textes, fait des dessins, pris des photos et qui ont participé de près ou de loin en fait à ce livre-là. Et donc à un moment donné, il a fallu donner un nom parce que c'est ce qu'on voulait en fait, qu'il y ait un nom collectif qui signe ce livre-là et que ça soit pas une juxtaposition de prénoms, de noms de famille et qu'on casse un peu avec cette logique-là là, de mettre en avant des auteurs et de jouer un peu le jeu de la reconnaissance, notamment dans le monde universitaire. Et donc, il a fallu trouver un nom d'un collectif. Donc, on a hésité entre plusieurs. Et puis, Asphalt nous allait bien parce que, oui, parce qu'on est attaché à la ville et parce que ce livre-là, il défend l'idée que on peut et il faut pouvoir mieux vivre dans les villes et que les villes sont aussi un atout, pas que des endroits à fuir, mais aussi des endroits à reconquérir pour les gens qui y habitent et qui y vivent, quoi.
0: Bah justement, ouais, c'est un peu aussi le cœur de ce livre. Hein. Donc, l'enjeu de l'espace, c'est aussi ouais, cette tension entre ceux et celles qui le vivent et ceux et celles qui le construisent. Souvent, c'est un peu différentes personnes, institutions. Une tension ouais, qui prend la forme de conflits sociaux, de rapports sociaux, qu'ils soient de classe, de race, de genre. Et est-ce que tu peux revenir ouais, un peu vraiment sur un peu l'enjeu aussi de ce livre, sur ces différents différents sujets, différents enjeux, et surtout sur revenir sur l'intention du collectif à travers cet ouvrage.
1: Ouais, bah, l'idée, c'est, on pourrait résumer ça un peu par un paradoxe, quoi, qui est de dire, nous, on voyait en fait fleurir depuis quelques années dans beaucoup de villes de France, en fait, des luttes qu'on considère comme des luttes urbaines, c'est-à-dire que elles se déroulent dans la ville et elles ont pour but de transformer la ville par et pour les habitants, pour ceux qui y vivent. Et donc, ça pouvait bien sûr être sur la question du logement, bien sûr être sur la question des transports. Et de la mobilité, mais d'être aussi sur la question de la nature en ville. Après, c'est sur la question de quelle capacité on a à vivre dans des lieux qui ne soient pas des lieux marchands, qu'il faille payer un loyer ou devenir propriétaire, mais quelles sont les différentes façons de pouvoir être en ville en évitant un peu la logique marchande. Bon, voilà, ces luttes, elles sont très diverses, le squat, le... Et donc, voilà, nous, on voyait ces luttes-là émerger. Elles sont là depuis longtemps, mais il y en a certaines qui se construisaient. Et à contrario, on voit que la question du logement et de la ville, en fait, elle est complètement absente des discours, des débats. Elle est pas posée politiquement. Elle est très minoritaire, alors que ça nous semble être voilà, une question fondamentale, parce que c'est la vie quotidienne de milliers de citadins et qu'aujourd'hui, elle n'est pas réfléchie. Et, alors, l'idée qu'on donne un peu, c'est de dire on pense beaucoup à la question du travail et à la question du salaire, qui est déterminante, mais en fait, on ne pense pas que, à côté de ça, les loyers augmentent considérablement. Et donc, on a beaucoup de luttes et beaucoup d'enjeux sur la question de quel est l'argent qu'on peut récupérer. Et il faut le faire, parce que c'est au centre de la lutte des classes d'aller récupérer une partie de la plus-value qui est produite dans le cadre du travail. Mais en même temps, si c'est pour aller la redonner à des propriétaires privés ou publics, on se dit qu'il y a quand même un problème. Et donc, il faut remettre cette question, notamment du logement, mais voilà, aussi des transports, parce que tout est lié, au centre du débat public. Et donc, ce livre-là vient tenter de mettre sa petite pierre pour participer au fait de remettre la question du logement et la question de l'urbain au centre du débat, sur la base de présentations de luttes qui sont déjà effectives, déjà présentes, en fait, dans les villes.
0: En même temps, tu dis recentrer un peu le débat, en tout cas en reparler. Ce qui est un peu différent aussi, je trouve, c'est que quand on en parle aussi justement, quand le gouvernement, quand les médias en parlent, c'est surtout d'en parler d'une manière peut-être différente aussi. Parce que quand on voit le gouvernement qui résume souvent la question de la ville, la politique de la ville, il faut intervenir dans les quartiers, il faut faire ci, déjà ils disent pas vraiment ce qu'ils font. Et en plus, quand ils le font, ça a quand même des répercussions assez conséquentes. Donc je pense que peut-être c'est aussi ça, c'est repolitiser, c'est aussi peut-être en parler différemment et imposer aussi un cadrage qui est peut-être un peu différent de celui qui est à court aujourd'hui, quoi.
1: Ouais, complètement. C'est d'essayer de remettre aussi en fait les dernières au niveau du gouvernement, en fait, de remettre en ordre un peu les dernières mesures qui ont été prises, qui sont des attaques un peu sans précédent, hein, sur les questions du logement social, sur les questions de l'hébergement, où on voit qu'il y a, voilà, il y a une volonté de détricoter en fait tout ce qui avait pu être construit depuis lors. Et il y a aussi effectivement une volonté d'en parler autrement, parce que la question du logement, c'est une question qui est très compliquée à aborder, parce qu'elle est très technique. Il y a énormément d'institutions différentes, privées, publiques, qui interviennent, les préfectures, les collectivités locales, les mairies, les communautés de communes, les lamelles, voilà, les bailleurs sociaux, et puis il y a tous les propriétaires, les grands propriétaires privés, les investisseurs, mais aussi les petits propriétaires. Et donc, en fait, on est dans un champ qui est très compliqué à essayer d'y voir juste un peu plus clair. Et donc, il y a ça. Et donc là, par exemple, dans le bouquin, il y a entre les chapitres, il y a des petits intercalaires comme ça qui reviennent un peu sur la manière dont fonctionne un peu la ville néolibérale d'aujourd'hui, la ville capitaliste actuellement, en essayant justement de rendre un peu plus simple en fait la capacité de comprendre en fait comment fonctionne la ville et comment elle s'organise. Parce que il y a effectivement énormément de choses, mais en fait, si on revient au fond du problème, c'est assez facile de comprendre. On a juste une volonté d'adaptation de la ville aux nouvelles logiques du capitalisme actuel. Et cette adaptation, elle se fait par des gens qui en tirent immédiatement profit financier, les acteurs privés du logement, et par les pouvoirs publics qui organisent la ville pour que ça soit de plus en plus fluide, pour que ce soit un espace de plus en plus propice aux investissements et à l'organisation du monde tel qu'il est, quoi.
0: Et en lisant l'ouvrage, je me suis demandé comment réussir à faire tenir l'interview en moins d'une heure, tant l'ouvrage est quand même ambitieux. Et donc je te propose de réduire un peu. Je te propose de discuter béton, asphalte et donc lutte urbaine. On a déjà un peu parlé, hein. J'avais une première question aussi là-dessus. Tu l'as un peu abordé aussi. C'est quand on regarde la ville, donc c'est les habitants qui la vivent. Mais quelle place en fait ont les habitants et habitantes aujourd'hui pour la construire, pour l'aménager, pour l'adapter? T'en parlais aussi avant. C'est quoi les marges en fait de manœuvre actuelles pour les habitants dans le contexte actuel? On parlera peut-être après de qu'est-ce qu'on pourrait faire aussi, hein, mais actuellement, qu'est-ce qu'ils peuvent faire en fait?
1: Bah, actuellement, la capacité à transformer la ville de la part des habitants est très très mince, pour le dire de manière assez large. À mon sens, c'est dans la mobilisation contre des transformations de la ville que la capacité à modifier cette ville est la plus importante. Parce que, en fait, si on regarde tout ce qu'on appelle, enfin tout ce qu'il y a autour de la question de la démocratie participative et de la participation des habitants aux projets urbains, on se rend compte qu'en réalité, les habitants n'ont pas leur mot à dire. C'est-à-dire qu'il y a des grands plans qui sont élaborés à l'échelle locale et qui définissent l'attribution des espaces à certaines habitations, activités, voilà, et que ça se décide dans une opacité complète, en fait, notamment au sein des communautés de communes. Ensuite, il y a des pseudo-participations qui se mettent en place à une échelle plus infracommunale, sur des quartiers ou sur des secteurs précis. Mais encore une fois, en fait, pour que l'argent arrive et qu'on puisse mettre en place ces projets urbains-là, il faut déjà que le projet soit ficelé avec tout un tas de critères. Ces critères-là ne sont pas à discuter avec les habitants, en fait. C'est des critères qui sont déjà actés, qui sont validés par les agences qui financent et par les collectivités locales. Et donc, en réalité, hein, les habitants sont chargés de discuter, voilà, de ce qu'on se dit, quoi, de la largeur des trottoirs et des inclinaisons de toit qu'il y a sur les bâtiments. Mais le fond du fond, c'est-à-dire qu'est-ce qu'on veut y implanter, avec quel objectif et pourquoi, comment, ça, les habitants ne sont pas invités, en tout cas, à prendre part à ces décisions de fond. Et donc, la manière, à mon avis, qu'ils ont la plus forte d'intervenir dans les modalités de décision sur la transformation des villes, c'est en menant des actions collectives, en engageant des rapports de force avec les institutions ou les acteurs qui portent les projets. Et là, en fait, c'est là qu'il y a des possibilités, en fait, de vraiment forcer à réouvrir les débats sur quelle ville on veut, quel quartier on veut, et pourquoi ça ici et pas là, et quels sont les besoins de la population.
0: Mais justement, là, il y a un exemple tout trouvé. Donc, c'est quelque chose que tu suis aussi donc du côté de Roubaix avec l'Almaguer. En tout cas, en termes de projet, c'est un exemple assez typique, hein, sur la rénovation urbaine. Ça, par contre, là où c'est un peu différent aussi, qu'on ne retrouve pas, parce que des projets en rue, ce n'est pas ce qui manque, mais là, on a une vraie mobilisation aussi des habitants et habitantes de l'Alma et plus généralement de Roubaix aussi. Est-ce que tu peux revenir un peu justement en exemplifiant tout ce que tu viens de dire, tu vois, comment ce projet un peu, il s'est construit sans les habitants et quelle réponse en fait il y a eu de leur part, quoi.
1: Ouais, donc il faut savoir que ce qu'on appelle l'ANRU, donc Agence nationale de rénovation urbaine, donc il y a une agence qui existe depuis 20 ans, là, l'anniversaire c'est en ce moment, là, en février, peut-être on en reparlera, il y a une mobilisation qui s'organise le 7 février à Paris pour marquer le coup. Donc l'ANRU est créé il y a 20 ans avec des fonds très très importants, c'est-à-dire des millions et des millions d'euros qui sont investis dans cette agence-là pour transformer les quartiers populaires des grandes villes françaises et plus largement les quartiers populaires. Et donc c'est en gros l'une des plus grosses transformations qu'on a pu avoir ces 20 ou 30 dernières années, c'est-à-dire quasiment toutes les grandes villes et une très grande partie des villes moyennes ont été concernées à un moment donné avec un projet en rue. Et en fait, l'Agence nationale de rénovation urbaine, l'un de ses objectifs, c'était aussi de refaire partir le secteur du BTP et donc demander, et demande jusqu'à aujourd'hui encore, aux collectivités locales qui voudraient se faire subventionner des projets dans leur quartier, de démolir des logements. Et donc, la question, c'était, on ne discute pas le fait de démolir. Et donc, ça a démoli des dizaines, centaines de milliers de logements en France ces dernières années. Et donc là, c'est le cas typique de ce que je disais tout à l'heure sur la place des habitants, c'est-à-dire qu'une collectivité locale qui voulait avoir un financement de l'ANRU était obligée d'inscrire la question des démolitions comme préalable, avant toute discussion et avant toute participation des habitants. Donc ça, c'est quand même un sujet qui est très, voilà, qui a été très, enfin, qui est très fort. Et donc, on a eu beaucoup. Donc moi, je parle j'habite à Lille, je parle de la métropole lilloise, mais donc depuis 20 ans, on a eu beaucoup de projets qui sont venus s'installer dans différents quartiers, à Lille Sud, à Fives, à Roubaix, bien sûr, à M, à la Lionderie. Et donc voilà, il y a eu beaucoup de projets de démolition des différents quartiers, sur lesquels nous, avec l'APU de Fives et avec l'APU du Vieux-Lille, on a essayé de venir en soutien de mobilisation habitants. Qui ne voulait pas partir parce qu'en fait, de la démolition entraîne une dispersion des habitants et ça, voilà, on leur a encore une fois pas demandé. Et donc voilà, beaucoup de démolitions qui ont eu lieu ces dernières années. Et là, depuis un an et demi, effectivement, gros projet de démolition du quartier de l'Almagar à Roubaix, qui est un quartier un peu particulier parce que c'est le quartier qui a vu naître le premier atelier populaire d'urbanisme en France au milieu des années 70, et un quartier dans lequel les habitants s'étaient déjà opposés à la démolition de leur quartier et avaient réussi à gagner une reconstruction du quartier suivant leur volonté, leurs intérêts. Et donc, en fait, le quartier qui est démoli aujourd'hui, c'est celui qui a été construit par les habitants, les architectes et l'APU dans les années 70. Donc voilà, il y a quelque chose de...
0: Très symbolique aussi, vouloir enterrer peut-être par les pouvoirs publics aussi ce quartier et ce qui a été construit.

0: concertation, elle a été réalisée en visioconférence pendant des moments de confinement avec une participation mais ridicule des habitants. Et donc, en fait, personne n'était au courant de ce projet de démolition.
1: C'est quoi la communication? C'est quoi? Ça passait par Internet, des petites affiches un peu partout, mais sans réelle volonté d'inclure les gens dans ces espaces que sont les visios.
0: Exactement, c'est ça, exactement. Et de toute façon, ça a même été reconnu. Donc, il y a une réunion réglementaire qui est encore disponible aujourd'hui sur le site de la ville de Roubaix, en visio, qui est la réunion un peu réglementaire. Et elle s'entame, cette réunion, autour d'une très grande question, c'est de savoir pourquoi il n'y a aucun habitant qui n'est présent à la réunion. Et donc, il y a une justification des élus qui dit: oui, mais on est allé tracter, mettre des petits mots dans les boîtes aux lettres. Il faut voir l'état des boîtes aux lettres dans les logements à l'Allemagne. Hein. Il n'y a plus de boîtes aux lettres, elles sont complètement éclatées. Mais bon, il pleuvait, il neigeait, donc on n'a pas pu tout faire, machin. Donc ils le reconnaissent eux-mêmes qu'en gros, il y a, voilà, strictement très peu de choses. En tout cas, il y a très très peu de choses qui ont été faites pour mobiliser les habitants. Et donc personne n'était au courant. Et puis, donc ça a été une première source de colère pour ces habitants. Et puis après, ils se sont rendus compte de l'envergure du projet, quoi. C'est-à-dire démolir près de 500 logements sur des bâtiments qui sont structurellement dans un bon état. Alors après, il y a eu des très gros problèmes d'entretien de la part des bailleurs sociaux, donc LMH et 3F, qui depuis des années ont stoppé l'entretien et la gestion courante, en fait, des logements. Et donc on aboutit à des logements qui sont dans des états des fois assez dégradés, des parties communes qui sont pas du tout entretenues. Voilà, on a un abandon de ce quartier qui est une chose un peu régulière chez les bailleurs, c'est-à-dire dès qu'ils prévoient de raser un immeuble, ils arrêtent d'entretenir l'immeuble. Comme ça, eux, ça leur coûte moins d'argent parce que de toute façon, ces bâtiments sont amenés à être démolis. Et en plus, ça permet aussi de faire comprendre de manière insidieuse aux gens qu'il s'agit de déguerpir maintenant et qu'on va vous faire des offres de logement et regarder le quartier dans quel état il est. Ça sert à rien de rester ici, il faut partir et il faut s'en aller. Donc c'est, voilà, ça c'est une vraie tactique de la part des bailleurs de jouer sur l'usure des habitants qui voudraient rester en dégradant le quartier et en faisant en sorte qu'ils partent d'eux-mêmes, quoi. Et donc, ils ne comprenaient pas, en fait, la démolition de ces logements-là, qui étaient en potentiel bon état. Ils ne comprenaient pas les arguments économiques et sociaux, ou alors économiques, ils ne les comprenaient que trop bien. C'est-à-dire que l'ALMA, dans la vision de la mairie, c'est un quartier mal famé, qu'il s'agit de faire déguerpir parce qu'à côté s'est installé une pépinière d'entreprises, de nouvelles universités, un nouveau tram qui va arriver à quelques pas, et qu'aujourd'hui, à cet espace-là, à ce terrain-là, on veut donner d'autres attributions et on veut le donner à d'autres personnes, quoi. Et ça, les gens l'ont quand même très bien compris.
1: Ouais, et puis là, ça, t'en parlais aussi, c'était un peu sur les effets que ça a aussi, c'est cette question de la dispersion que ça peut entraîner. Et je mets ça en lien avec ce que vous développez un peu dans le bouquin, c'est sur cette question finalement qui n'est jamais prise en compte par les pouvoirs publics, je pense quasiment jamais peut-être, c'est le droit d'habiter en fait, c'est le droit de choisir où les gens voudraient rester, vivre aussi. Ça, c'est peut-être revenir un peu là-dessus. Je pense que dans cette lutte, ça doit être assez marquant, mais c'est le cas aussi dans d'autres projets, peut-être même de plus petites ampleurs. Hein. C'est juste droit de vivre, d'habiter là où on le souhaite. Ouais.
0: Ouais, exactement. Et donc ça, on pourrait dire que c'est une partie de ce qu'on pourrait appeler le droit à la ville, après Henri Lefebvre. C'est-à-dire que ce n'est pas juste un droit à être dans la ville, mais un droit à décider de là où on veut être, à décider de ce qu'il faut implanter, à décider de plus largement de comment la ville doit être organisée. Et oui, ça complètement, en fait. Mais nous, on l'a vu au fur et à mesure des combats qu'on a pu mener un peu ces 10 dernières années. C'est-à-dire qu'il y avait certaines personnes qui, dans le cadre des projets en rue qui étaient mis en place actuellement, étaient pour la deuxième, voire la troisième fois déplacés par des projets urbains. On a habité dans un premier quartier dans les années 60, on s'est fait, on a dû partir de ce quartier-là parce que le quartier a été démoli. Aujourd'hui, on a retrouvé une maison. Aujourd'hui, on se retrouve à de nouveau devoir déménager. Et donc, c'est ça, c'est qu'on a des parcours résidentiels où les gens se font bouger. Et donc on a clairement, en fait, une classe politique, des intérêts économiques qui déplacent les gens sur le territoire contre leur gré, sans leur demander leur avis, au fur et à mesure de l'évolution du territoire. Et donc là, on voit bien qu'en fait, il y a des gens qui décident de la manière dont la ville s'organise et d'autres qui le subissent complètement.

0: Et puis après, à l'intérieur de ces quartiers-là, il y a aussi, donc c'est voilà, c'est souvent des quartiers dans lesquels il y a aussi des difficultés qu'il faut pas nier, c'est-à-dire qu'on n'est pas en train de dire c'est tout rose, tout beau. Il peut y avoir de la violence, il y a souvent beaucoup de pauvreté qui entraîne beaucoup de difficultés, mais il y a aussi en fait une très forte solidarité et entraide entre les personnes. C'est-à-dire que quand on a du mal à finir les fins de mois, eh ben, on peut effectivement se donner des coups de main, se prêter des matériaux, se filer à manger. En fait, il y a plein de choses qui se nouent à l'intérieur de ces quartiers-là. Et ce que ces projets viennent faire, c'est faire exploser toutes ces solidarités de voisinage, tous ces coups de main entre membres de la famille, toute cette organisation un peu informelle là, qui permettait de tenir aussi. Et donc on voit, et ça a été le cas. Dans d'autres projets, on voit des gens, notamment par exemple des personnes âgées, qui, quand elles sont déracinées de territoires dans lesquels elles avaient toutes leurs habitudes et tous leurs contacts, sont complètement isolées et se mettent à dépérir très fort, quoi.
1: Et justement, ce livre aussi là, donc Tenir la ville, c'est aussi une ressource pour savoir comment résister, comment lutter, avec des exemples aussi de comment ça a pu se mener sur d'autres territoires, sur d'autres formes de projets aussi, hein. Et justement, la petite question, c'est est-ce qu'il y a des choses qui marchent, qui permettent de l'emporter face au pouvoir public, que ce soit pour un projet en rue ou un projet de démolition, projet de transformation d'un quartier d'une ampleur conséquente ou non, hein, mais qu'est-ce qui marche en fait?
0: Donc oui, l'ambition de ce livre, c'était vraiment celle-là, c'est-à-dire se transmettre des expériences de mobilisation et se dire que déjà ça existe, qu'il y en a d'autres qui l'ont mis en place et d'essayer de voir aussi un peu, effectivement, qu'est-ce qui peut nous faire gagner et qu'est-ce qui peut nous faire perdre. Alors, sans que ce soit un outil très didactique, il n'y a pas de texte qui vous diront un, faut faire ça, deux, faut faire ça, trois, faut faire ça, parce que je pense qu'en fait, c'est quand même sensiblement différent d'un territoire à l'autre, mais en tout cas de se filer un peu des conseils ou en tout cas des idées, voilà, relater des expériences qui puissent permettre de faire ça. Alors sur comment faire, on a un chapitre par exemple qui revient sur la question du droit et de la justice. Parce qu'effectivement, c'est notamment sur les questions de logement, quand on est délogé, quand on est mis hors de son logement, c'est une des premières modalités de défense, en fait. Je ne vais pas rentrer dans les détails, parce que ça peut être un peu technique, mais les situations sont assez différentes suivant qu'on soit un locataire, un squatteur, j'en parle pas, mais un locataire, un propriétaire occupant. Et là, il y a différentes choses à saisir et à faire valoir. Après, on se rend compte qu'aussi la capacité à avoir une parole publique qui porte dans l'espace public, et donc notamment aussi relayée par des médias ou locaux ou nationaux ou indépendants ou plus mainstream, en tout cas cette question-là, en fait, de la capacité à porter sa parole, elle est importante. Et puis après, peut-être ce qui compte aussi, peut-être le plus, c'est l'ancrage à l'intérieur d'un quartier. Et c'est la capacité à nouer des liens entre toutes les personnes qui habitent ce quartier-là pour avoir une force sur le terrain, en fait. Et que cette force-là, elle est bien souvent déterminante par rapport à des institutions qui arrivent souvent de l'extérieur. Qui viennent à certains moments, des bailleurs sociaux qui nous, voilà, les bailleurs n'habitent pas là, les institutions, elles n'habitent pas dans ces quartiers. Et donc, ceux qui les connaissent mieux ont quand même aussi des capacités de mobilisation et de réussite qui sont d'autant plus importantes, quoi. Et donc voilà, il n'y a pas que ça, mais moi, j'ai souvent l'habitude de résumer par ce tri triptyque-là, justice, média, terrain.
1: Et aussi, il y a une formule que vous utilisez dans le livre, et je voulais que tu reviennes là-dessus, c'est embrasser l'urbain. Ça veut dire quoi, ça?
0: C'était une phrase qu'on a utilisée pour conclure là le texte qui finit l'ouvrage. Et c'est une phrase qui rejoint tous les propos qui sont dits avant, qui sont des propos où on développe différents axes, la question du foncier, de l'importance de pouvoir, de l'appropriation des terres, de la propriété privée dans le logement, qui est vraiment quelque chose d'important, la question de l'écologie dans la ville aussi. Et donc, il y a différents axes qu'on trace comme ça avec ce texte conclusif. Et puis, l'idée, c'était de repartir avec une phrase un peu qui puisse voilà, symboliser un peu tout ça. Et donc, c'est embrasser l'urbain. Et peut-être aussi parce que ça vient peut-être à contre-courant de certains. De certaines stratégies qui sont élaborées ces dernières années, qui consistaient à dire qu'il fallait quitter la ville parce que la ville, c'était un espace voilà, aux mains des dominants, des puissants, c'était l'espace du capitalisme et que si on voulait retrouver des marges de manœuvre, si on voulait retrouver une possibilité de résistance, ça devait se faire des campagnes de l'extérieur des villes pour pouvoir voilà, ravoir des marges de manœuvre et remettre en place des vraies dynamiques de résistance. Si nous on dit embrasser l'urbain, c'est aussi pour dire bah non, c'est à l'intérieur des villes qu'il faut être. Parce que de un, tout le monde n'a pas la capacité de pouvoir s'extraire des villes et de se mettre en dehors et de continuer à vivre. Et donc une très grande partie de ceux qui subissent de plein fouet le système économique et la ville capitaliste ben, sont en ville. Et donc il faut rester aux côtés de ces gens-là parce qu'il faut lutter avec eux. Et puis parce qu'il y a des capacités de résister en ville, parce qu'il y a des choses incroyables qui continuent à s'y passer dans les interstices, jamais peut-être ou assez peu de manière très déclarée, mais il y a encore plein de choses qui se nouent voilà, dans les solidarités urbaines entre les différentes personnes. Et donc voilà, ne quittons pas les villes, restons en ville, mais organisons la résistance à partir de là, quoi.
1: Donc embrasser plutôt qu'embraser.
0: Voilà, bah ça peut être embrasé aussi. Hein. Si, des fois, il faut embraser pour...
1: pour l'embrasser. Et juste, ouais, peut-être parce que j'ai beaucoup axé ouais, autour de l'urbain, de la ville. Mais ce livre, ouais, c'est beaucoup d'autres choses. Et si ça te va, tu peux peut-être... je te laisse une petite carte blanche pour présenter le reste qu'on n'a pas abordé dans cette interview, que tu auras envie de mettre en avant aussi.
0: Oui, bah peut-être discuter d'un autre chapitre. Je vais rester sur ceux que je connais le mieux et sur lesquels j'ai fait, mais un autre chapitre, c'est et parce qu'à mon avis, c'est une des réponses à pourquoi ce que je disais tout au début de l'interview, pourquoi il y a aussi peu de politisation de la question du logement et de la question urbaine. C'est que en fait, on a eu historiquement, pendant tout le XXe siècle, des associations telles que la Confédération nationale du logement, la CNL, la CLCV, alors toutes des sigles un peu étranges, mais qui pourront dire des choses aux personnes qui habitent dans les logements sociaux, parce que c'est les associations de défense des locataires et de représentation des locataires qui sont très présentes, notamment au sein des conseils d'administration des bailleurs sociaux. Et donc il y a un texte un peu qui vient réinterroger leur position, on va dire comme ça, en montrant que bah, les mouvements des locataires, au début du XXe siècle, c'était des mouvements assez offensifs, qui étaient portés dans une idéologie, on va dire, anarchiste, anarcho-syndicaliste, qui allait vers les actions au rapport de force avec les institutions, actions coup de poing, pour essayer de faire valoir la cause des locataires et de faire avancer et d'obliger les politiques à mettre en place des lois pour les locataires, pour le droit au logement. Voilà, il me semble que ces dernières années, c'est sur la fin du XXe siècle, en fait, ces associations-là se sont un peu institutionnalisées, normalisées, et qu'aujourd'hui, elles sont en perte de vitesse, et que ça explique beaucoup, à mon avis, de la capacité à politiser la question du logement. C'est-à-dire, comme ces associations-là étaient celles qui portaient fort, notamment dans les années 60-70, qui mobilisaient très fort dans les luttes urbaines dans ces années-là. Aujourd'hui, elles sont en perte de vitesse et donc on a beaucoup plus de mal, on n'a plus les organisations qui nous permettaient de faire ça. Et donc se pose la question, à mon sens, aujourd'hui, d'une nécessité de réinvention de ces associations-là ou, à défaut, de leur dépassement par d'autres associations. Et c'est ça qu'on voit quand même aussi apparaître de plus en plus. Et c'est ça qui est. Et c'est les mobilisations qui sont au cœur de ce bouquin-là. C'est-à-dire que c'est souvent des mobilisations autonomes, de collectifs locaux, qui ne sont pas rattachés à des fédérations, des instances nationales, mais qui se mobilisent parce que les associations de droit au logement ou de représentants des locataires, en tout cas, ne le font plus ou n'arrivent plus à le faire. Et donc voilà, il y a un enjeu à recréer les organisations qui vont nous permettre de mener ces combats, que je pense que c'est très important que ça se fasse au niveau local, quartier par quartier, mais qu'on a peut-être aussi un intérêt à réfléchir à quels sont nos nouveaux modes d'organisation et comment on fait en sorte que les différentes luttes continue à se donner, enfin, se donne des forces en fait entre elles et sache s'allier. Alors de quelle manière, voilà, c'est pas à moi d'y répondre là maintenant, mais qu'elles puissent s'allier pour se donner de la force, pour avoir aussi une capacité de parole à l'échelle nationale, par exemple, quoi. Et donc là, il y a des initiatives qui se mettent en route un peu dans ce sens-là. Il y a un appel des locataires. Qui a rassemblé plusieurs associations là, qui demandent voilà, la baisse des charges et la baisse des loyers dans une situation qui est clairement catastrophique. Là, on va vers le mois de mars qui signera la fin de la trêve hivernale. On a très, très peur sur la question des expulsions locatives. Mais il y a aussi, donc, là, on parlait de l'Agence nationale de rénovation urbaine, l'ANRU, qui fête ses 20 ans en février. Et il y a un appel le 7 février à se rejoindre devant les locaux de l'ANRU à Pantin le matin et ensuite à une réunion publique à la Bourse du Travail de Paris l'après-midi qui est lancée par plein de collectifs locaux de toute la France. Et donc là, il y a des volontés un peu d'unification et d'organisation commune. Et donc voilà, c'est vers ça qu'il faut aller aujourd'hui pour récupérer de la force et de la voix sur cette question des logements et de l'urbain, quoi.
1: Merci beaucoup Antonio Delfini donc d'avoir accepté l'interview.
0: Et merci à vous.
1: Et pour rappel, donc est paru donc en novembre dernier, le 17 novembre, donc Tenir la ville, donc aux éditions des ETEC, donc qui est toujours disponible en librairie,
0: dans toutes les bonnes librairies.
1: Ciao.
0: Merci.
1: Vous venez d'entendre l'interview d'Antonio Delfini, membre du collectif Asphalt et co-auteur de l'ouvrage Tenir la ville. Je vous propose maintenant une pause musicale. Nous allons écouter Isha et le chant des cigales.

0: Vous venez d'écouter Isha et sa chanson Le Chant des Cigales. Pour la suite de cette émission, nous allons à Roubaix pour entendre Ali Rani, éducateur spécialisé, militant associatif et politique. Il est né et a grandi au Pile, un quartier populaire de Roubaix transformé dès 2014 par les pouvoirs publics. Dans cette interview, vous entendrez donc Ali Rani nous raconter le Pile dans lequel il a grandi et vécu et les transformations que le quartier a subies.
1: Et là, je vais vous montrer ce qui reste du Pile. En face, là, de toi, il y avait une usine qui s'appelait la teinturerie du Pile, qui a été rasée. Et on s'est battu pour en faire un parc. Et c'est devenu un parc. Parce que figure-toi, comme c'était pas assez dense, ils avaient envie de construire du logement social. C'est ce qu'ils ont fait là. Et nous... Ah ouais, ils ont mis ça s'interdit dans la rue. Et tu vois, je découvre ça, ça fait... C'est rien, un ski. Là, c'est un... Donc tout ça, c'est le quartier du Pile. La maison que je t'ai montrée au Chêne, elle est juste derrière. Mon pâté de maison où je faisais le tour, c'est celui-là. La rue Casimir Perrier. Oula.
0: Ali Rani, 52 ans. Éducateur spécialisé, militant associatif et politique.
1: Tu vois-tu ces maisons à ta gauche? Elles doivent être rasées. Le pâté de maison qui est là sur ta gauche, il doit sauter.
2: Dans combien de temps là? C'est quoi? C'est un projet en cours ou...
1: C'est un projet en cours, mais c'est pas quand. C'est comme l'histoire de la mobilisation de la table de quartier qu'on a eue. Hein. Les gens ont découvert ça par voie de courrier ou d'autres, par voie de presse ou d'autres au téléphone arabe. Et tu vois le genre de quartier que c'était? Moi je sortais là, je courais là, hop, et on arrive à notre terrasse.
0: Il est né et a grandi au Pile, un quartier populaire de Roubaix, transformé dès 2014 par la rénovation urbaine.
1: Tout le pâté qui est là, à ta gauche, là, où je t'ai montré, là, il doit être rasé normalement.
0: Au cœur du Pile, épisode 1. Démolition, reconstruction.
1: C'est un quartier très vivant, en fait. C'est un quartier vivant avec population principalement ouvrière. Et beaucoup de populations issues de l'immigration aussi. De toutes les immigrations. Espagnoles, polonaises, portugaises, algériennes, grecques. C'était un véritable melting pot, entre guillemets. On le retrouvait à l'école, au quartier, au club de foot, à la JOC, enfin partout, quoi. Tu vois à peu près les baraques, tu vois, c'est à peu près ça, des semi-flamandes. Alors, la particularité, c'est que les gens ici, c'était propriétaires. Mon père, en 71, achète la maison. Et tous les gens qui sont ici, c'est des petites baraques qui retapent. Tu vois, ici, c'était une rue, il y avait une usine avec des maisons, ça a été rasé. Et donc, t'es chez toi. Et la maison, c'est souvent le fruit d'une vie de labeur, tu vois. Pour un ouvrier, avoir son chez-soi, c'était son principal capital. C'est ça, d'être proprio. Et arrive la question de la rénovation urbaine, et là t'as pas affaire à des gens qui vivent dans des HLM mais dans des maisons. Là c'est la fameuse maison du projet où on s'est retrouvé à mener la bataille avec la table de quartier, mais je t'en parlerai après. Et là ça, tout ce qui est sol trottoir vient d'être refait, hein, il y a 3 mois. Et là c'est toutes des maisons qui ont été rasées, avec une courée qui était là, qui a été rasée. Là, il y a encore une courée, je crois, qui est active. Les maisons ont été retapées, tu vois. Ça, c'est des maisons qui ont été retapées, mais elles sont vides. Vides. Là, il y a un bout de courée, tu vois. Il y a encore des gens qui sont là-dedans. Ça, c'était notre bureau tabac, le flash où on venait pointer le tiercé de nos vieux. Ici, c'était une rue hyper commerçante, la rue Juliette. Il y avait une boulangerie, il y avait un truc de couturière, Van Nicolas. Et là, il y a 15 jours, 3 semaines, ils ont tout rasé, là. Là, ils ont rasé les deux parties, là. Et la première partie qu'ils ont rasée, c'est là où tu vois le mur, là, c'était là où il y avait l'association du quartier, la Énergie, qui a été très, très, très vite rasée au vu de la contestation. Donc, tu vois un peu le théâtre de désolation, là. C'est que des maisons, que des maisons. Et ça va continuer, là, tu vois, ça donne ça, tu vois. On est dans la rue Monge, et là, on va passer dans la rue Marie-Busine. Là, ils viennent de refaire la route, et là, c'était la maison... La crèche, il y avait quoi? Il y avait le centre de santé. tout ça a été rasé. Là en face, c'était une ancienne usine. Il y a une partie qui a été reconvertie, là, tu vois, le dôme là, de la mosquée. Donc là, tout ça, là, c'est une mosquée. Derrière. Et ça, c'est des maisons qui sont à peu près encore potables. Mais t'as des... là, il y avait une super baraque ici. Ils l'ont rasée, je sais pas pourquoi. Tu regardes, cette maison, elle est pas dégueulasse, si on me dit. Eh ben, je sais pas, les gens, s'ils sont encore dedans, celle-là ou oui, celle-là, non. Et puis des fois, une maison sur deux, c'est... Regarde à ta droite, là. Cette maison-là, elle est condamnée. Et ça va donner ça surtout sur toute une rue. Ça, c'est la rue Marie-Busine, la rue Jules Gued. Je vais te montrer un bout. Puis là, quand tu arrives au bout de la rue à gauche, tu tournes, tu as la condition publique. Ça, c'est ça qu'ils veulent faire. C'est ça qu'ils appellent leur trouée, tu vois. Tu passes d'une rue à l'autre... Là, il y avait un garage, des maisons, tout a été rasé. Et je ne sais pas ce qu'ils ont reconstruit. Je ne sais pas s'ils vont reconstruire quelque chose d'ailleurs.
2: Bah là, tu me dis beaucoup ça depuis tout à l'heure, c'est tu sais pas ce qui va se passer.
1: Parce qu'on n'a pas d'infos, et que la pseudo-concertation qui est une obligation dans le cadre de l'ANRU, bah, ils se sont assis dessus. Et quand bien même il y avait de la concertation, les gens... Hein... Là, c'est la pire des rues, la rue Jules Gued. Regarde les maisons là qui sont rasées, une sur deux. Là, ils ont fait une trouée, là.
2: Ça pour toi, ils vont détruire à chaque fois là.
1: Bah ouais, peut-être, peut-être pas. C'est ça le drame. On sait pas tout. On ne dit pas tout. Donc c'est un peu tristouné. Dans un quartier qui était hyper vivant, ils l'ont flingué. Voilà. Je t'ai fait un peu le cœur du quartier là. Je vais te montrer encore une roue ou deux et puis notre fameuse place du Pile. Là, par exemple la rue de C là, c'est une catastrophe. Alors ça s'interdit maintenant. Ok. Mon terrain de jeu c'était là-bas et puis à côté de l'usine quand ils l'ont rasé. Et le samedi après-midi là où on va aller, il y avait un grand marché qui est toujours là d'ailleurs. Le marché du Pile. Avec le club de foot qui était là-bas, les bistrots, les commerces. Quand je te dis les commerces, il y avait magasins de couture, comme des librairies, comme des... Il fallait acheter quelque chose, on était... Il y avait tout ce qu'il fallait dans le quartier. Il n'y a quasiment plus rien. Là, c'est le centre social qui a cramé pendant les émeutes, là. Parti, c'est celui-là. C'est là où j'ai commencé ma carrière d'animateur il y a 30 ans. Dans ce centre social-là. Et là, ils sont en train de refaire la route. Ah ouais, faut que je te montre quand même notre église. Là où on a trouvé refuge, asile politique, chez mon ami Gérard, le curé, qui nous a offert l'hospitalité. Je vais dire le JT, le gouvernant, mais quand on s'est fait virer de la maison du projet, on a trouvé refuge. Ben là, à l'église Saint-Rédempteur, qui se trouve là dans la salle paroissiale. C'est d'ailleurs là que je vais venir présenter mon bouquin le 20 février. Notre caserne des pompiers, dont nous sommes très fiers. Et avant cette caserne des pompiers, c'était une usine abandonnée, c'était notre terrain de jeu préféré. Et là, c'est la caserne des pompiers de Roubaix. Et c'est le bâtiment là que je t'ai montré tout à l'heure où il y avait la forêt, là, c'est ça. Et notre fameux parc où on a passé nos journées et nos après-midi à courir. Oula ! Voilà, ça c'était commerce, ça c'était des commerces, ça c'était des commerces. Sur le coin là où c'était rasé, c'était un commerce. Là en face, c'est un commerce, là c'était un commerce.
2: Et là, c'est juste des briques au sol.
1: Et là où on va stationner, c'était le local de l'association qui a été rasé, lui, dès qu'on était en bataille. C'est un ancien local de la ville qui était là, le 301 rue Jules Gued, qui a été rasé dès qu'on a été installé par l'hôtel de ville dans la maison de projet, quand on a lancé la table de quartier. Voilà. pour le tour du quartier.

Vous venez d'entendre l'interview d'Ali Rani qui nous parlait de son quartier du Pil à Roubaix. La deuxième partie de cette interview est à écouter sur notre site micro-rebelle.fr. Et c'est là-dessus que cette émission se termine. J'espère que vous avez apprécié, que vous avez appris certaines choses. Si vous avez pris cette émission en cours de route, si vous souhaitez la partager avec un proche, une connaissance ou encore réécouter les deux interviews diffusées, elles sont disponibles sur notre site micro-rebelle.fr. Et pour rappel, cette émission, Prendre la ville, est diffusée chaque semaine sur Micro Rebelle. De fait, on se retrouve la semaine prochaine, même heure, même endroit, sur la 99.6 FM. Aussi, si vous avez des réactions à ce que vous avez entendu, si vous souhaitez partager un témoignage, si vous avez envie qu'on traite d'un sujet en particulier, vous pouvez nous contacter par mail via l'adresse rédaction@micro-rebelle.fr. On se quitte là-dessus, ou presque, parce qu'on va se quitter en musique. On écoute H, Jeune Crack et son morceau Kaboul Kitchen. À très vite sur Micro Rebelle 99.6 FM.

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0: Quand on est au travail pendant 8 heures ou 7 heures par jour, on n'est pas égaux au travail. On est sous la subordination juridique d'un employeur.
1: Encore une fois, les salaires sont pas élevés.
0: Parce que le travail, il abîme, le travail, il use. On peut être très bien dans son travail, mais quand on l'a fait pendant 30 ans, pendant 35 ans...
2: On a des boulots qui sont usants quand même dans l'éducation nationale, malgré tout, physiquement, hein, même si on ne porte pas de charges lourdes, hein, mais c'est des journées où on court. C'est aussi une fatigue mentale. Hein,
3: On a une attaque supplémentaire depuis quelques années. Hein, c'est la baisse du nombre d'enseignants.
4: Donc toi, tu es enseignante dans le secondaire, dans le Pas-de-Calais, mmh. et gréviste aujourd'hui.
3: L'objectif, c'est de permettre à chaque élève de pouvoir s'émanciper et de réussir.
5: Salaire retraite, les femmes sont toujours pénalisées. Planning familial 62, c'est notre banderole aujourd'hui.
6: C'est une cause qui nous tient vraiment à cœur, hein, car aujourd'hui encore, l'égalité homme-femme n'est pas présente, notamment dans les salaires.
7: J'aimerais bien travailler 35 heures, mais avoir et puis penser à moi derrière. Je dis, prends ma place, je veux bien prendre la tienne. Tu vivras la vie que j'ai.
8: La politique, c'est quand les dominés se révoltent contre les dominants pour revendiquer leurs droits. C'est ça, la politique.
9: Pas mal de forums santé qui sont organisés, de la prévention dans les lycées, les collèges, mais également en milieu carcéral.
10: Bon, moi, j'ai un métier traitant, mais c'est très, très difficile d'avoir un rendez-vous vite fait.
11: Et par chance, j'ai réussi à avoir un médecin 3 mois après que je suis arrivée ici. Par chance.
10: Mais on est sur la liste d'attente, on attend, comme d'hab.
12: Bon, écoutez, la discrimination, je vous dis, c'est un vaste sujet. Hein. Maintenant, c'est quoi la discrimination
13: Au racisme.
14: Pourquoi pas le rapport avec hommes et femmes?
15: Entre les hommes et les femmes. Par exemple, le foot, c'est pour les hommes, la danse, c'est pour les femmes. Dans le travail, comment les femmes, elles sont traitées et tout.
16: Quand on regarde les médias, ce qu'il faut avant tout, c'est un regard critique.
17: Un des problèmes de cet aveuglement médiatique, le manque de pluralisme.
18: Et je vous propose une analyse maintenant de la carte publiée par Le Monde Diplomatique et réalisée par Acrimed, qui possède quoi dans les médias?
19: Pour ce faire, il est nécessaire de faire attention aux sources des informations que l'on trouve.
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21: Bonjour à toutes et tous, bonjour et bienvenue dans notre émission La Sociale sur Microrebelle 99.6, chaque vendredi à 18h et en rediffusion le lundi à 19h. C'est Lucien au micro et je vous propose de commencer par la mobilisation des lycéennes et lycéens qui touchent de très nombreux établissements scolaires, notamment dans le bassin minier. Les lycéens et lycéennes réclament notamment des professeurs, des classes non surchargées, des bâtiments rénovés et pointent les inégalités créées par Parcoursup. Il y a en toile de fond le ras-le-bol face au mépris des gouvernants, avec d'un côté les discours sur la citoyenneté et l'égalité des chances et de l'autre l'insalubrité des bâtiments, les classes surchargées, le manque d'enseignants, d'infirmières, d'AESH et les absences non remplacées. Tout cela étant particulièrement accentué dans les quartiers populaires. Dans le bassin minier, dès lundi dernier, 5 octobre, le site de la Voie du Nord évoquait 200 lycéens et lycéennes rassemblés devant le lycée Condorcet à Lens et un gros dispositif policier à Hénin-Beaumont. Au lycée Béal de Lens, un jeune de 15 ans a perdu la main, victime d'une grenade lancée par les forces de l'ordre. Il est clair que ce que les médias pointent de manière très importante, ce sont, je cite par exemple la Voix du Nord, « les violences qui couvrent les revendications de fond des lycéens ». La Voix du Nord consacrant par ailleurs un article complet à, je cite toujours, « des appels à la casse sur les réseaux sociaux qui viennent troubler le mouvement lycéen ». Bon, au-delà de la Voix du Nord, c'est l'ensemble de la presse qui est au diapason. L'association Acrimed, Observatoire des médias, a visionné par exemple les journaux télévisés de France 2 entre le 28 septembre et le 1er octobre, et a ainsi pu effectuer les constats suivants, je cite, « Du 28 septembre au 1er octobre, les journaux télévisés de France 2 ont consacré 11 sujets aux mobilisations lycéennes. Ces 11 sujets font en cumulé 24 minutes et 53 secondes. Sur ces 24 minutes et 53 secondes, 19 minutes et 26 secondes sont consacrées aux violences, incendies, feux de poubelle ou affrontement entre lycéens et policiers. Parmi elles, 47 secondes, en tout et pour tout, réparties sur trois sujets, sont consacrées à une éventuelle réponse démesurée de la police. 2 minutes et 58 secondes sont consacrées aux accusations du gouvernement envers LFI. 1 minute et 56 secondes, en tout et pour tout, sont consacrées aux revendications des lycéens. 33 secondes, en tout et pour tout, sont consacrées à l'organisation du mouvement lycéen, tracts, boucles WhatsApp, etc. Fin de citation. À partir de là, Acrimed peut conclure, je cite, « Selon une stricte logique comptable, les violences en marge du mouvement sont donc 9 fois plus importantes, selon France 2, que les causes ou les revendications du mouvement lui-même. Les violences policières n'existent quasiment pas, et la cabale du gouvernement contre LFI devance même les revendications des lycéens dans la hiérarchie de l'info. Et ce n'est là qu'un aspect du traitement infligé aux manifestants. À suivre, fin de citation. Dans un autre article, lundi 5 octobre, Acrimed analyse le retour que fait France Info de la mobilisation lycéenne. La journaliste Sozig Bourg reçoit un élu et la première question qui lui est posée, c'est la suivante. Des façades incendiées, des portails et des vitres cassées, les dégâts sont nombreux et coûteux. Bonjour Franck Leroy, président d'Hiver Droite de la région Grand Est, en charge donc des lycées. Il y a eu des dégradations chez vous, on va évidemment y revenir, mais avant, j'aimerais qu'on parle de l'agression de ce policier près du lycée Courbet à Belfort. C'était vendredi, l'enquête avance, hier déjà des suspects ont été identifiés. Il y a donc 2 personnes qui sont en garde à vue ce matin. J'aimerais avoir votre réaction sur cet événement. Fin de citation. Avec une telle entame, le ton est donné et la suite de l'entretien sera du même tonneau. Ajoutons, pour ce qui nous concerne, que les médias et le gouvernement, en focalisant sur les violences, visent à salir et à discréditer la révolte lycéenne. Et c'est dans ce contexte que l'étude du projet de loi « casseur-payeur » s'accélère. Il prévoit que les personnes mises en cause dans des dégradations en marge de festivités ou manifestations payent les réparations, y compris par le recouvrement des aides sociales. Quand on casse, on doit en payer les conséquences. Manifester est une liberté fondamentale, mais trop souvent des casseurs profitent des manifestations pour commettre des violences et des dégradations, a écrit sur X le Premier ministre Sébastien Lecornu. Une règle simple, ceux qui cassent doivent participer à la réparation, a-t-il résumé. À droite, la classe politique soutient le projet et en cette période électorale, la surenchère est de mise. Lundi 5 octobre, Bruno Retailleau, Les Républicains, propose d'abaisser la majorité pénale à 15 ans. Le sénateur Les Républicains, candidat à l'élection présidentielle, assure qu'il faut changer de pied en matière de justice des mineurs, ce lundi devant plusieurs journalistes. Évoquant uniquement les actes de violence à l'encontre de professeurs, policiers ou passants lors des manifestations, il propose d'abaisser la majorité pénale à 15 ans. On peut sans doute estimer que toutes ces mesures et toutes ces déclarations sont des contre-feux. Parce que, quel est le point de départ en matière de violence? Le point de départ, c'est la casse du système éducatif. Et à ce sujet, les lycéennes et lycéens n'y sont pour rien. Ils et elles subissent cette casse du système éducatif. Et en l'espèce, les casseurs, ils sont ailleurs. Ils sont au pouvoir, ils sont au gouvernement, ils sont dans les rangs du patronat vers lequel sont fléchées les aides publiques qui devraient aller à l'école. Donc, première phase, la violence du système éducatif. Deuxième phase, la révolte lycéenne, qui traduit le ras-le-bol de la casse du système éducatif, qui traduit également le dégoût devant l'avenir qui lui est promis. Parce que l'avenir des jeunes, et notamment des jeunes des territoires populaires, ce sont des études supérieures qui relèvent du parcours du combattant, ou ce sont des contrats d'apprentissage ou des missions d'intérim. Le tout dans un contexte de réchauffement climatique de plus en plus palpable et de menaces de guerre persistantes. Avec de telles perspectives, on peut comprendre qu'on ait envie de se révolter. La troisième phase, ce sont les gaz lacrymogènes et les grenades que le gouvernement envoie sur les lycéennes et lycéens. Parce que ce ne peut être que sa seule réponse. Il ne peut rien proposer pour changer le système éducatif. Et il ne peut rien proposer pour un autre avenir aux jeunes. Dans ce cas, il vaut mieux tuer dans l'œuf leurs revendications et leurs révoltes.

0: On va maintenant écouter un reportage d'Elsa, un extrait d'un reportage d'Elsa devant le lycée Henri Darras, où des lycéennes et lycéens se mobilisent.
1: Ce mardi 6 octobre 2026, des professeurs de lycée se mettaient en grève pour soutenir et rejoindre les lycéens et lycéennes qui se mobilisent déjà depuis quelques jours. Micro-Rebelle s'est rendu devant le lycée Henri Darras de Liévin et a tendu son micro à une lycéenne, un lycéen et deux enseignants.
2: Moi je m'appelle Elliot, je suis en terminale.
3: Moi je m'appelle Charlie et je suis en terminale aussi.
4: Olivier Mathieu, je suis enseignant au lycée Henri Darras à Liévin, je suis militant pour le SNES-FSU.
5: Et moi je suis Elliot Grison, également enseignant au lycée Henri Darras et également militant au SNES-FSU.
6: Pour commencer, c'est quoi aujourd'hui les revendications des lycéens et lycéennes ?
2: Plus de personnel, des bâtiments mieux isolés, l'abolition de Parcoursup, toujours, franchement toujours ça reste. Beaucoup d'autres lycéens l'ont critiqué aussi, les horaires, 8h-18h tous les jours. Même aussi la mobilisation ici, c'est aussi pour faire soutien à toutes les autres de France, où on a vu dans certains lycées qu'il y avait des rats, des plafonds qui s'effondraient, même si ce n'est pas notre cas ici. C'est une réalité dans des établissements scolaires et c'est pas normal.
6: Aujourd'hui, vous faites grève, on est devant le lycée Henri Darras de Liévin. Pourquoi faire grève aujourd'hui ?
4: On appelle à la grève pour soutenir les élèves qui maintenant sont dans la bagarre depuis presque 10 jours. Hein. C'est important, hein. Il y a eu des heurts parfois très violents avec la police. On pense que c'est important d'être à côté d'eux, ne serait-ce que pour apaiser un peu la situation. Et puis aussi pour les soutenir parce que fondamentalement, les revendications que mettent en avant les élèves, ce sont les mêmes qu'on défend depuis de nombreuses années sans être entendus.
6: Je vous propose de revenir peut-être, d'approfondir certains points. Vous sembliez animé par Parcoursup. Est-ce que vous pourriez déjà décrire ce que c'est que ce système Parcoursup et ensuite ce qui, pour vous, a des limites ?
2: C'est un algorithme qui classe les élèves en fonction de leurs résultats, leurs appréciations, plein de critères différents. Et c'est ça qui va leur fournir plus ou moins de place pour les universités ou leur prépa ou n'importe quoi, en tout cas les études de leur choix. Et c'est très arbitraire, on n'est pas au courant de tous les facteurs qui définissent Parcoursup. Et auparavant, enfin avant l'invention de Parcoursup, c'était plus facile d'accéder à des universités. Donc je pense aussi que Parcoursup c'est un peu la représentation de cette difficulté à rejoindre nos études et puis finalement d'être libre d'étudier ce qu'on en voudrait vraiment.
6: En fait, on vous demande en terminale de faire des vœux, c'est-à-dire de proposer des endroits où vous voulez aller après, en études supérieures. Et parfois, vous n'avez ni votre premier, ni votre deuxième, voire ni votre troisième vœu. Et il est possible parfois de se retrouver sans solution ?
2: Oui, c'est ça. On peut être mis soit refusé, soit sur liste d'attente, soit accepté. Mais donc, il y a beaucoup d'élèves qui se font refuser ou qui sont en liste d'attente. Et donc, ça peut créer déjà beaucoup de stress pour leurs études. Enfin, est-ce qu'ils sont pris dans leur étude de leur choix ? Soit les mettre dans des plans B, ou même plan C, plan D, je ne sais pas. Et puis, ça peut les laisser sans choix d'avenir et les forcer à avoir des années blanches, sachant que ce n'est même pas sûr qu'ils puissent avoir une orientation l'année d'après. Donc, c'est beaucoup de stress, c'est beaucoup de complexité pour rejoindre les études pour pas beaucoup d'élèves, je pense.
6: Ça, c'est une vraie réalité aujourd'hui, vous, entre lycéens, lycéennes, c'est quelque chose dont vous parlez. C'est une vraie source de stress, ça, cette interrogation sur le post-bac ?
2: Honnêtement, nous, on ne nous a pas encore tellement parlé au sein du lycée de Parcoursup et nous orienter vers... Depuis la rentrée, on t'a parlé de Parcoursup, on t'a, on t'a juste dit qu'il fallait faire des vœux en décembre et c'est tout. On n'a eu aucun accompagnement vis-à-vis de Parcoursup alors qu'on est censé faire nos vœux, je crois, en décembre ou en janvier. Enfin, c'est dans pas très longtemps.
6: Peut-être les autres revendications, le manque de personnel, le manque de moyens. Concrètement, ça se traduit comment au quotidien dans vos études ?
2: Alors, la plupart des toilettes, à l'heure actuelle, sont fermées ou ouvertes que dans certaines petites périodes. Ils sentent pas bon, ils sont pas en bon état, il n'y a plus de verrou, donc c'est pas agréable pour toujours étudier dans des conditions saines. Hein.
3: Au bâtiment C, par exemple, les escaliers sont dans un état déployable parce qu'on manque de personnel d'agent d'entretien. Et du coup, il y a une petite guerre qui se passe. Mais par conséquent, les escaliers ne sont presque jamais nettoyés. Donc on vit dans un lycée, en fait, où il y a des déchets par terre, etc. Donc certes, c'est aux lycéens de ne pas mettre les déchets par terre. Sauf qu'on voit bien que dans ce cas-là, il y a un manque de moyens, de paye et de personnel pour nettoyer le lycée, quoi.
6: Ici, on est dans un lycée qui est à la fois d'enseignement général et technique et à la fois lycée professionnel. Est-ce qu'il y a des passerelles entre ces deux lycées? Est-ce que les revendications sont semblables? Est-ce que vous avez des discussions parfois entre lycéens et lycéennes à la fois du pro, du professionnel et du général et technique?
2: Alors, pas trop, je pense, parce que le bâtiment... Les élèves en professionnel ont un bâtiment quasiment dédié à eux, pareil pour les technologiques, ce qui fait qu'on ne se croise pas forcément, ou en tout cas on ne va pas discuter. Donc on parle souvent avec des gens qui sont dans les mêmes, qui ont quasiment les mêmes études que nous. Mais ça n'empêche pas de le peu d'interactions qu'on voit, enfin ça n'empêche pas que ça existe quand même, sachant qu'à la base, il y a beaucoup d'élèves qui se connaissent d'avant encore et qui voient bien leur
3: Le bâtiment des lycéens professionnels, le BAT-E. Le BAT-E, il tombe en ruine. On a fait nos oraux de français au BAT-E, mais jamais je passe une année scolaire là-dedans. Et moi, je donne tout mon soutien aux élèves qui passent leur année scolaire là-dedans. Le bâtiment, eux, il tombe en ruine. Il y a des élèves là-dedans. Je sais même pas comment ils font. Ils sont en pro, ils sont censés travailler dans des conditions de sécurité parce qu'ils manipulent des objets qui sont un peu dangereux en pro. Et ils travaillent dans un bâtiment, il y a de la roue, il y a de la ferraille, les escaliers, tu marches dessus, t'as deux doigts de s'effondrer, enfin à un moment, c'est pas possible. En plus, du coup, je me suis rendu compte vraiment du manque de budget en professionnel, quoi. On prend vraiment les professionnels pour des ploucs, alors que c'est eux qui vont venir réparer nos boîtes électriques, je sais pas comment ça s'appelle, je suis pas dans le truc. C'est eux qui vont venir voir nos plomberies et tout, c'est eux qui vont venir nous aider dans le jour du quotidien avec leurs mains et qui vont charbonner. Nous, on est là, on est assis, on étudie, eux, ils ont des bâtiments de merde, mais ils sont obligés d'utiliser le matériel, je trouve ça nul, ça.
6: Au niveau des enseignants, est-ce que vous pensez qu'il manque des enseignants?
2: Il y a moins d'élèves qu'il y a 10 ans au sein du lycée. Pourtant, les classes sont quasiment, enfin, tout aussi chargées. L'année dernière, pour les STMG, ils n'ont pas eu droit pendant 6 mois. C'est pas normal d'avoir 6 mois alors qu'on prépare le bac, ne pas avoir cours, sachant que c'est une épreuve notée. Donc, il manque de remplacement de professeurs. Et même si on a moins d'élèves, ça devrait être un facteur pour que les étudiants puissent avoir des meilleures conditions d'apprentissage, qu'ils puissent être moins dans leur classe. Alors que finalement, ce n'est pas le cas, on nous coupe le budget et on se retrouve tout autant en classe. Il n'y a pas de remplacement, comme je l'ai dit. Bon, bref, en fait, ce n'est pas agréable. Donc, il manque du personnel, bien sûr.
6: D'après vous, pourquoi ce manque de moyens matériels et humains que vous réclamez depuis plusieurs années, pourquoi il persiste?
4: Très clairement, c'est des politiques gouvernementales. Alors, dès qu'on dit ça, on a l'impression qu'on est dans l'abstraction et dans la théorie. Mais en réalité, ça a des effets très concrets. On a des gouvernements qui suppriment du budget. Là, pour le budget 2027, on est sur une suppression de 15 000 postes d'enseignants. C'est quand même fou. Hein. En plein mouvement étudiant, le gouvernement qui maintient une telle mesure dans la préparation de son budget. Alors, on nous dit qu'il y a la dette, hein, il faut rembourser la dette. Alors, nous, on veut bien, mais... Pourquoi ce serait au service public de payer? Pourquoi ce serait à un service public qui quand même rend service à la population, notamment à la population la plus fragile, alors que dans le même temps, finalement, on augmente le budget de la défense comme jamais, on distribue comme jamais des aides aux grandes entreprises. Nous, là-dedans, l'éducation nationale, les hôpitaux, les services publics en général, on est les parents pauvres. Hein. Et ça ne peut plus durer. Et c'est ce que vivent les élèves, en fait. Et quand je dis parents pauvres, c'est pas tout à fait une image, parfois, dans l'établissement. Alors, pas tout le temps, hein, il y a des choses qui vont bien, mais quand il y a des queues de trois quarts d'heure devant la cantine avec des bousculades, quand on a des toilettes qui sont cassées, qui sont pas réparées, on a l'impression d'être un peu dans un pays du tiers-monde, quand même.
6: Vous disiez aussi que vous avez des emplois du temps qui sont fatigants.
2: Je dois prendre le bus scolaire le matin, donc je me lève à 6h30, donc j'ai encore de la chance, on va dire. Après, bon, je me prépare exactement, je pars, j'arrive au lycée. Sachant que je suis aussi le dernier bus, j'arrive systématiquement en retard au lycée. Et c'est pas mon choix, c'est le seul bus qui me permet d'arriver au lycée et il arrive toujours en retard, en fait, j'ai pas faim. Donc bref, ça, c'est déjà
6: C'est du stress.
2: Ouais, c'est du stress, c'est un agacement au début de la journée. Puis après, les journées, on enchaîne les cours, on a parfois qu'une heure pour manger, même régulièrement. Et puis cette année, on a un gros problème avec la cantine sur l'heure de 12 à 13, qui est il y a beaucoup trop de monde et on accueille également un autre lycée, ce qui fait qu'on va avoir 15 minutes pour manger si on mange à la cantine. 20 minutes, c'est pas suffisant, donc c'est pas normal. Et certains élèves, du coup, ont des horaires qui les font finir à 18h. Et après, il faut encore prendre le bus. C'est-à-dire qu'on est rentré seulement à 19h30 chez nous. Il faut encore se changer, manger, faire nos devoirs. Donc finalement, à quelle heure on a notre temps libre, en fait? Et est-ce qu'on est obligé de choisir entre dormir et avoir du temps libre? Enfin, prendre soin de nous ou se reposer et pouvoir être plus productif la journée d'après, sachant qu'on sait que ce sera pareil le lendemain et que on sera tous aussi stressés et tous aussi fatigués, en fait. Aussi, ça arrive souvent, surtout pour les classes qui n'ont pas forcément d'options, qu'ils aient une grande amplitude horaire, mais quand même pas mal de trous dans la journée, ce qui fait qu'ils sont obligés de rester au lycée, sachant que depuis l'année dernière, le lycée nous interdit de sortir, même si on a plusieurs heures de trous, hors des heures du midi, pour éviter l'absentéisme. Mais ce qui fait qu'on est cloisonné dans le lycée, et cette année même on a eu l'interdiction des téléphones, sauf que même dans le CDI c'est réglementé, ça veut dire que même si on veut faire nos devoirs, c'est compliqué, et on pourrait se dire qu'on ira à la cafétéria pour étudier, mais celle-ci aussi a été fermée hors du temps du midi, ce qui fait qu'on n'a plus d'endroit vraiment pour étudier dans le calme. On ne peut plus rentrer chez nous et on ne peut même pas utiliser notre support d'éducation. Sachant qu'en plus, l'utilisation de Pronote, elle est très importante, puisque dans notre lycée, il n'y a plus de carnet de liaison, on n'a plus vraiment de papier lié au... on n'a plus de carnet de liaison, etc. Ouais.
6: Vous pourriez redire, c'est quoi Pronote ?
2: Le système public éducatif français, donc c'est là-bas qu'on voit nos emplois du temps, c'est aussi un système de messagerie, et puis c'est aussi la plateforme où on observe nos notes et nos bulletins.
6: C'est uniquement dématérialisé.
2: C'est ça. Ben, si on ne peut pas avoir accès à cette plateforme, on ne peut pas avoir accès à des endroits pour travailler et on ne peut pas rentrer chez nous, finalement on est bloqué à pouvoir pas faire grand-chose. Enfin, on rentre chez nous tard, on part de chez nous tôt et on ne fait pas grand-chose finalement dans la journée, c'est un peu c'est agaçant.
6: Est-ce que vous avez eu l'occasion, sur toutes les revendications que vous venez d'établir, de aussi vous réunir peut-être un peu plus collectivement entre élèves pour avoir des discussions sur que faire, quels seraient les moyens d'action?
2: Alors ici à Liévin, ça a été plus compliqué. Je sais qu'hier, il y a eu un conseil de vie lycéenne. Donc c'est des élèves qui ont été élus pour discuter de problématiques au sein du lycée. Mais bref, c'est la seule action qui a été faite pour l'instant. Et... au sein des élèves, on n'a pas vraiment eu de temps ou de moyens de se rassembler. Je pense que c'est aussi un problème là au lycée. On devrait avoir plus facilement avoir accès à quelque chose qui nous permette de nous rassembler, de nous mobiliser et puis même de faire converger nos idées.
6: À qui s'adresser pour ces revendications? Est-ce que c'est à l'État? Est-ce que c'est à la région qui est en charge de financer les lycées?
4: Alors nous ici au lycée Henri d'Arras, on a un problème parce qu'on a appris hier que la région avait voté une dotation en baisse pour l'établissement. Alors sur la cité scolaire, les deux lycées, hein, lycée professionnel et lycée général, ça représentera 100 000 euros de moins. Donc alors effectivement, hein, notre interlocuteur là pour le coup, dans le cadre de la loi, c'est la région. Hein, c'est elle qui finance ce qu'on appelle le bâti, c'est elle qui nous donne l'argent pour payer les factures de gaz, d'électricité, mais aussi les budgets qui nous servent pour... les sorties scolaires. Donc là, le vote...

0: Mais sans justement parler argent, là, ce dont on aurait besoin, c'est que l'État il s'engage sur un plan sur le bâti scolaire pour des réparations d'urgence, parce qu'il y a plein d'établissements où il y a des réparations d'urgence à faire. Et puis, on a un gros problème avec l'adaptation au changement climatique, où là, les petits budgets qui étaient prévus ont été suspendus. Donc là, il faudrait que l'État y remette aussi la main à la poche, parce que c'est un vrai problème. On ne peut pas avoir des salles de classe qui chauffe à 27-28 au mois d'avril et puis qui passe allègrement la barre des 30 au mois de juin.
1: Est-ce que toutes ces problématiques, vous en discutez avec vos collègues, avec les élèves, notamment depuis une semaine, 10 jours?
2: Oui, on a eu une réunion d'information syndicale vendredi, il y a une dizaine de jours, où on a eu l'occasion d'évoquer à la fois les problématiques qu'on a évoquées aujourd'hui, mais également les problématiques plus locales au sein de notre établissement. Qui ont à voir avec d'autres sujets tels que les problèmes de gestion, d'intendance ou ce genre de choses. On échange, mais pas suffisamment à mon goût. Moi, j'aurais préféré qu'il y ait un peu plus de choses qui soient dites ou qui soient suivies par les collègues aussi, parce que je pense qu'on est tous touchés et je pense aussi que dans un futur proche ou lointain, on a tous des enfants qui passeront par le lycée et plus globalement par l'école publique et l'école de la République. Donc moi, j'ose y croire encore et j'espère que les choses bougeront.

0: Et depuis le début du mouvement, il a commencé quand ici à Liévin?
1: Alors, mardi dernier, il y a déjà eu des essais, mais qui n'ont pas abouti. Et à partir de mercredi dernier, ça a commencé. Chaque jour, c'était plus grand jusqu'à vendredi où il y en a eu deux au sein de la journée. Il y en a eu un à 8h qui s'est fait disperser et il y en a eu un à 13h ou à 14h, je crois.
0: Et c'était quoi? C'était des blocages devant l'établissement?
1: C'était des blocages devant l'établissement. Il y a eu aussi des pancartes avec des revendications, avec sous le ton humoristique pour faire une satire de ce problème. Et puis aussi, on a eu aussi quelques actions... comme des mortiers par exemple qui étaient festifs. On a eu des confettis aussi qui ont été lancés, des ballons qui ont été ramenés pour jouer ensemble. Enfin, je pense que c'est quand même ça a plutôt été festif comme événement et je pense que c'est ça surtout qu'il faut souligner.
0: Est-ce que ces temps de rassemblement et de blocage peuvent être aussi l'occasion justement de faire des réunions ou des petites assemblées générales pour justement discuter collectivement des revendications et peut-être du plan d'action à venir? En gros, est-ce que vous avez l'impression qu'il y a un peu soit des organisations lycéennes, que ce soit syndicales ou associatives, ou en tout cas une sorte d'ébauche de mouvement et en tout cas d'organisation?
2: Non, pas du tout. Et je pense aussi que les profs ont été... merci à ceux qui sont là dans notre cœur et tout, mais les profs n'ont pas été assez rapides à réagir. Je sais qu'il y a plein de profs là qui nous disent on a peur des CRS et de la police, mais à un moment vous laissez des gamins de 15 ans dehors et vous leur dites faites gaffe, mais c'est gentil de faire gaffe, sauf que c'est des jeunes de 15 ans qui n'ont jamais manifesté, et après on s'étonne que c'est des casseurs et qui mettent des trucs en feu. C'est des gens qui sont jamais allés en manifestation et qui connaissent pas les règles de vie, on va dire, s'il y en a d'une manifestation, ils sont jamais venus. Donc comment est-ce que vous voulez qu'il n'y ait pas de casseurs, mais qu'il n'y a aucun adulte avec nous, il n'y a aucun adulte qui nous soutient, et les seuls adultes qui nous soutiennent, on commence à dire qu'ils nous instrumentalisent, on commence à dire qu'ils nous utilisent et tout, alors que ça a commencé bien avant leur opinion. Donc là, merci aux profs qui sont venus nous soutenir, mais j'espérais un peu plus de personnes avec nous, quoi.
0: Comment se passe le lien avec les élèves depuis notamment le début de la mobilisation?
3: Alors, c'est la jeunesse de 2026, donc il y a beaucoup de choses sur les réseaux sociaux. Parfois, on peut regretter que ce ne soit pas très organisé, même pour eux. Mais en tout cas, les choses, elles se font. Dans les salles de classe, on a pas mal de discussions. Nous, on va devant les établissements le matin... discuter, on prend la température, etc. Moi, je trouve que c'est super intéressant. Vous savez, je suis syndicaliste, ça fait 10 ans que, par exemple, qu'on est en bagarre contre ce qu'on appelle les réformes du lycée, hein, les réformes Blanquer. Il y a des choses qu'on dit depuis 10 ans, et finalement, là, moi, ce que j'entends dans

0: Les paroles des élèves, c'est une illustration de tous ces combats qu'on a menés depuis 10 ans. Et ça me fait dire qu'on avait raison de le faire.
1: Vous dites que, y a un besoin peut-être d'être accompagné par des adultes ou du personnel scolaire pour justement peut-être comprendre comment fonctionne une mobilisation.
2: Bah, je pense que ça peut nous aider, ouais. Et aussi, enfin, les profs, moi je sais qu'il y a, j'ai plein de profs qui me disent on vous soutient, vous avez raison de le faire, etc. Mais qui ne se montrent pas et qui attendent que ça passe. Donc à un moment, si vous avez les mêmes revendications que nous, ce serait peut-être bien de venir avec nous. Et je pense, oui, que s'il y a plus d'adultes, les communications avec la police seraient peut-être plus dans de meilleures conditions. Après, pour l'instant, on ne sait pas, ça ne s'est jamais passé. Mais je pense vraiment que ça aiderait à mettre un cadre aux manifestations que là, on n'a pas eu jeudi, par exemple. Voilà, on a moins eu jeudi.
3: Il y a aussi quelque chose à noter, c'est malgré, on peut dire, ce manque de communication, on a eu plusieurs lycées qui se sont regroupés devant le nôtre ou devant les autres lycées du coin, ce qui montre que les gens ont quand même réussi à se rassembler malgré cette absence d'organisation.
1: Et comment ça se fait, ça, justement? Comment vous êtes au courant, déjà? Comment le mouvement s'est lancé? Et comment vous communiquez entre vous, au sein d'un lycée, et même entre les lycées?
3: Bah, les réseaux sociaux, je pense que tout ça a été... Ça a percé, ça a été très connu grâce aux réseaux sociaux parce qu'on a vu les conditions, on a vu les révoltes. Et je pense qu'à beaucoup de lycéens, ça leur a dit « Mais en fait, non, moi aussi, c'est pas normal ce qui se passe ici. J'ai envie de montrer ma voix et de m'exprimer. » Malgré le manque d'organisation, cette voix est toujours là et elle continuera d'exister, je pense.
1: Aujourd'hui, on est mardi 6 octobre 2026. Donc, il y a effectivement un petit rassemblement de lycéens-lycéennes. Et puis, vous êtes soutenu par aussi une petite grève enseignante. C'est quoi le devenir de ce mouvement lycéen dans les jours qui viennent, en tout cas ici à Henri Darras, à Liévin?
2: Henri Darras, vu comment c'est parti, je suis pas sûre que ça tienne toute la semaine, malheureusement, parce que je pense que là, vu que les profs nous ont rejoints, je pense qu'il y a certaines personnes qui ça les amuse plus trop, ils ont plus envie de venir. Il y a des gens, je pense qu'il y a des gens, ils ont dû prendre ça comme un jeu. Moi, ça me dérange absolument pas qu'il y en a qui viennent parce qu'ils veulent sécher. Grand bien leur face, écoute, ça booste le mouvement, quoi. Mais ouais, je suis pas sûre que ça tienne la semaine, à part si demain ils décident de faire un truc. Je pense que ça se passe plus dans Lens, parce que dans Lens ils sont énervés avec ce qui s'est passé hier à Béal. Il y en a beaucoup qui sont à Condorcet là, parce que les profs ont rejoint à Condorcet. Et il y en a beaucoup qui vont à Béal, il y en a beaucoup qui vont à Robespierre. Je pense que ça va plus se déplacer dans Lens, ce qui en soi est peut-être logique, parce que Lens c'est une plus grosse ville. C'est une ville qu'on connaît plus, qui fait plus parler d'elle. Mais ouais, je pense surtout qu'ils sont en colère avec ce qui s'est passé hier avec l'enfant.
0: Quand même, aujourd'hui, une pensée pour l'élève qui, au lycée Béal, a perdu sa main hier. Voilà, on est sous le coup quand même de l'émotion. C'est pas normal que des jeunes qui manifestent, qui se retrouvent à s'engager. Enfin, à l'école, on n'arrête pas de leur dire « il faut vous engager, il faut être citoyen ». Bah, là, on a des élèves qui veulent s'engager, qui ne sont pas indifférents à ce qui se passe dans leur société, qui veulent faire des choses, et puis qui se retrouvent malheureusement face à des forces de police qui ont des méthodes répressives extrêmement violentes. Alors, ce n'est pas le cas ce matin devant le lycée, tant mieux, mais à plusieurs moments sur Lens et puis ailleurs en France, ça a été extrêmement violent. Employer des grenades comme ça, c'est pas normal. C'est évident que quand on emploie ce genre de grenades, y a un moment où les élèves ils ramassent et puis balancent. Et c'est évident qu'on allait vers ce genre d'accident, ou alors que la grenade est atterrie malheureusement sur la main de l'élève. Voilà. Prendre de tels risques, c'est scandaleux. Et je pense que c'est pas que l'agent de police qui est en cause. Voilà. C'est une doctrine de maintien de l'ordre. Derrière, c'est le préfet. Derrière, c'est le ministère de l'Intérieur. Voilà. Moi, j'ai participé à de nombreux mouvements sur les retraites, contre le bac Blanquer, etc. À chaque fois, on a eu ce genre de comportement extrêmement violent dans le maintien de l'ordre. Et aujourd'hui, ça prend des tournures dramatiques. Hein. Voilà. Donc, toute notre pensée pour cet élève du lycée Béal, pour nos collègues.
3: Je voulais revenir peut-être sur la violence qui sont montrées par les médias, les poubelles brûlées, etc. C'est une grosse plainte des médias, mais j'ai l'impression quand même que la plupart du temps, on considère ça plus grave que des lycéens qui manifestent et qui se font réprimer par la police. Et d'autant plus que ces choses qui sont brûlées, c'est aussi une façon de montrer l'énervement de tous les lycéens et le système dans lequel ils grandissent, qui n'est pas normal. Et justement, avec ce manque d'organisation, c'est peut-être la seule manière de vraiment se faire entendre.
1: Effectivement, c'est quoi votre analyse aujourd'hui du traitement médiatique du mouvement lycéen?
2: Ils sont insupportables. J'ai regardé un peu, j'ai essayé de regarder un peu partout. Je me suis retrouvée sur des chaînes où je suis jamais allée auparavant. Mais on voit que les poubelles qui brûlent. C'est bon, on a compris, on a brûlé des poubelles, on a brûlé des lycées. Waouh, on a compris les gars. En attendant, il y a des mouvements pacifistes, que ce soit dans le centre de Paris ou dans plein de grandes villes, où là, on n'y va pas parce que bah, y a pas la petite info qui croustille, donc on s'en fout un peu des élèves qui manifestent pacifiquement. Et non mais ils nous disent faut arrêter de brûler, faut arrêter de se parler sur les réseaux sociaux. En fait ils veulent juste que le mouvement s'arrête. Du coup ils décrédibilisent tout. Et c'est insupportable, c'est des adultes qui, ça fait des années ils sont plus allés au lycée. Ça fait des années, eux c'est parce qu'eux ils ont pas parlé. Personne doit parler à un moment. Moi j'en peux plus, bah ouais. CNews, voilà je cite, hier j'ai regardé CNews. ça m'a déprimée, wesh. Ils sont insupportables. Moi je veux juste qu'on montre un peu ceci, ce que les policiers font. Il y a des fois ils ont, enfin hier à Béal, moi, mon pote qui était, il m'envoyait des snaps. Ok, il lançait des feux d'artifice. Est-ce que ça valait de perdre une main? Depuis quand on ramène des grenades à des mobilisations lycéennes? Depuis quand on ramène des grenades avec des gamins de 15 ans? Du coup, hier, la journée m'a saoulée. Les médias, ils ont été insupportables. Commencez un peu plus à montrer les vraies revendications, parce que sinon, ça ne s'arrêtera pas.
0: Bah, ce qu'on souhaite, c'est que ce mouvement des lycéens, ils puissent gagner, qu'ils s'amplifient. Qui trouve l'appui du reste de la population. Je pense que dans la population, il y a plein de gens qui ne sont pas contents et puis finalement qui ont des revendications un peu similaires. Je parlais de nos collègues dans les services publics, dans les hôpitaux, un peu au ministère de la Justice, un petit peu partout. Je pense que les gens qui bossent dans le privé aujourd'hui, qui sont contraints par des petits salaires et puis par un prix de l'essence qui augmente, et ben, eux aussi, ils ont des raisons d'être... d'être en colère. Et je pense qu'en fait c'est ça qui fait peur actuellement au gouvernement. C'est pas tellement la violence des lycéens, parce que quoi qu'on en dise, ça reste un peu anecdotique. Il y a du mobilier urbain qui est détruit, ok c'est vrai, mais c'est pas la fin du monde. Mais je pense que ce qui fait réellement peur au gouvernement, c'est d'avoir un mouvement social d'ampleur qu'il déborde et qui peut faire tache d'huile. Et ben, moi ce que j'espère c'est qu'il fasse tache d'huile et qui permettent à des revendications qui sont portées par le monde du travail depuis 10 ans de enfin pouvoir être prises en compte par un gouvernement et par un président de la République qui sont restés complètement sourds à tout ça.
3: Ce mouvement est donc engagé pour beaucoup de lycéens et je pense qu'il ne s'arrêtera pas tant qu'on ne sera pas suffisamment entendu. Ça veut dire que même si on peut croire que ça s'estompera, on ne s'arrêtera pas tant qu'on n'aura pas eu ce qu'on voudra, même si les semaines passent et on ne s'arrêtera pas.
1: Aujourd'hui, le ministre de l'Éducation, Édouard Geffray, dit avoir entendu les revendications des lycéens et lycéennes, dit essayer de mettre en place des choses, une plateforme d'écoute, ce genre de choses. D'après vous, est-ce que c'est suffisant? Est-ce que vous avez le sentiment d'être entendu, d'être écouté?
3: Non, je ne pense pas que ce soit suffisant, puisque on sait que c'est seulement quelque chose de... C'est une façade, ce n'est pas le cas. Il y a la semaine dernière encore, ils criaient aux violences et que c'était n'importe quoi, enfin... C'est parce qu'ils ont peur, le gouvernement a peur que la révolte, ça devienne une révolte et que ça prenne de l'ampleur. C'est seulement un moyen de réprimer la foule. Mais on sait qu'on ne sera pas entendu pour l'instant. Enfin, c'est pas le cas, c'est pas ce qu'on veut. C'est pas suffisant.
2: Je trouve qu'il y a un gros manque d'empathie de la part d'un peu tout le monde là dans le pays. Hier, je vais repartir sur le gamin qui a perdu sa main à Béal, mais. On se balade deux secondes sur les réseaux, il y a des plus de bras pas de chocolat, il y en a qui disent ouais il pourra pas jouer à GTA 6. Enfin, la première chose que vous pensez quand vous voyez qu'un gamin s'est fait mutiler, c'est de dire qu'il pourra pas jouer à GTA 6. Je trouve que les gens n'ont plus d'empathie. Et je pense aussi que ça passe parce qu'ils voient pas les images. Et même si je sais que montrer ça à la télé, ça heurterait des sensibilités et ce serait pas bien, je pense que ces gens-là, ils sont déconnectés, ils se rendent pas compte de ce que c'était. Moi, j'ai vu les images, ils se rendent pas compte de ce que c'était d'une main en lambeaux. Ils savent pas. À tout moment, leur enfant se fait déchiqueter la main, ce sera les premiers à pleurer. Et normal, et on sera les premiers à pleurer avec eux. Mais je pense vraiment qu'il y a un gros manque d'empathie. Tout le monde pense plus qu'à sa gueule. Et les gamins qui se font mutiler, on leur dit bien fait pour eux. Et bah, honnêtement, ça me déprime de voir des adultes qui sont censés nous protéger se réjouir. Et jubiler et faire des blagues sur notre mal-être, ça m'énerve, je suis énervée en fait. Je sais pas si ça s'est entendu déjà, mais je suis énervée.
3: Aussi, je pense que ça montre bien le mépris qu'ont les élites qui dirigent la plupart des médias en fait. Hein, parce que on voit ce dégoût des lycéens qui montrent leur voix et puis ces gens qui n'ont jamais connu l'école publique, qui ne savent pas ce qui se passe. Et puis même, on a aussi ces clichés, même les blagues qui sont faites sur les lycéens, sur les médias, ça va être quelque chose de très stigmatisant. Et on va essayer de mimer des racailles, des gens de banlieue, des gens, des personnes racisées. Donc c'est aussi un système encore plus oppressif pour... Enfin, c'est raciste, ça méprise les pauvres en fait. Enfin, tout ça, on a vraiment une... on ne se sent pas écouté et en plus, on se sent méprisé par tous les bourgeois en fait. Enfin, honnêtement, c'est honteux, je trouve.
2: La première réaction, c'est juste de ramener ça à la politique. Honnêtement, ils n'en ont rien à foutre de nous ce qu'on demande. On voit bien que la première réaction à nos mouvements, ça n'a pas été de peut-être on va regarder un peu dans les lycées, on va investiguer, on va voir les états des lycées, comme ça on prendra des décisions. Ça a été de dire « Oh, c'est la gauche. Oh, c'est la gauche qui casse les couilles. Oh, c'est les filles qui leur poussent à faire ça. Oh là là, lycéens, ils ont rien vécu de leur vie. » Oui, c'était les frères musulmans. Mais à un moment, réveillez-vous, les gars. Ils n'ont jamais mis un pied dans un lycée public. C'est des gens, ils sont dans le privé depuis des années, ils nous parlent de méritocratie. Les gars, s'il vous plaît, s'il vous plaît, venez voir les conditions, venez revenir étudier pendant 5 secondes dans nos lycées et vous verrez que les filles, nous, on en a rien à foutre. Je suis pas là pour les filles. Je dis, quand je suis allée à Condorcet manifester, je suis pas allée pour les filles. J'y suis allée parce que à Condorcet, mes potes, leur lycée, il est dégueulasse, il est dans des conditions déplorables. Et si les filles nous rejoint, que grand bien leur fasse, grand bien leur fasse. S'ils utilisent ça pour leur voix, rien à foutre. Mais moi, j'en peux plus que le RN et tout récupère ça pour faire encore plus niquer les filles. C'est bon, et on a compris. Mélenchon, c'est le diable de votre existence. C'est bon, on a compris, les gars. À un moment, occupez-vous de nous et arrêtez de tout ramener ça. Ouais, Retailleau, là, faut interdire le parti, mec. Tu sais qui d'autre a interdit les partis? Je dirais pas, mais ça commence par un N, frère.
1: Un petit mot de la fin ou...
2: Un petit mot de la fin. Moi, je veux pas que ça s'arrête. Je m'en fous si j'aurai 20 000 heures d'absence sur Parcoursup à la fin de l'année. Je veux pas que ça s'arrête. Je veux qu'on arrête la récupération politique parce qu'il se tape la honte.
1: Parce que là, du coup, vous êtes comme en grève un peu. Vous n'allez pas en cours et c'est... Politiquement, vous assumez le fait de vous mobiliser devant l'établissement ?
2: Alors, seulement si ça ne me portera pas préjudice pour mes absences, oui, parce que je veux quand même les justifier, mes absences, mais sinon, oui, c'est ça, je suis en grève.
3: Oui, oui, on assume tout ça, mais ça me fait penser à autre chose, c'est que les absences peuvent aussi compter en fonction de nos écoles sur Parcoursup. Ça veut dire que même si on manifeste ou si on montre notre mécontentement en n'allant pas à nos cours, c'est notre avenir qui est en jeu. C'est pas juste un salaire en fin de mois qui peut baisser, même si c'est déjà trop. C'est notre avenir qui peut changer, quoi.
4: Merci à Elliot, Charlie, Olivier Mathieu et Elliot Graison, lycéenne, lycéen et professeur du lycée Henri d'Arras de Liévin.

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1: Nous poursuivons notre émission La Sociale sur micro-rebelle 99.6 le vendredi à 18h et en rediffusion le lundi à 19h. On va continuer à évoquer les jeunes et l'avenir qui leur est promis, en abordant maintenant le nouveau service militaire à partir des déclarations d'Emmanuel Macron il y a un an, en novembre 2025, et il y a un mois, en septembre dernier. Il y a un an donc, en Isère, devant la 27e brigade d'infanterie de montagne de Vars, Emmanuel Macron dévoilait les contours du nouveau service militaire qui doit remplacer le SNU. Le SNU, on s'en souvient, c'est le service national universel qui, il faut bien le dire, n'a pas entraîné une très grande motivation chez les jeunes. D'où l'annonce d'un nouveau service militaire. Il devrait, selon Emmanuel Macron, concerner 50 000 jeunes par an en 2035. Il durerait 10 mois et permettrait une rémunération de 800 euros par mois aux appelés. La presse a largement repris les déclarations du chef de l'État devant la 27e brigade d'infanterie de montagne de Vars. Je cite « Notre jeunesse a soif d'engagement et est prête à se lever pour la patrie. Ce service poursuit trois objectifs précis : renforcer le pacte noué entre notre nation et notre armée, renforcer la capacité de résistance de notre nation et consolider la formation de nos jeunes. » Fin de citation. Emmanuel Macron prévoyait cependant la possibilité de rendre ce service obligatoire dans des cas exceptionnels. En cas de crise majeure, le Parlement pourra autoriser de faire appel, au-delà des seuls volontaires, à ceux dont les compétences auront été repérées lors de cette journée de mobilisation. Alors, le service national deviendrait obligatoire, a-t-il expliqué. Le mois dernier, sur la base militaire d'Orange, dans le Vaucluse, Emmanuel Macron a officiellement lancé la première année de ce nouveau service national. L'objectif est de 3000 jeunes. À Orange, une centaine de jeunes lui faisaient face. Et Emmanuel Macron leur déclarait, je cite, « Ce qui vous rassemble aujourd'hui, c'est ce désir de servir plus grand que soi et de se rendre utile à la France. Au-delà d'un métier, de compétences, de la découverte d'une vie unité militaire, vous allez apprendre quelque chose de bien plus précieux encore, le sens du collectif. » Fin de citation. Le fond de l'air, il faut bien le reconnaître, est belliciste. Il y a un an, cette fois-ci en octobre 2025, le nouveau chef d'état-major des armées, le général Mandon, expliquait qu'il fallait se préparer à un choc avec la Russie. Et devant les maires de France, il a demandé de se tenir prêt à accepter de perdre ses enfants et de souffrir économiquement. Cette année, les nouveaux conseillers municipaux élus ont désigné les correspondants défense. Nous avons ainsi pu lire dans le bulletin municipal d'une commune du bassin minier le rôle de ces corps DEF, les correspondants défense. Je cite « Informer les habitants sur les questions de défense et l'organisation des armées. Sensibiliser les jeunes au parcours de citoyenneté et à la journée défense et citoyenneté, la JDC. Participer aux devoirs de mémoire et à la valorisation du patrimoine lié aux anciens combattants. Assurer le lien avec les services de l'État et les autorités militaires. Bref, mettons-nous bien dans la tête le fait qu'il faut nous préparer au bruit des bottes. C'est en tout cas le sens de l'intervention du ministre de la Défense, Jean-Louis Barrot. Lors d'un échange avec des lycéens à Nantes, en mars 2025, il déclare notamment « Le réarmement des esprits commence à l'école ». Et c'est ainsi que le 2 juillet dernier, une circulaire officielle rend obligatoire une cérémonie du 11 novembre dans les établissements scolaires. Cette circulaire précise le contexte, je cite, « dans un environnement international » marqué par des formes renouvelées de conflictualité. » Fin de citation. On comprend ainsi que ce n'est pas tant un hommage aux morts de la Grande Guerre qui est rendu, mais la prochaine guerre qu'on souhaite faire infuser dans les esprits. Notre pause musicale maintenant, On reste dans la thématique militariste, ou plutôt antimilitariste, avec Michel Arnaud, qui interprète un texte de Boris Vian, « La marche arrière ».

Voilà, cette émission La Sociale touche à sa fin. Merci de nous avoir écoutés. N'hésitez pas à nous faire part de vos remarques et de vos suggestions concernant l'actualité sociale, économique et politique. Le plus simple est de nous écrire à l'adresse rédaction sans accent REDACTION rédaction@micro-rebelle.fr. Le tout au pluriel, donc un micro avec un S, rebelle avec un S, micro-rebelle.fr. Nous nous retrouvons très vite sur Micro Rebelle 99.6. Bye bye.

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1: Bienvenue à vous si vous nous rejoignez dans la tranche d'actu, diffusée du lundi au jeudi en direct à midi, puis rediffusée à 17h et le lendemain à 8h. Une émission pour parler d'actualité et informer sur les événements à venir dans le territoire. Pour cette émission du lundi 12 octobre, c'est Elsa au micro. Bonjour à toutes et à tous, j'ai le plaisir d'être avec vous pendant une heure sur Micro Rebelle 99.6, la radio libre, solidaire et sans publicité. Le collectif Le Français pour toutes et tous propose une journée nationale d'action le 12 octobre, c'est-à-dire aujourd'hui, pour dénoncer le durcissement des exigences de certification en français pour l'accès au séjour et à la nationalité. Nous avons rencontré ce matin des personnes apprenant le français à la CIMAD de Lens ainsi que des bénévoles. Nous écouterons des témoignages en deuxième partie d'émission. Alors que plusieurs villes d'extrême droite du bassin minier organisent en ce moment des salons de la Pologne, Hénin-Beaumont les 26 et 27 septembre, Pont-à-Vendin les 3 et 4 octobre, Arnes du 17 au 25 octobre, l'association Les Amis d'Édouard Direc dénonce dans un communiqué une instrumentalisation de l'immigration polonaise par le Rassemblement national, qui placerait cette dernière, je cite, « sur un piédestal en matière d'assimilation », alors que l'insertion des Polonais et Polonaises dans la société française s'est révélée largement chaotique, je cite toujours, « retour forcé au pays dans les années 30, rapatriement volontaire à la libération, expulsion de syndicalistes et de militants politiques ». L'association dénonce derrière cette récupération politique un leitmotiv cher à l'extrême droite, celui de différencier les bons immigrés des mauvais, et, je cite encore, vise en creux la communauté maghrébine coupable à ses yeux de refuser de se fondre dans le moule de l'intégration. Nous recevons Jacques Kmiesiak, historien, membre de l'association des amis d'Edouard Djirek, je ne sais pas si je prononce bien, vous me direz après, afin de revenir sur les arguments formulés dans ce communiqué et échanger sur la réalité qu'ont vécu les immigrés polonais et polonaises à leur arrivée en France tout au long du XXe siècle. Nous y reviendrons. Bonjour Jacques, merci à vous d'être venu au studio de Micro Rebelle.
2: Bonjour Elsa, merci à Micro Rebelle de nous ouvrir son antenne.
1: Alors peut-être dans un premier temps, est-ce que vous pourriez présenter l'association Les Amis d'Edouard Djirek ?
2: Alors l'association est née il y a une quinzaine d'années, ici dans le Pas-de-Calais, pour rappeler que lorsque les Polonais sont arrivés en masse dans l'entre-deux-guerres pour relever le pays de ses ruines, ils n'étaient pas venus pour faire du business, ils n'étaient pas venus en touriste, mais ils étaient venus pour travailler dans les mines de charbon notamment. 8 Polonais sur 10 travaillaient dans les mines de charbon, 1 sur 10 travaillait dans l'agriculture. Et donc ils ont été confrontés aux conditions d'exploitation imposées par les houillères dans les mines de charbon, et ils se sont organisés pour combattre cette exploitation et pour de meilleures conditions de vie et de travail. Et donc notre association, un de ses objectifs est également de rappeler le parcours de ces militants syndicalistes qui ont payé souvent au prix cher leur engagement au service d'un idéal émancipateur. Parmi eux, il y avait notamment Édouard Djirek, qui était mineur de charbon à Le Forêt avant d'être expulsé de France en août 1934 pour devenir finalement chef de l'État polonais en 1970. On dit souvent que la démocratie populaire polonaise, à l'époque, on avait des ouvriers, des anciens mineurs de charbon à la tête de l'État, alors qu'ici en France, on a des banquiers, ce qui faisait peut-être toute la différence.
1: Est-ce que vous diriez que ce besoin de rappeler cette réalité, elle vient du fait qu'aujourd'hui, il y a peut-être un imaginaire qui s'est construit sur cette immigration et cette soi-disant intégration polonaise en France et notamment dans le Pas-de-Calais ?
2: Oui, tout à fait. Un imaginaire qui s'est construit à partir des années 80, quand on a été ici confronté à une nouvelle crise économique du système capitaliste. Et là, certaines parties, que ce soit la communauté polonaise ou d'autres, ont eu tendance à mettre la communauté polonaise sur un piédestal en louant sa capacité d'intégration ou d'assimilation dans la société française. Alors c'était la communauté polonaise évidemment a porté ce message, bombé le torse en disant bah ouais, nous on a réussi à s'intégrer dans la société française, sous-entendu ceux qui sont arrivés après eux faites comme nous. Mais d'autres organisations politiques comme par exemple le Parti socialiste, en 2007 monsieur Dupillet qui est président du Conseil général fait de l'année 2007 l'année de la Pologne dans le Pas-de-Calais. Et là encore, lorsque vous relisez ces interventions, il met cette communauté polonaise sur un piédestal et vante ses capacités d'assimilation. Ce que fait également Marine Le Pen. En 2016, lors de l'un des premiers salons de la Pologne qui se tenait à Hénin-Beaumont, donc une ville détenue par le Rassemblement national depuis 2014. Et là, je la cite, on peut retrouver son intervention en ligne. Alors elle dit, elle est interviewée dans les travées de salon de la Pologne, « Coup de chapeau à ces Français d'origine polonaise qui sont venus nombreux dans le bassin minier pour travailler, qui sont amoureux de la France, qui en ont adopté l'intégralité des valeurs, des règles. Ils sont... » sur lequel on insiste, ils sont la démonstration de ce qu'est une assimilation réussie.
1: Et donc derrière ce terme, cette phrase que vous précisez, il y a dans votre communiqué finalement deux dénonciations. Le fait qu'à la fois c'est faux, ce n'était pas une assimilation réussie, et dans un second temps, le fait que... derrière ce propos, il serait insinué l'idée que d'autres communautés ne seraient pas aussi bien assimilées, notamment par leur faute.
2: Très bien, oui, exactement. En fait, dans un premier temps, ce n'est pas une assimilation réussie, ou c'est une assimilation réussie pour ceux qui sont restés. Comme disait l'historien Gérard Noiriel, spécialiste de l'immigration, on écrit souvent l'histoire de ceux qui sont restés au détriment de ceux qui sont partis. L'histoire des vainqueurs au détriment des vaincus, ce que nous allons tenter de démontrer. Et ensuite, ce qui différencie peut-être le discours du Rassemblement national avec celui de M. Dupillet en 2007, c'est qu'elle s'appuie un peu sur cette histoire, sur cette fausse information d'assimilation réussie, pour stigmatiser d'autres communautés soi-disant incapables de se fondre dans le moule de la société française. Parce que la fin de son discours, elle finit son intervention par « Encore une fois, je cite Marine Le Pen, on est au cœur de ce qui ne posait pas de problème hier, de ce qui allait de soi hier et ce qui ne va plus de soi aujourd'hui ». Donc là, il y a quand même, évidemment, elle ne stigmatise pas la communauté maghrébine de façon ostentatoire. Mais on sent bien qu'en creux, elle s'attaque à une communauté soi-disant incapable de s'intégrer.
1: Alors, peut-être revenir un instant sur justement cette fausse idée qu'est l'assimilation réussie. Vous en donniez un aperçu en début d'interview. Est-ce que vous pourriez revenir sur la réalité de ce que vivaient les Polonais et Polonaises au cours du XXe siècle, et en quoi, d'après vous, ce n'a pas été si facile que ça de s'intégrer.
2: Déjà, j'invite... Alors, Janine Ponty a écrit un livre dans les années 80 qui s'appelle « Polonais méconnu », que Janine Ponty était une des spécialistes de l'immigration polonaise. C'est un ouvrage « Polonais méconnu » et un ouvrage qui fait référence. Et à la page 425, elle cite des statistiques. Et on voit bien... Alors, donc les Polonais arrivent à partir de 1922, suite à la signature d'une convention franco-polonaise, la convention de 1919. Et on voit bien que des Polonais arrivent, mais tout de suite, certains repartent parce qu'ils sont confrontés au dur métier de mineur, l'exploitation au fond des puits, et ils ne supportent pas ce métier, ils repartent en Pologne. Donc ça, c'est déjà un premier exemple de non-volonté d'intégration dans la société française. Ensuite, les Polonais, ils ont été maintenus dans longtemps, de longues années, dans l'entre-deux-guerres notamment, dans des ghettos. Et ça, à l'initiative non seulement des autorités polonaises, mais également de la mission catholique polonaise, parce que l'idée de ces Polonais qui arrivent sur le sol français, c'est peut-être, une fois un pécule suffisant amassé, c'est de retourner au pays. Donc c'est un peu l'idée. Et la mission catholique, évidemment, tente de les préserver de l'influence jugée pernicieuse du syndicalisme marxisant, alors incarné à l'époque par la CGT plutôt socialisante et par la CGT unitaire plutôt marxisante. C'est la même logique qui prévaut chez les Ouillères, qui veulent maintenir cette communauté sous coupe pour éviter qu'elle ne soit séduite par ces idées progressistes et révolutionnaires. Donc déjà, les statistiques qui prouvent que les Polonais partent dès le départ. Il y a ce désir de retour. Donc ça, c'est quand on souhaite repartir au pays. Et bien, évidemment, c'est une preuve de volonté de non-intégration. Ensuite, les crises économiques, on va le voir en 1927 et également à partir de 1931. L'État français va faire en sorte que les Polonais repartent au pays. On va les chasser de France parce qu'on les considère en surnombre dans l'économie nationale. En 1931, on estime qu'il y a à peu près 500 000 Polonais en France. Il y en aura 140 000 de moins 5 ans plus tard, en 1936. Donc l'avènement du Front populaire va marquer peut-être un assouplissement de cette règle. Mais on a chassé les Polonais. Les Polonais ont été chassés parce qu'ils étaient soi-disant en surnombre dans l'économie nationale. On ne voulait plus d'eux, on ne voulait pas les payer au chômage. Donc on a préféré, par train entier, ils partaient dans les années 1930. Ça a marqué considérablement les esprits. Donc ça, c'est aussi la crise économique. Donc ces gens qu'on chasse, c'est pas comment aujourd'hui on peut les mettre les considérer comme un modèle d'intégration. Ça, c'est pour ceux qui voulaient rester en France et dont on ne leur a pas donné le choix. Ensuite, il y avait aussi tous les militants politiques ou les syndicalistes de gauche ou considérés comme extrême gauche par les renseignements généraux, par la police politique, qui ont été également expulsés, soi-disant simplement parce qu'ils exerçaient un droit fondamental, le droit de manifester, le droit de se syndiquer, le droit de porter haut des revendications. Alors, on a deux exemples vraiment précis et très marquant à l'époque, deux exemples de l'année 1934. On a Thomas Olszanski, qui était un dirigeant ouvrier polonais, qui avait obtenu la nationalité française en 1922. Il dirigeait donc un peu le service de la main-d'œuvre étrangère à la CGT unitaire et au Parti communiste français. Et on va décider de le dénaturaliser. On va lui enlever sa nationalité française en 1932 pour avoir les moyens de l'expulser. Donc dans ce cas-là, il va rentrer dans la clandestinité. Je ne rentre pas dans les détails, il va se faire arrêter finalement en 1934 et il va être expulsé et il va trouver finalement l'asile en Union soviétique avant de revenir en Pologne en 1945. Donc ça, c'est un cas typique de maltraitance à l'égard des syndicalistes qui se battent sur le front de classe. Le deuxième exemple frappant, c'est la grève de l'Euphorie, dont on a déjà évoqué ici l'histoire. C'est des mineurs polonais qui se mettent en grève à l'Euphorie, c'était à la fosse 10 de l'Euphorie, de la Société des mines de l'Escarpelle, ils se mettent en grève pour protester contre la répression.
1: En
2: 1934, donc en mois d'août 1934, on leur fait des promesses. Alors ils occupent le fond, ça serait une des premières grèves au fond d'un puits de mine, ils occupent le fond et au bout de 35 heures de grève, confrontés à la faim, à la soif, ils remontent, on leur fait des promesses d'impunité et en guise d'impunité, le ministre de l'Intérieur signe 77 décrets d'expulsion. Donc dans les 48 heures, ils vont devoir repartir en Pologne. Et parmi ces expulsés, on a justement le nom d'Edouard Guirec. C'est pour ça que l'association a décidé de prendre son patronyme. Et le dernier exemple, c'est l'exemple d'après-guerre, où la Pologne se reconstruit, la Pologne prétend s'orienter dans la voie du socialisme. On a besoin de reconstruire un pays ravagé par 5 années d'occupation allemande. On a besoin de ce qu'on appelle repoloniser des territoires qui ont été arrachés à l'Allemagne, notamment la Basse-Silésie, qui appartenait à l'Allemagne avant la guerre, avant 1945, et qui réintègre le giron de la Pologne. Donc il faut repoloniser ces pays. Donc le gouvernement polonais fait appel à ses concitoyens disséminés à travers l'Europe. Et donc on aura des mineurs qui partiront de France de 1946 à 1948. Ils repartiront cette fois-ci de façon volontaire, contrairement aux premières vagues où ils étaient chassés du pays, pour reconstruire ce pays. Donc là encore, ces mineurs polonais manifestent pas l'intention de s'intégrer dans la société française.
1: Alors, dans ce que vous dites, il y a deux choses, je vais essayer de ne pas oublier. La première, c'est qu'il y a aussi l'idée, je trouve, derrière cette question d'assimilation réussie, l'idée finalement d'une sorte d'intégration presque docile à une société française qui l'accepterait sans problème. On voit bien, et donc des immigrés qui finalement ne diraient rien et accepteraient leur sort. Là, dans ce que vous dites, on voit bien qu'en fait, il y a aussi un bon nombre de mineurs polonais qui ne se laissaient pas faire, qui étaient organisés politiquement et qui savaient aussi, à un moment donné, se mettre en grève contre des mauvaises conditions de travail.
2: Voilà, et ça, parfois, ils l'ont payé au prix fort. Quoi. Je reprends l'exemple des grèves de Le Forêt. Certains, 5 ou 6 militants ouvriers, ont fait de la prison. Ils ont fait 2 mois de prison à Béthune. Tout ça pour avoir exercé un droit fondamental, le droit de grève, qui était reconnu même pour les étrangers. Voilà. Alors, c'est le souci un peu de il y a un retournement de la situation chez les immigrés de la deuxième et de la troisième génération. Les sociologues, les historiens ont étudié la situation aux États-Unis, notamment dans les années 1920. Donc, il y avait des immigrés polonais, enfin des Polonais qui ont immigré aux États-Unis à partir des années 1890. Et on a constaté chez les immigrés de la deuxième génération, donc ceux qui étaient restés aux États-Unis dans les années 20, une espèce d'expression d'un sentiment xénophobe et d'un rejet des immigrés qui arrivaient. Et là, dans la société française, on perçoit le même phénomène chez les immigrés de la deuxième génération et également de la troisième génération.
1: C'est ce que j'allais vous demander. Là, on est arrivé en 1948, mais entre 48 et peut-être la fin de la mine, pour les personnes qui, du coup, ne sont pas retournées en Pologne de force ou de gré, comment se passait la vie en France ? Est-ce qu'elle était teintée de racisme de la part des Français d'origine ? Est-ce qu'il y avait une difficulté pour les personnes polonaises d'origine, mais aussi deuxième, troisième génération, de s'intégrer ?
2: Ben, il y avait moins de difficultés parce que l'intégration est quand même liée au phénomène économique. Et on est dans une phase quand même d'expansion. Et il y a moins de difficultés à s'intégrer, à épouser peut-être les valeurs du pays d'origine qu'à l'époque. Les relents racistes ou xénophobes de la population française sont moindres. Il y a des mariages mixtes qui favorisent une meilleure connaissance. Les ghettos s'ouvrent quelque part aussi au bénéfice de la fermeture des puits de mine, de la fin d'exploitation charbonnière. Donc ça va favoriser certainement l'assimilation. Madame Le Pen n'a pas tort quand elle dit c'est une communauté qui s'est assimilée. Mais le problème, c'est qu'elle oublie tous ceux qui n'ont pas pu ou n'ont pas su s'assimiler. Donc en fait, c'est une information partielle.
1: Vous parliez de xénophobie chez certaines personnes, justement deuxième, troisième génération, issues de ces différentes migrations. On le perçoit aussi dans d'autres communautés qui ont migré en France. Comment vous l'expliquez, cette xénophobie, alors que les grands-parents ont vécu la même chose ?
2: Il y a peut-être déjà la méconnaissance de l'histoire ou un certain je m'en foutisme par rapport au passé. Puis je pense à c'est un phénomène habituel, coutumier, un souci de reconnaissance par la communauté nationale dans laquelle on s'est intégré, quoi. On n'est plus français bientôt, on ne sera bientôt plus français que les Français. Et ce qui m'inquiète d'ailleurs, j'invite aux personnes intéressées d'aller vers le discours de Madame Le Pen de 2016 qui est disponible en ligne. Ce qui est intéressant, c'est les réactions. Je vais vous en citer quelques-unes. Comme toujours, Marine Le Pen a les mots. C'est des gens d'origine polonaise, hein, en général, qui s'expriment. Comme toujours, Marine Le Pen a les mots qu'il faut et fait parfaitement la différence entre les personnes qui s'intègrent et celles qui ne le feront jamais. Les Polonais ont du caractère, mais jamais ils ont fait chier le monde. La communauté polonaise ne fait pas parler d'elle. Elle est complètement assimilée. Les Polonais sont amoureux de la France, contrairement aux Maghrébins. Les Polonais, eux, au moins, respectent la France et les Français, pas comme certaines racailles. Voilà les commentaires
1: Des commentaires d'internautes, donc sous une vidéo d'un discours de Marine Le Pen.
2: Voilà. Donc elle libère une certaine parole. Et c'est pour ça que notre association, alors elle réitère un peu ses propos en 2022, donc c'est un peu le ton est donné. Bah, aujourd'hui, avant les dernières élections municipales, il y avait 2 villes hein, sous le giron du RN. Maintenant, 14 villes sont gangrénées par l'extrême droite, dans le bassin minier du Pas-de-Calais notamment. Donc les salons vont se multiplier dans ces villes, comme à Pont-à-Vendin la semaine dernière, ou comme à Arnes dans quelques jours, la semaine prochaine.
1: Oui, alors justement, venons-en au salon. Peut-être juste avant ça, pour donner le contexte de effectivement l'existence de ces salons de la Polonité, ces salons sur la Pologne. Donc, ce sont des événements voilà publics qui proposent l'exposition de stands, d'associations sur la culture. Est-ce qu'on peut parler aussi peut-être de folklore, de tradition, en tout cas polonaise. Ça, vous diriez que ces salons, d'une part, existent depuis quand ? Et peut-être avant ça, redonner le contexte, dire que ici nous sommes dans un territoire qui, au niveau national, compte le plus de personnes d'origine polonaise dû à ce que vous disiez à l'histoire de la mine.
2: Oui, tout à fait. Dans les années 1930, le Pas-de-Calais est le département le plus polonisé de l'Hexagone. On a dans certaines villes comme Marle ou Oudin près d'un habitant sur deux qui est polonais. Ces salons, évidemment, vont se développer surtout à partir des années 1960-1970. Hénin Beaumont, depuis 2016, il me semble, c'était un des plus grands quand même salons des Hauts-de-France. On y privilégie encore et toujours la dimension un peu culturelle, gastronomique, folklorique de la présence polonaise en France, au détriment de l'aspect historique.
1: Historique, avec ces luttes de classe, ces luttes de travailleurs et travailleuses dont vous parliez. Il manque peut-être une dimension un peu politique aussi dans cette histoire-là. En tout cas, vous soulignez qu'elle n'est pas présente dans ces salons.
2: Elle n'est pas présente, elle n'est pas non plus présente. Bon, il n'y a pas que des salons, hein. Il y a des repas, il y a parfois des conférences, des causeries, etc. Cette dimension-là est complètement occultée. Comme je le rappelais au début de cette interview, les Polonais ne sont pas venus ici faire du tourisme ou du business, ils sont venus travailler dans les mines. Donc ils sont venus, ils se sont battus, se sont organisés dans les organisations syndicales, ils ont participé au mouvement de grève, comme en 1948. Hein, à l'automne 1948, les Polonais subiront la répression de multiples façons. Certains seront emprisonnés, certains perdront leur travail, certains même seront expulsés, simplement pour un fait de grève qui est complètement reconnu par la législation française. Donc là, évidemment, il y a cette histoire dont ne se saisissent pas la Polonia aujourd'hui. La Polonia, donc, enfin, c'est la diaspora polonaise, les descendants d'immigrés polonais, elle est complètement occultée. Et donc, on essaie, nous, de pallier cette carence.
1: Alors, on le disait, de nombreux salons depuis les années, vous disiez, 70-80, un peu partout dans le territoire, donc le bassin minier du Pas-de-Calais notamment. Là, effectivement, depuis quelques mois, il y a plus de villes qui sont gouvernées par le Rassemblement national et qui aussi proposent ces salons-là. En quoi, d'après vous, ces salons-là proposés par ces villes d'extrême droite sont problématiques par rapport à d'autres salons qui se tiennent dans d'autres villes ?
2: Ce qui serait intéressant, c'est d'aller écouter les discours des... Alors, souvent, ces salons sont portés par des associations comme l'Union des commerçants et artisans polonais, qui est dirigée par un certain Jérôme Antokiewicz, qui est élu RN à Neuilly-les-Mines. Et donc, ils sont organisés par des associations avec le soutien des municipalités. Ce qui serait intéressant, c'est de voir si les propos des maires sont dans la ligne droite de ce que proclamait Marine Le Pen en 2016. Je n'en doute pas. Mais voilà. Et donc, c'est pour ça que nous, on lançait une espèce d'appel à boycott. C'est un mot un peu fort pour un peu réveiller les consciences, pour dire aux Polonais, prenez connaissance de votre histoire. Est-ce que votre place est dans ces salons initiés par un parti d'extrême droite? Je voudrais rappeler que le RN est dans la droite ligne des partis d'extrême droite des années 30. Alors c'est toujours l'étranger qui est stigmatisé. Alors on l'accuse d'être à l'origine de la délinquance, d'être à l'origine du chômage, de transposer les conflits politiques de leur pays en France, d'être une menace pour l'identité du pays. Et les étrangers, évidemment, sont des fomenteurs d'insécurité. Donc tout ça, dans le discours du Rassemblement national, ça reste vivace.
1: Ce que vous dites, c'est que peut-être que dans les années 30, des partis d'extrême droite avaient déjà ces discours-là et pointaient finalement les personnes polonaises du doigt.
2: Ah oui, tout à fait. Oui, les Polonais. Alors, c'est intéressant parce qu'ils étaient assimilés à des... Ça ne va pas plaire aux Polonais aujourd'hui, la troisième ou quatrième génération qui se bombent le torse en disant, en se présentant eux aussi comme des modèles d'intégration. On les présentait comme des délinquants, comme des buveurs, comme des bagarreurs. On évoque dans la presse populaire les bandits polonais. Et d'ailleurs, même la littérature va s'en faire l'écho. Moi, je conseille de lire un livre de Simenon, Maigret, s'appelle Stan le tueur, de 1938. Et il évoque des assassins, des criminels d'origine polonaise qui écument les fermes de la région Nord-Pas-de-Calais. Et donc, en fait, cette image de bandits polonais est bien ancrée dans les esprits. D'ailleurs, aussi, je réfère à un rapport du préfet du Pas-de-Calais qui déclare en 1929 les Polonais inassimilables. Les Polonais inassimilables. Alors qu'on ne vient pas nous raconter des histoires sur les capacités d'intégration incroyables de la communauté polonaise. Il faut quand même remettre l'église au centre du village, quoi.
1: Et donc vous faites ce parallèle dans ce que finalement vous dites, ce que l'extrême droite a toujours eu comme discours, à la fois dans les années 30, mais également qui peut être transposé aujourd'hui. La différence, c'est qu'effectivement, c'est d'autres communautés qui sont pointées du doigt aujourd'hui dans ces discours qui sont effectivement semblables.
2: Oui, tout à fait. Mais je pense que c'est la communauté maghrébine. Et donc, ça rejoint un peu toute la propagande arabophobe, islamophobe de l'extrême droite, quoi. Hein. Donc, et moi, ça me pose effectivement un problème. Pourquoi les Maghrébins ne pourraient pas s'intégrer aussi facilement que les Polonais à l'époque? Bon, déjà, ils cultivent la religion musulmane, alors que les Polonais étaient des catholiques. Mais il faut savoir que lorsque les Polonais catholiques sont arrivés, c'est vrai qu'ils étaient un peu chapeautés là par la mission catholique polonaise, ils étaient confrontés à une classe ouvrière en voie de déchristianisation. Ils étaient considérés comme des bigots, donc ils étaient un peu aussi rejetés pour leurs convictions religieuses. Donc en fait, c'est surtout la conjoncture économique qui fait qu'on s'intègre ou qu'on ne s'intègre pas.
1: Ouais, vous liez beaucoup les questions de xénophobie systémique à un contexte économique où il est peut-être plus facile de montrer du doigt, d'avoir un bouc émissaire.
2: Tout à fait, tout à fait. Bon, puis il y a la guerre d'Algérie aussi qui est sur ce fond-là, quoi, qui explique aussi des espèces de rancœurs contre la communauté maghrébine, qui a aussi tout à fait le droit d'ailleurs de ne pas s'intégrer dans la société française. Enfin, le travailleur vient offrir sa force de travail contre un salaire. S'il décide de ne pas s'intégrer, c'est tout à fait son droit et c'est tout à fait légitime.
1: Et puis bon, là, on n'aura pas le temps, mais c'est aussi intéressant de se questionner sur qu'est-ce que s'intégrer et qu'est-ce que l'intégration. Là, on n'aura pas le temps de le développer, il nous reste que quelques minutes, mais c'est une vraie question. Ça veut dire quoi, être français, se sentir français et puis s'intégrer, n'ayant ou pas la nationalité d'ailleurs.
2: Et puis la différence de degré entre l'intégration et l'assimilation, ça pourrait faire l'objet d'un autre débat.
1: Peut-être pour conclure, Jacques Messiak, on l'entend bien dans ce que vous dites, il y a cette idée de lancer un appel à la fois à la diaspora polonaise d'aujourd'hui, mais pas seulement, à toutes les personnes qui peut-être sont intéressées par ces salons de la Pologne et cette culture, sur l'idée qu'il n'y a pas que ça, il n'y a pas que le folklore, il y a aussi toute une histoire, de peut-être aussi mettre en garde sur la récupération politique xénophobe qui peuvent être faites avec des possibles amalgames. Mmh. Et puis, vous sembliez le dire tout à l'heure, qu'une solution pourrait être de peut-être proposer un salon qui mette en avant tout ce dont vous venez de parler dans cette interview, avec la réalité de l'histoire jusqu'à aujourd'hui, ces liens entre crise économique et crise politique, et ce besoin récurrent pour certaines franges politiques de récupération et de pointer du doigt une certaine communauté.
2: Oui, tout à fait. Nous, on le fait déjà à travers des conférences qu'on propose. Là, on propose toute une série de conférences sur les retours des Polonais à la libération. Intégrer un salon, ça, c'est beaucoup plus difficile parce qu'en fait, ça bouscule un peu leurs habitudes et leurs certitudes. Donc, les organisateurs n'apprécient pas forcément ce type de de discussion et ce type d'approche de l'histoire de la communauté polonaise. Juste un exemple rapide, on va souvent mettre en avant les résistants polonais de la Seconde Guerre mondiale et on va complètement oublier qu'il y avait plus de Polonais collaborateurs avec le Troisième Reich pour des raisons qu'on pourrait expliquer peut-être parfois légitimes entre guillemets que de résistants. Mais alors quand vous parlez des collaborateurs polonais, là, c'est fini, là, vous passez plus nulle part, quoi.
1: Pour les personnes qui peut-être souhaitent avoir des informations sur ce sujet-là, est-ce qu'on peut retrouver certaines de vos publications ou est-ce que vous pourriez redonner peut-être

0: adversaire.
1: Vous recherchez quoi comme témoignage exactement?
0: Soit des documents ou des témoignages oraux de personnes. Alors, évidemment, ceux qui l'ont vécu ne sont plus là, mais peut-être des parents, des descendants qui pourraient exprimer un peu leur façon de voir les choses à l'époque, quoi.
1: D'accord, très bien. Et bien effectivement, on va mettre très prochainement votre interview en ligne sur notre site et dans la description, on notera les références et peut-être les liens pour les personnes qui souhaitent témoigner.
0: D'accord.
1: Par rapport à ça. Merci beaucoup à vous, Jacques Miesiac. Je rappelle donc que vous êtes historien, membre de l'association des Amis d'Edouard Guirec. Voilà, et que donc, effectivement, vous émettez une certaine critique sur la récupération politique de l'extrême droite sur ces salons de la Polonité.
0: Allez, merci à Micro Rebelle de nous avoir ouvert votre antenne. J'en suis d'autant plus satisfait qu'une certaine presse quotidienne régionale, soi-disant issue de la résistance, nous censure systématiquement.
1: Très bien. Bonne continuation à vous et à votre association. À bientôt. Au revoir.
0: Merci. Au revoir.
1: On continue cette tranche d'actu dans un instant. Tout de suite après une pause musicale qui est, je pense, liée à ce qu'on vient d'entendre. Les Berruriers Noirs sur Micro Rebelle 99.6.

Ça déménage sur Micro Rebelle avec les Berruriers Noirs, la jeunesse emmerde le Front National. 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

0: 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Comme je le disais en début d'émission, aujourd'hui, 12 octobre, est une journée nationale d'action proposée par le collectif Le Français pour toutes et tous, qui dénonce le durcissement des exigences de certification en français pour l'accès au séjour et à la nationalité. Nous avions reçu la semaine dernière dans nos locaux Marie de la CIMADE Lens-Liévin qui annonçait justement cette journée et détaillait un peu voilà, les enjeux et les missions de la CIMADE. Ce matin, la CIMADE proposait, comme chaque lundi matin, des cours de français de niveau, l'alphabétisation pour les grands débutants, débutantes et un cours pour les personnes un peu plus avancées. Micro-Rebelle s'est rendu au toit commun de Lens où se tiennent ces cours de français. Nous avons tendu notre micro à une petite dizaine d'apprenants et apprenantes. Je vous propose d'écouter un de ces témoignages. Il s'agit de Fatima de la CIMADE.
1: Bonjour. Moi, je suis Fatima. J'habite à Lens. J'habite à la France 2018. J'ai 4 enfants. J'ai mari. Je viens de Maroc. J'aime bien la cuisine. J'aime bien la fille shopping. L'activité pour les enfants, avec les enfants. On va y aller au stade avec ma fille, avec mon fils. J'aime bien ici. Les prophéties, super.
0: Quand vous êtes arrivée en France en 2018, est-ce que vous parliez français?
1: Un petit peu. Oui, ça va. Mais c'est pas comme avant. Ça va mieux. Oui.
0: À quel moment vous avez eu envie de prendre des cours de français? Pourquoi?
1: Prendre français, parler aussi. Beaucoup de choses.
0: Vos enfants, ils sont scolarisés en France? Ils vont à l'école?
1: Oui.
0: Et comment vous avez connu la CIMADE?
1: La mairie, oui.
0: C'est la mairie qui vous a donné le contact?
1: Oui, l'adresse, oui. C'est ça.
0: Et comment ça s'est passé pour rencontrer la CIMADE et pour commencer les cours de français? Est-ce que vous avez appelé? Est-ce que vous êtes venu ici au toit commun?
1: Non, on va venir ici direct. Ouais.
0: Et qu'est-ce qu'on vous a dit alors? On vous a expliqué comment ça se passait, les cours de français?
1: Oui, c'est ça.
0: Et ça fait combien de temps alors?
1: Un an. Ça fait un an. L'année dernière et l'année là.
0: Et alors, vous faites quoi dans les cours?
1: On a fait l'exercice, on a fait l'amphabie, il y a beaucoup de choses. J'aime bien, vraiment.
0: Est-ce que vous écrivez ou est-ce que vous parlez?
1: On parle, l'écrit, le français, il y a beaucoup, beaucoup.
0: Ouais. Et dans le cours, vous êtes avec d'autres personnes?
1: Avec ma copine, les copines, les voisines, tout.
0: Vous connaissez tout le monde dans
1: le
0: cours?
1: Oui, bien sûr.
0: Vous êtes combien?
1: Je ne sais pas, désolée. Je ne sais pas combien.
0: Et est-ce que les gens viennent tous du Maroc ou alors ils viennent de plusieurs pays?
1: Oui, un petit peu de Maroc. Il y a les Algériens, il y a mélange.
0: Et alors, depuis que vous avez commencé les cours, est-ce que vous parlez mieux français? Est-ce que vous écrivez mieux?
1: Oui, c'est ça.
0: Pourquoi, pour vous, c'est important d'apprendre le français? Pourquoi c'est important?
1: Pour parler avec les profs, mes enfants, médecins, avec... c'est important, vraiment. Les papiers, il y a beaucoup de choses.
0: Voilà, comme nous avons réalisé ces interviews ce matin même, il faut un petit temps de montage pour pouvoir entendre les autres témoignages. Vous pourrez les retrouver cette semaine sur le site de Micro Rebelle en podcast. Je vous propose à présent d'écouter Marie, qui est bénévole à la CIMAD et qui revient à la fois sur ses cours, mais également sur cette journée et l'importance du français pour toutes et tous.
2: Oui, je m'appelle Marie, je suis bénévole à la CIMAD de Lens-Liévin.
0: Et donc, vous faites partie de ces bénévoles qui proposent des cours de français ?
2: Voilà, la CIMAD de Lens-Liévin propose maintenant depuis 2-3 ans des cours de français alors c'est de l'accueil inconditionnel hein, de tous les étrangers qui estiment en avoir besoin. Donc on a deux groupes, hein, un groupe qui accueille plutôt les personnes qui viennent de pays où on ne parle pas français ou le pays dans lequel ils n'ont pas appris le français et qui sont vraiment dans l'apprentissage de base, ce qu'on appelle de l'alphabétisation. Hein, même pour un certain nombre, ils n'ont pas du tout été à l'école dans leur langue maternelle. Hein, donc c'est vraiment important pour eux de venir, y compris en termes de rencontre avec le français, mais le français, pas seulement la langue, mais la culture, la personne française, le bénévole français qui l'accueille. Et on va peut-être plus privilégier dans ces cas-là l'intérêt de la rencontre et de l'échange, en sachant que, on sait aussi qu'au regard de leur parcours, l'apprentissage du français va prendre beaucoup, beaucoup, beaucoup de temps. Pour un certain nombre d'entre eux, ça va prendre plusieurs années. Et puis on a un deuxième cours qui est plus ouvert aux étrangers qui veulent se perfectionner à la langue française et qui la maîtrise à peu près dans le quotidien, mais se rendre compte que ça peut être utile de mieux maîtriser le français pour la vie quotidienne, voire pour des démarches administratives, entre autres de papier. Donc le 12 octobre, au jour du collectif Français pour tous, en fait ce qu'on défend c'est le droit inconditionnel à la langue française. La CIMAD défend ce qu'on appelle l'hospitalité linguistique, c'est-à-dire à l'inverse de ce que font aujourd'hui les autorités françaises par la loi, c'est plutôt que d'exiger un niveau de langue pour s'intégrer, c'est de donner l'occasion de s'intégrer par la langue sans condition de titre de séjour. C'est inverser complètement le modèle parce qu'on sait que pour tous ces étrangers qui n'ont pas la chance d'avoir appris le français dans leur pays, pour des tas de raisons, si la condition c'est le niveau de langue pour avoir le titre de séjour, pour un certain nombre, ils ne l'auront jamais. Donc ça crée ce qu'on appelle, nous, à la CIMAD, la fabrique des sans-papiers. C'est-à-dire, c'est une raison de plus pour ne pas être régularisé. Alors que si, à l'inverse, on donne la possibilité de maîtriser le français, d'apprendre le français pour tous, quelles que soient ses conditions, c'est ce que défend le collectif Français pour tous, c'est des vrais enjeux d'intégration et on sait tout ce que ça peut être utile, y compris pour construire une société apaisée et bienveillante et solidaire.
0: Il y a un document qui a été édité qui reprend un peu le planning d'une semaine sur les associations qui proposent des cours de français gratuitement. C'est intéressant ça d'avoir cette coordination d'associations. Ça va au-delà de ce qu'on peut retrouver dans certains milieux, une idée de concurrence. Là, au contraire, il y a une idée de complémentarité, de faire ensemble.
2: Tout à fait. Donc, en fait, sur Lens-Liévin, nous sommes quelques-uns, comme sans doute dans beaucoup d'autres endroits, mais en tout cas, on a à la CIMAD pu constituer ce collectif d'associations et d'organismes qui proposent donc tous des cours de français de façon inconditionnelle. Alors nous, on est peut-être le petit dernier, hein, puisque la CIMAD n'a commencé cette activité que depuis 3 ans. Il y en a comme la Croix-Rouge ou le Culture et Liberté, par exemple, qui font des cours de français depuis très longtemps. Voilà, donc à partir du moment où on s'est réunis Roumanie il y a un an, à peu près au moment de la journée nationale du collectif français pour tous 2025. On a considéré qu'il était utile de communiquer avec les étrangers du territoire la possibilité de participer au cours de chacun. C'est-à-dire qu'en fait, on s'est constitué un petit planning et là, vous l'avez vu, vous allez l'entendre dans les témoignages, vous l'entendrez, c'est la possibilité pour un étranger d'aller tous les jours à des cours de français gratuits et de façon inconditionnelle. Et ça montre bien la bonne, une énorme volonté de la part des étrangers, hein, contrairement à ce qu'on pourrait penser. Cet acharnement à apprendre le français les mobilise pour certains tous les jours. Et maintenant, au regard de la loi, pourquoi on est aussi nombreux à le proposer et de plus en plus nombreux à être sollicités, c'est qu'il n'y a plus de cours de français proposés par l'État. Et donc, en même temps que l'État a exigé un niveau de langue pour obtenir un titre de séjour, en même temps, l'État fermait toutes les possibilités d'apprentissage de français. Donc, c'est à ce moment-là qu'en fait, on vient un peu compenser, mais on n'est pas non plus organisme certificateur. Donc, on dénonce le fait que l'État ne propose plus de cours de français ouverts à tous et gratuits. Et on est quelques-uns à être inquiets de l'avenir et peur d'être saturés. Certaines associations, ce n'est pas encore le cas pour la CIMADE, ne peuvent plus accueillir de nouveaux étrangers au cours de français parce qu'il n'y a plus ou assez de locaux ou assez de bénévoles pour les accueillir tous. Et donc notre principe d'accueil conditionnel pourrait se heurter au trop grand nombre de demandes.
0: Par rapport à tous les témoignages qu'on vient d'entendre, on se rend bien compte que il y a une majorité de femmes, mais il y a aussi des hommes qui viennent de pays différents, qui ont des parcours de vie différents, qui viennent seuls ou en famille. On se rend bien compte effectivement de la diversité des parcours.
2: Oui, tout à fait, la diversité des parcours et du coup la diversité des besoins en matière d'apprentissage du français. Et quand la loi exige le même niveau de langue pour tous, tous ne sont pas égaux devant cette exigence. Et moi je trouve que ce témoignage sont utiles aussi pour montrer que on ne peut pas comme ça standardiser les exigences et entre autres ce qu'on disait tout à l'heure, c'est que l'apprentissage du français va prendre forcément beaucoup plus de temps pour certains que pour d'autres. Et ça crée des inégalités et de la discrimination.

Isult, Now or Never, sur Micro Rebelle 99.6. 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Pour terminer cette émission, voici l'agenda. Au LAG, le lieu autogéré de Liévin, retrouvez différentes activités et temps conviviaux réguliers ouverts gratuitement ou à prix libre pour toutes et tous. L'atelier chanson, les premiers et troisièmes jeudis du mois. De 14h à 16h, il propose aux amateurs et amatrices de musique, aimant chanter ou jouer d'un instrument, de se retrouver et de découvrir ensemble les coups de cœur de chacun et chacune. Le prochain sera donc le jeudi 15 octobre. La papote, les premiers et troisièmes lundis du mois, de 14h à 16h. Il s'agit d'un moment convivial pour se poser devant un thé délicieux et une savoureuse assiette de gâteau maison pour rencontrer des gens avec qui discuter ou jouer. La prochaine sera donc le lundi 19 octobre. La cantine, tous les derniers vendredis du mois, de midi à 13h30. Il s'agit de partager un repas végétarien complet et fait maison, à prix libre. Venez seul ou avec vos collègues, amis, voisins, voisines, quels que soient vos moyens. La prochaine sera donc le vendredi 30 octobre. La boutique de partage, tous les 2e et 4e jeudis du mois, de 10h30 à 12h30 et de 13h30 à 15h30. Il s'agit d'un moment pour déposer ou prendre des affaires gratuitement, des vêtements, des jouets, de la vaisselle. La prochaine est le jeudi 22 octobre. Chaque année, citoyens, citoyennes, associations et professionnels organisent partout en France des actions d'information et de réflexion pour promouvoir la santé mentale. Ce sont les semaines d'information sur la santé mentale, SISM. Cette année, elle se déroule du 5 au 18 octobre autour du thème « Ouvrons-nous aux arts ». Sur notre territoire, le Cheval Bleu, le collectif Un Nouveau Regard, le Conseil local de santé mentale Lens-Hénin, le Centre hospitalier de Lens, l'Autre Toit et d'autres associations vous convient à différentes manifestations. Le Toit commun s'associe cette année à cette démarche des SISM en accueillant une exposition, des ateliers créatifs et une soirée musicale. Le Toit commun vous propose une action culturelle intitulée « Rassemblage créatif » qui réunit donc une exposition, des ateliers créatifs dont les œuvres seront également exposées, ainsi qu'une soirée mêlant textes poétiques, slam et chansons. Au cœur de cette action culturelle, l'exposition vous permettra de découvrir quatre artistes, Hop Galaxy, G-Draw, Charlie et Kitty 4D, à qui les professionnels porteurs du projet ont souhaité donner un coup de projecteur, des artistes parfois en devenir, mais pour la plupart en marge des scènes culturelles instituées, quelles qu'elles soient. Cette exposition « Rassemblage créatif » est visible du 12 au 31 octobre, du lundi au vendredi, de 9h à 18h. Il y aura un vernissage ce soir, lundi 12 octobre, à 18h au Toit commun. Ce sera l'occasion de rencontrer les artistes du collectif Talents Cachés et d'en savoir plus sur ces semaines d'information sur la santé mentale. Pour rappel, le Toit commun se situe 15 rue René Lannoy à Lens. Toujours dans le cadre des SISM, mardi 13 octobre, de 9h30 à 12h30 au Toit commun toujours, un atelier d'art avec les corons des arts. Il s'agira de tresser, plier et assembler les esprits pour faire des origamis et du tressage d'osier. Le 14 octobre à 15h au Centre culturel Fernand Léger à Avion, ce seront les mercredis de la Parlotte avec Benoît Trioen du théâtre d'intervention en lien avec Agi d'Avion. Le jeudi 15 octobre de 14h à 17h au Toit commun, de nouveau un atelier origami et tressage d'osier avec le Coron des Arts. Le vendredi 16 octobre à 20h, un concert triple affiche au Toit commun intitulé Poepsie. Voilà, ce sera donc avec Kitty 4D et les Dreamers. Il y aura aussi Thomas Suel,
Et l'entrée est à prix libre, il y a un bar et une petite restauration sur place. L'ouverture des portes est à 19h30. Et donc cette soirée exceptionnelle mêlera texte poétique, slam et chanson. Le samedi 17 octobre matin, il y aura une rencontre résonance à Mine de Cœur à Los Angeles. Le lundi 19 octobre à 18h à la gare de Méricourt, pour terminer ces semaines d'informations sur la santé mentale, avec le concert Le Pansement de Schubert, quand la musique rencontre le soin. Ce sera avec Claire Aupert, violoncelliste concertiste diplômée du conservatoire Tchaïkovski de la Sorbonne. Voilà, et donc ce sera à 18h à la gare. Cette artiste est spécialisée en art-thérapie et professeure de violoncelle. Et donc elle vous proposera un concert. C'est la fin de cet agenda. J'ai encore beaucoup de choses à vous dire. Ce soir, lundi 12 octobre à 18h, la CGT Cheminots de Lens diffuse le film 1995, nous les cheminots, au cinéma Le Familia à Avion. Film retraçant l'épopée héroïque des cheminots du Nord-Pas-de-Calais qui mènera à une grande victoire collective. Loin d'être un simple film historique, celui-ci est un véritable témoin et une inspiration pour l'importance des luttes collectives. Je ne pouvais pas vous quitter sans vous nommer, sans vous donner cette date. L'entrée en plus est gratuite. Merci à vous pour votre écoute. C'est la fin de la tranche d'actu. Belle écoute à vous pour la suite des programmes sur Micro Rebelle 99.6. On se quitte en musique avec Victoria Monet, Reach Out.

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Bienvenue dans Prendre la ville, une émission qui souhaite prendre le temps de déconstruire les enjeux urbains, d'aborder les questions de logement, d'hébergement, de démolition, de reconstruction, d'expulsion, avec un objectif principal, remettre les habitants et habitantes au centre de ces enjeux. En effet, cette émission aspire à donner la parole aux personnes concernées, à celles qui subissent les transformations urbaines, qui galèrent à trouver un logement, à défendre leurs droits. Donner la parole également à ceux et celles qui les accompagnent dans leur démarche, à l'instar d'associations ou de services sociaux. Prendre le pouls des luttes urbaines en interrogeant les collectifs, les militants et militantes qui tentent de politiser cet enjeu, ou ces enjeux même. Aller également vers les journalistes et universitaires qui prennent du recul pour analyser des phénomènes sur un temps long. Bref, vous l'aurez compris, le programme est vaste. L'émission d'aujourd'hui nous amène sur les traces de Airbnb, Booking, Abritel, ces plateformes de location de courte durée qui vous sont sans doute familières via une interview avec Thomas Aguilera, maître de conférence en sciences politiques à Sciences Po. Celui-ci nous permet de comprendre les conséquences de l'existence même de ces plateformes. Mais avant d'aller plus loin, nous allons écouter une courte musique pour se mettre un peu en jambes. Nous allons écouter Paresse saine par Okis et Many Days.

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0: 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Vous êtes de retour sur Micro Rebelle, la 99.6 FM, et vous venez d'entendre Paris Scène par Okis et Many Days. Nous reprenons le cours de cette émission, Prendre la Ville, avec le sujet du jour, les plateformes de location de courte durée et leurs conséquences pour les habitants et habitantes. Airbnb, Booking, Abritel, ces noms vous sont sans doute familiers. Ce sont des plateformes de location courte durée qui, depuis le milieu des années 2010, ne cessent de prendre du terrain dans nos villes, en France comme en Europe. Les capitales et grosses villes sont là où on y trouve le plus de locations proposées, mais les villes de taille moyenne, à l'instar de Lens, ne sont pas épargnées. Louer une chambre, un studio, un logement complet pour quelques jours n'a jamais été aussi simple, pour les propriétaires comme pour les vacanciers et vacancières. Mais quels effets ces pratiques ont-elles sur les habitants et habitantes, pour celles et ceux qui souhaitent trouver un logement pour plusieurs mois ou années? Combien de logements sont retirés de la location longue durée au profit de ces plateformes? Quels effets sur la hausse des prix des loyers? Et plus largement, que font les pouvoirs publics? Sont-ils là pour contrôler et réguler? Mais à quelle fin? Développer, contenir ou interdire ces plateformes? Pour répondre à ces questions, nous avons interviewé Thomas Aguilera, maître de conférences en sciences politiques à Sciences Po Rennes. Avec ses collègues, Francesca Artioli et Claire Collomb, ils ont publié en juillet 2025 l'ouvrage « Housing Under Platform Capitalism », revenant sur les différents enjeux que soulève l'existence même de ces plateformes. On écoute tout de suite cette interview. Thomas Aguilera, vous êtes maître de conférence en sciences politiques à Sciences Po Rennes, et là, avec vos collègues Francesca Artioli et Claire Collomb, vous publiez en juillet prochain un ouvrage « Housing under Platform Capitalism », donc qui porte sur les plateformes de location de courte durée, notamment Airbnb, mais pas que. Et donc vous étiez à La Verrière hier pour présenter votre enquête. Et moi, je voulais vous questionner justement aujourd'hui là-dessus, sur ces plateformes, sur le rapport aux politiques, sur le rapport aussi aux mobilisations sociales derrière ces locations, à la fois sur les effets néfastes que ça a pour les personnes, mais aussi notamment pour les personnes qui cherchent un logement, tout simplement. Et pour commencer, je voulais vous demander déjà de vous présenter et me dire un peu c'est quoi vos sujets de recherche et ce qui un peu le déroulé qui vous a amené à vous intéresser à ces questions-là.
1: Oui, bonjour. Alors, je suis politiste, je fais la science politique et sociologue, et je m'intéresse depuis une quinzaine d'années aux enjeux de ville, de politique urbaine, de mouvements sociaux, et la façon dont les interactions se produisent à la croisée de l'action publique, l'action de l'État, des collectivités locales, de l'Union européenne et des mobilisations locales notamment, et en regardant les questions de logement. Et donc j'ai beaucoup travaillé sur la question des squats, des bidonvilles, qu'on peut caractériser comme étant du logement informel. Moi, ce que j'aime bien regarder, c'est la façon dont des politiques publiques s'institutionnalisent et attrapent des objets un peu mouvants, illégaux, informels, allégaux, dans lesquels dans ces espaces, des gens vivent, développent des activités politiques, culturelles, sociales. Et lorsque j'avais fini ce travail sur les squats et les bidonvilles, très rapidement, j'ai senti qu'il y avait d'autres façons de regarder cette question de l'informalité saisie par les politiques publiques ou des objets un peu mouvants, flottants, dont l'État n'a pas encore connaissance, avec des enjeux de mise en visibilité, d'invisibilité. Et je voulais m'intéresser à une grande transformation économique du capitalisme. Et à la croisée de ces enjeux, il y avait bien sûr les locations de courte durée intermédiées par des plateformes dans les années 2015, et notamment avec l'extension rapide de marchés de type Airbnb, entre autres. Et donc c'est pour ça que je me suis aussi intéressé à cette question-là, puisque ça renvoyait à quelque chose qui était massif, très puissant, transnational. Avec une question initialement, c'était est-ce que finalement les États et les villes sont si démunis que ça face à des flux touristiques qui passent par des réseaux digitaux, numériques, avec le développement de ces plateformes. Est-ce que il est si impossible que ça de vouloir contrôler des logements qui sont en fait interminés par ces plateformes et qui appartiennent à des propriétaires individuels, parce que c'était vraiment ça le sentiment qu'on avait dans les années 2010-2015, que c'était inarrêtable, vu si on regardait les chiffres, qu'on n'avait pas encore, mais en tout cas on avait le sentiment que la ville en fait se vidait de ses habitants et était remplie par des touristes qui réservaient leur nuitée, non plus dans des hôtels ou des gîtes, mais dans ces locations de courte durée. Et donc il y avait ce sentiment d'État qui était dépassé, d'un autre côté des mobilisations sociales qui sont arrivées très tôt aux États-Unis, San Francisco, New York, dès les années 2012-13-14. En France, il n'y avait pas de mobilisation de ce type. En Espagne, comme à Barcelone, où je travaillais aussi, il y en avait beaucoup. À Londres, là où je travaillais aussi, il y avait beaucoup de mouvements sociaux anti-tourisme, anti-gentrification, qui pointaient une forme de responsabilité de hipsters, touristes, qui venaient en fait contribuer massivement à la gentrification. À Berlin aussi, des mobilisations à Berlin, à Kreuzberg, sur la destruction potentielle de l'identité d'une ville, avec ce qu'on a appelé le surtourisme. Et tout ça a été assez émergé. Et avec une question initiale de départ, pourquoi sur les mobilisations, pourquoi il n'y en a pas en France, d'une part, mais en même temps, pourquoi et comment des grandes villes comme la ville de Paris a réagi assez tôt, dès les années 2014-2015, pour essayer d'attraper le phénomène et de mettre un frein à l'extension de ce marché qui semblait, et c'est confirmé par les travaux, évincer les populations permanentes, les résidents permanents des centres-villes, des quartiers, des grandes villes, notamment à Paris. Alors, ce n'était pas le seul facteur, mais ça a été très rapidement pointé comme ces locations de courte durée, en fait, détruisent du logement, puisqu'elles les font sortir du marché du logement locatif privé pour les dédier à des visiteurs et non plus à des habitants, à des étudiants, aux classes moyennes ou classes moyennes supérieures elles-mêmes qui pouvaient même plus se loger dans Paris. Donc il y avait ce sentiment-là. Donc moi, au départ, c'est ça qui m'intéressait, c'est cette tension entre des objets qui semblent un peu ingouvernables et d'un autre côté, des acteurs publics qui tentent malgré tout de s'en saisir, parfois et parfois non, donc ça c'est une autre question. Et d'un autre côté, des citoyens qui parfois se mobilisent, parfois non. Donc je voulais un peu expliquer tout ça. Et aussi, le choix de travailler sur ces sujets, donc avec ma collègue Francesca Artioli, qui est politiste, urbaniste, qui travaille à ce moment-là sur la digitalisation des villes, dans les politiques urbaines, et c'est ce monde des plateformes. Et d'un autre côté, Claire Collomb, qui est spécialiste du tourisme et de ses effets sur les villes. On s'est dit, c'est un sujet qui a la croisée de beaucoup de dynamiques, de grandes transformations locales et internationales. Et c'est quand même un point qui a été très rapidement sur l'un des enjeux numéro un sur l'agenda des grandes villes dans le monde. Et donc, c'était un enjeu absolument majeur. Donc, pour la recherche, c'était important. Pour les citoyens, c'était important. Pour la politique, c'était important. Donc, d'où le choix de ce sujet qui permet d'ouvrir la boîte de beaucoup de transformations et de luttes autour de la question du logement, mais pas seulement. Parce que tout ce qu'on montre, c'est que ça concerne plus que le logement.
0: C'est bien, là en fait, c'est une grosse introduction qui permet maintenant de tirer un peu les différents fils de ce que tu viens de dire. Et le premier truc, on va partir un peu à la base de ce que tu as dit, en parlant justement de sa question de l'arrivée d'Airbnb, de l'impact que ça a eu. Airbnb, ouais, c'est 2014-2015 et surtout une explosion fin des années 2010. Mais dans les faits, Airbnb, ça n'a rien de nouveau. Enfin, c'est les locations de courte durée, c'est quelque chose d'assez ancien. Donc toi, comment tu vois justement l'effet Airbnb par comparaison avec ce qui existait déjà en fait auparavant?
1: Alors, c'est bien de mentionner que les locations de courte durée, que ce soit pour des visiteurs de type touriste ou tourisme d'affaires ou tout type de flux un peu, ou même des travailleurs saisonniers. Donc ça existait déjà en fait, et partout dans le monde. En France, il y avait des statuts, bien sûr. Il y avait plein aussi de dispositions législatives, de lois nationales, et puis des formes de contrôle, de taxes aussi, donc sur les flux, les nuitées. Donc tout ça était assez bien connu et bien réglé. Simplement, le nouveau en fait lié à la naissance d'Airbnb, mais aussi d'autres plateformes, l'institutionnalisation de ce qu'on a appelé le capitalisme de plateforme a démultiplié en fait en termes numériques le nombre de ces locations et aussi en a changé un peu la nature puisque ça a été l'un des aspects fondamentaux, c'est très lié à la digitalisation, donc une des plateformes qui sont en fait hors territoire européen, donc ils ne sont pas soumis à des régimes fiscaux spécifiques, et également le fait de pouvoir, de façon assez immédiate, faire des intermédiaires entre des offreurs de logements et des demandeurs. Donc ça, c'est aussi assez important de l'avoir en tête, bien qu'Internet ne soit pas nouveau, mais là, c'est une forme d'expansion grâce à l'Internet. Et d'un autre côté, très lié à d'autres dynamiques qui sont plus larges, qui dépassent la location de courte durée, qui sont la financiarisation de la ville et du logement en particulier, ce qui veut dire que des flux financiers déconnectés en fait, d'autres formes d'accumulation économique vont permettre de profiter et d'extraire une rente à partir de ces plateformes parce que finalement le bien n'est plus un bien de logement, en fait, le logement n'est plus un bien pour vivre, mais devient un outil financier de rentabilité. Donc ces dynamiques, en fait, c'est pour ça que c'est nouveau, et également la globalisation, massification des flux touristiques liés aux compagnies low-cost aériennes et à des nouvelles formes de tourisme. Donc en fait, l'objet location de courte durée existe depuis très longtemps, mais il a été transformé en degré et en nature par d'autres transformations. Et voilà, ça s'est déployé à partir de la naissance d'Airbnb, qui naît en 2008 donc, à San Francisco, et qui devient en fait très rapidement la tête de proue, la firme pionnière sur ce marché-là, et qui est en quasi-monopole aujourd'hui. Ça dépend des parties du monde, mais en Europe en tout cas. Et c'est là où, en fait, même au sein de l'administration, dans les années 2010 à Paris notamment, il y a des signaux d'alerte qui s'allument et qui sont remontés au niveau des pouvoirs politiques locaux et nationaux en disant « Ah, en fait, là, on est devant une situation où les règles qui s'appliquaient à des locations de courte durée, meublées tourisme, classées, pas classées, gîtes, etc., elles fonctionnaient à peu près, mais il y avait quelques trous dans la raquette. Ce qui fait que là, avec ce nouveau marché qui s'ouvre, ces trous vont devenir béants et en réalité, on ne pourra plus contrôler ce type de logement, puisque ça va se diffuser dans le parc privé, avec des propriétaires qui vont pouvoir, à la fois dans leur propre logement ou investir dans des logements. Et donc, ça, en fait, on ne pourra plus le contrôler. Donc, dès les années 2010, en fait, il y a un rapport de la DIL, de la Pure à Paris, donc des agences d'urbanisme, qui ont écrit des rapports pour dire attention, il va se passer quelque chose. Et donc, c'est remonté. Et les signaux d'alerte ont souvent mettent un petit peu de temps, tant qu'il n'y a pas de crise ou de scandale à se déployer en termes d'action publique. Et donc la ville de Paris s'en saisit en 2014-2015 pour la France. Et ça va lancer en fait le mouvement de réaction des villes, d'abord des villes en France. Et après dans le monde, un peu partout, il y a certaines logiques. Mais en tout cas pour la France, c'est ça. Donc les locations existaient déjà. Elles étaient assez réglementées, plutôt par les acteurs du tourisme, et un petit peu du logement, et ensuite c'est la question du logement qui va apparaître comme étant cruciale, puisque ce marché va vider, ou en tout cas raréfier les locations normales de résidence permanente dans les villes.
2: Tu commences à en parler, ces effets un peu néfastes sur le logement. Ça, c'est des choses que tu as réussi à quantifier un peu ou que d'autres chercheurs ont réussi à quantifier. C'est combien de logements, finalement, qui étaient voués à la location longue durée hein, pour des ménages, combien de logements, en fait, ont été retirés du marché, comme on dit, parce que c'est un marché, c'est devenu un marché. Combien de logements en moins qui fait que ben, les gens ont plus de difficultés à trouver un logement, déjà trouver un logement, clairement, mais aussi trouver un logement abordable aussi, parce qu'il y a peut-être un effet aussi de monter des prix, en fait, des loyers.
1: Alors, moi, j'ai pas travaillé précisément sur ce sujet. Des collègues l'ont fait, donc là, il faut déployer des modèles économétriques, et il est possible aujourd'hui d'isoler les effets propres du déploiement de ces plateformes dans le temps, sur certains quartiers, sur certaines villes. Donc, certains le commencent à le faire. Jusqu'à aujourd'hui, c'était assez compliqué d'objectiver, de prouver, d'administrer la preuve de cette à la fois soustraction du parc de résidence permanente par ces marchés de location de courte durée, l'augmentation des prix, les effets sur les nuitées hôtelières, etc. Bon. Donc, sur les chiffres de soustraction du nombre d'unités de logement, de résidence permanente, du marché, c'est assez difficile à quantifier. Ce qu'on sait, c'est que, bon, déjà, donc sur la ville de Paris, aujourd'hui, on est aux alentours de 100 000 annonces, assez compliqué, 70 000 sur Airbnb, un peu plus de 70 000 sur Airbnb, 100 000. 25 000 sont jugées dites illégales, ça on peut commencer à le voir, c'est-à-dire qu'ils ne rentrent pas dans les cases de la réglementation parisienne. Ça ne veut pas dire que c'est du logement que c'est pas le chiffre de logements qui ne servent plus, mais ça veut dire que ce sont des unités de logement qui soit sont de la résidence permanente qui est louée plus de 120 jours, ce qui fait qu'en fait c'est plus des logements pour des gens permanents à la définition française, parce que c'est plus de 8 mois, c'est loué, en fait on est moins de 8 mois dans son logement. Soit c'est des biens, des unités qui ne renvoient pas de la résidence permanente et qui renvoient soit des résidences secondaires qui sont mises sur la plateforme sans autorisation, soit de l'investissement en fait pur. Donc ça donne déjà une idée de, il y a 25 000 unités voilà, qui ne sont pas là où elles devraient être. Et il y en a certainement beaucoup plus. Donc c'est assez difficile de donner le chiffre sur Paris. Les élus donnent parfois des chiffres, mais bon. Et à l'échelle de la France, il y aurait 1 million d'annonces. Et là aussi, assez difficile de savoir à l'échelle nationale. Mais certains collègues commencent à le faire en économie. Je pourrais te donner les références après. Tentent de regarder cet effet-là. Mais en tout cas, on a des preuves voilà, qu'il y a des unités qui deviennent de la location de courte durée permanente. Donc ce qui veut dire que déjà, c'est des logements en moins. Et l'autre sujet sur l'augmentation des... Alors, il y a l'augmentation des loyers, il y a l'augmentation des prix, il y a les effets sur les nuitées d'hôtel. Et puis, il faut aussi se dire qu'au-delà de ces effets propres, c'est une contribution à des dynamiques déjà très générales. Le développement des locations de courte durée sur les plateformes n'est pas responsable en soi, enfin n'est pas la cause seule de l'augmentation des loyers dans les grandes villes dans le monde, en France ou les villes moyennes. Bon. Simplement, c'est un facteur parmi d'autres. Ça a été prouvé là aussi que l'extension du marché a contribué à l'augmentation des loyers avec... des propriétaires qui en fait anticipaient aussi l'ajustement du marché sur ces locations, des agences immobilières qui incitaient aussi à l'ajustement puisqu'on attend un gain au-delà de la location permanente, de résidents permanents. Beaucoup d'acteurs intermédiaires entre les plateformes et les propriétaires sont nés pour montrer comment rentabiliser davantage du logement en faisant de la location de courte durée que de la location sur du bail durable. Donc tous ces indices, en fait, maintenant on arrive à prouver que ça a contribué à la hausse à la fois des prix de l'achat sur les transactions d'achat et vente et achat et sur les loyers aussi. Donc ça, il y a des preuves, il y a des travaux qui le montrent. Alors simplement, ce que les travaux montrent aussi, c'est que c'est pas forcément les mêmes ampleurs en fonction des villes, en fonction des territoires et en fonction même des quartiers dans les mêmes villes. Donc des collègues bordelais ont aussi regardé de façon assez précise, à La Rochelle aussi, des gens ont bien regardé les effets que ça produisait. Donc c'est différencié selon les quartiers, mais globalement ça pousse le marché et ça déplace aussi des populations. Ça a été prouvé, donc il y a des quartiers dans plein de villes dans le monde, en France il y a des quartiers très spécifiques où on voit bien ce à quoi ça renvoie, des quartiers très touristiques qui se vident de leurs habitants. Et où des volets sont fermés une partie de l'année et où alors servent avec des boîtes à clés partout. Donc ça, on arrive à le voir, à l'objectiver. D'autres quartiers, c'est moins net, mais ça contribue quand même. Et tout ça produit des déplacements de population, bien sûr des populations les plus précaires, vers des quartiers soit limitrophes, soit périphériques. Donc ça se prouve, ça se montre, ça a été fait, c'est en train d'être systématisé par des travaux. Voilà, nous, on n'a pas travaillé sur ça parce que c'est déjà bien fait par d'autres. Et la question, c'est aussi qu'est-ce qu'en font les responsables politiques, quoi.
2: Justement, c'est la question d'après. Tu en as parlé aussi pendant l'introduction sur la régulation, sur le contrôle, sur les prises de position de la part des pouvoirs publics. Et justement, il y a deux questions en une. Ce que je vais te poser, c'est déjà, en fait, quelle réglementation peut être mise en place, mais surtout pour faire quoi ? Est-ce que c'est pour l'empêcher? Est-ce que c'est pour le contrôler et donc le taxer uniquement? Ou est-ce que c'est pour le développer aussi? Pourquoi pas?
1: Alors, effectivement, il y a des... Ce qui ressort de l'actualité, au-delà des mobilisations, des effets potentiels sur la ville, c'est toutes les discussions, voire les conflits ou les débats autour de la régulation. Donc le point de départ de tout ça a été, partout dans le monde, hein, de se dire ce sont des transactions entre des propriétaires qui sont a priori libres d'user, d'utiliser leurs biens comme bon leur semble, dans un cadre défini par la loi, mais ils en sont propriétaires. Et des visiteurs, des touristes qui en plus sont suspectés de contribuer au développement local d'une ville ou d'un quartier, sachant que le tourisme est la première source de richesse dans le monde, en termes de production de richesse, de PIB. Et donc pour les responsables politiques, la question a été de savoir est-ce qu'il faut réguler, si oui, comment, dans quelles conditions et avec quels objectifs. Sachant que ce que l'on sait en sciences politiques, c'est que les objectifs, les stratégies et les instruments mobilisés ne sont pas toujours complètement alignés, puisque la politique et les institutions produisent souvent des décalages et des hiatus entre ce qui est affiché et ce qui se produit réellement. Alors, nous, ce qu'on a observé, c'est pour ça qu'on a regardé, on a fait une comparaison au niveau européen, c'est qu'il y a déjà il y a trois types de régulation déployée dans les grandes villes. On parlera ensuite des territoires non forcément métropolitains ou urbains. Le premier groupe de régulation possible, des modes de régulation, ce qu'on a appelé des régimes de régulation, renvoie à des gouvernements locaux, mais aussi nationaux, mais surtout locaux, qui finalement ont plutôt vu d'un bon œil le déploiement de ces marchés, puisque ça rentre dans des stratégies d'attractivité économique et touristique, notamment pour des grands événements, des expositions universelles, des Coupes du Monde, des Jeux Olympiques, par exemple, mais pas que. Et donc, ça permettait de compléter une offre hôtelière tout en attirant des publics, dites les classes créatives, même si cette notion fait polémique, mais qui utilisent beaucoup ces plateformes partout dans le monde. Donc, plutôt une vision assez positive, très liée aussi à ce qu'on a appelé à un moment donné l'économie collaborative, la sharing economy, économie du partage, qui est promue par ces plateformes. Qui n'a rien de collaboratif et rien de partagé, mais ça renvoie aussi à ce moment des années 2010 où on a cru à ces choses-là. Et donc ces villes ont mis en place des régulations qui visent à développer le marché, à le légaliser, parce qu'en fait il était dans une situation d'allégalité quelque part, sur certains points, pas tous. Mais... Et donc légaliser, c'est quelque part rendre un marché viable, rentable, durable et profitable. Donc des villes comme Londres, Prague, les villes italiennes ont fait en sorte que le marché puisse se déployer, puisse être taxé comme tous les marchés.

été mises en place, juste pour rendre le marché viable. Ensuite, il y a un deuxième type de modalité de régulation qui renvoie un deuxième groupe de villes et de pays dans lesquels il y a aussi peu en fait, d'État-providence, ou en tout cas différent de celui de la France, beaucoup de propriétaires, et donc un intérêt potentiel à développer le marché, mais dans certaines de ces villes, comme ça a été le cas en Espagne ou au Portugal, dans ce qu'on a observé, il y a une forte politisation, forte mobilisation. Alors on peut l'expliquer parce qu'il y avait des mouvements sociaux déjà très critiques vis-à-vis du tourisme, des mouvements sociaux urbains très développés sur la question de la gentrification, des questions sociales, etc. Et donc ça a été un conflit de plus qui a été intégré par ces mouvements et qui ont poussé les gouvernements locaux, parfois en accédant au pouvoir, comme ça a été le cas en Espagne, qui ont poussé à réguler très fortement, en fait, et très densément, ces locations de courte durée qui étaient accusées de ce qu'on a dit tout à l'heure, de vider la ville, gentrifier, etc. Donc ça, c'est un autre groupe de villes qui, sur le papier, aurait pu correspondre au premier groupe, mais qui, en fait, par des formes de politisation avancées, a poussé à des régulations assez denses. Et puis, au milieu, il y a des villes dans des pays où l'État compte beaucoup, les politiques sociales comptent beaucoup, les politiques du logement comptent beaucoup, sont très institutionnalisées. Des villes où, en fait, il y a très peu de propriétaires, plutôt de locataires. Paris, Vienne, Amsterdam, Berlin, dans certaines comme à Vienne ou Paris, beaucoup de logements sociaux, dans d'autres du marché locatif privé, beaucoup développé mais accessible. Et donc c'est pas du tout les mêmes problématiques politiques et économiques qui se développent. Et là ce sont plutôt, même s'il y a eu des mouvements sociaux à différentes époques, mais ce sont surtout les gouvernements locaux et ensuite nationaux qui sont saisis du sujet, avec un objectif qui est celui de protéger le logement, qu'on a évoqué tout à l'heure, pour les résidents permanents. Moins sur la question du tourisme et du surtourisme, plutôt sur l'idée qu'il fallait limiter en fait les externalités négatives de ce marché, de l'explosion de ce marché sur les villes et les habitants. Donc en fait, il y a des histoires de ces pays et de ces villes qui jouent pour expliquer cette diversité, des stratégies politiques aussi bien sûr, et parfois des mobilisations d'habitants qui ont compté et qui ne sont pas le seul facteur explicatif. Et si on regarde à l'intérieur des pays, si on prend la France par exemple, les grandes villes ont souvent été pionnières, notamment les villes capitales, mais pas que, mais les villes ont été pionnières dans l'initiation de ce mouvement vers la régulation, parce qu'elles étaient les premières concernées, parce qu'elles ont été, surtout les villes touristiques, frappées de plein fouet par le développement de ces marchés. Donc les effets étaient plus visibles et puis les politiques publiques étaient plus... se sont déployés dans ces espaces-là. Mais ensuite, il y a eu des villes qui se sont mises en réseau, de l'expertise s'est développée entre ces villes, et donc notamment en France. Les grandes villes ont beaucoup échangé sur ces sujets-là, à des échelles et des temporalités différentes. Mais globalement, toutes les villes, entre les années 2015 et 2020, ont fait voter des plans de régulation sur la base des lois existantes, en bricolant sur la base d'instruments existants. Chacune à leur façon, en restant dans un cadre que j'ai évoqué, c'est-à-dire il y a quand même des politiques du logement très institutionnalisées, un cadrage autour de la question du logement, de l'urbanisme, un peu parfois comme c'est le cas dans les villes littorales ou Pays Basque, Marseille, Nice ou en Bretagne, autour de cette question du tourisme, du surtourisme, un peu à la barcelonaise, comme à Barcelone, peut-être plus qu'à Paris, parce que c'était des territoires très... où il y a beaucoup de friction en fait, entre le tourisme qui commence à se massifier dans certains endroits, la résidence permanente qui devient de plus en plus difficile pour une partie de la population, et notamment les travailleurs saisonniers, et au milieu, les résidences secondaires, qui est un autre enjeu, qui vient de se télescoper à la question des locations de courte durée, qui était déjà présent chez les militants, chez les responsables politiques, dans certains territoires, dont les littoraux. Et ça s'est télescopé avec cette question des locations de courte durée. Donc ça a donné une forme de politisation un peu différente, plus liée donc, au tourisme qu'au logement dans certains endroits. Donc ça, c'est aussi une géographie qu'il faut avoir en tête. C'est que partant des grandes villes où les plateformes ont développé leur marché principalement, maintenant, c'est dans les villes moyennes et les territoires donc littoraux, de montagne, qui ont un attrait touristique potentiel, dont l'offre n'est pas forcément adaptée en termes de saison, mais où les plateformes ont compris qu'il y avait une opportunité assez forte et une possibilité de produire.

0: d'extraire de la rente facilement. Si on prend les stations balnéaires ou les stations de montagne, où il y a une forme de saisonnalité des flux, elles ont vu les plateformes et certains maires ont vu une opportunité de relancer une économie plus diversifiée, moins calquée sur la neige ou sur le soleil, avec une désaisonnalisation aussi des flux touristiques via cette opportunité. Et donc il y a beaucoup maintenant, le marché se redéploie dans ces espaces-là. Et comme c'était un peu sous les radars des régulations actuelles, en tout cas en France, il y avait une opportunité. Maintenant, la loi qui vient d'être votée fin 2024 et qui permet un peu de standardiser certains des instruments à l'échelle nationale, la question va se poser maintenant sur qu'est-ce qu'on en fait ces instruments. Et là, c'est là où la politique rentre en jeu. Que vont faire les maires? Les maires et les intercommunalités ont maintenant à leur disposition un certain nombre d'outils pour réguler assez bien et pour taxer, surveiller et potentiellement limiter l'extension du marché sur leur territoire. La question, c'est est-ce qu'ils le veulent politiquement, et donc sur des enjeux électoraux peut-être, mais aussi qu'est-ce qu'on fait en fait d'un potentiel vecteur de redéveloppement économique dans certains territoires pour certains maires qui seraient plutôt favorables. En même temps, aujourd'hui en 2025, il est difficilement tenable politiquement de dire qu'on va déployer massivement ces locations maintenant qu'on connaît les effets que ça peut produire sur le moyen et long terme. Donc aujourd'hui il y a quand même une forme de, même si les réservations ne diminuent pas à l'échelle mondiale ou internationale ou même nationale, il y a une forme de prise de conscience sur les potentiels effets. Et donc la régulation, même si certains maires ne vont pas vouloir diminuer le nombre d'annonces, en tout cas les contrôler pour éviter les effets négatifs que l'on sait. Ce qui, en miroir, il ne faut pas l'oublier, mais des plateformes, notamment Airbnb, qui est un peu la tête de proue du marché, qui communique beaucoup, Airbnb France communique beaucoup, sur le fait qu'ils sont favorables à de la régulation, que la firme a toujours été favorable à la régulation, et c'est vrai, en disant « nous voulons de la régulation, c'est ça qui rend en fait un marché possible, simplement pas trop de régulation, et leur mot d'ordre, c'est dans les cadres d'une loi, dans les cadres des lois existantes, il ne faut pas que ça entrave non plus la liberté des propriétaires de faire ce qu'ils veulent de leurs biens. » Et il faut quand même, c'est des nouvelles formes de tourisme, il faut l'accepter. Donc ils n'ont jamais été contre la régulation. En fait, le capitalisme a besoin de régulation pour se développer, sinon en fait ça ne marche pas. Mais par contre, être en mesure de contrôler les régulations qui allaient être votées, c'est tout la stratégie politique des firmes. Et donc Airbnb a beaucoup communiqué, a bien surveillé toutes les procès, toutes les affaires qu'il y a eu entre des propriétaires et des collectivités locales ou des responsables des fédérations hôtelières ou des grandes fédérations professionnelles. Mais et toujours avec cette idée que en fait Airbnb est aussi et les plateformes sont aussi vectrices de développement économique, notamment via en levant la taxe de séjour et en la reversant aux collectivités, c'est vrai. C'est beaucoup d'argent, mais comme le faisaient les hôtels ou comme pourraient le faire aussi d'autres types d'hébergements. Hein, donc voilà. Mais comme ils sont en belle situation dans le marché, et c'est eux qui sont en place de reverser cette taxe de séjour, puis aussi en développement du tourisme alternatif sur des territoires sur lesquels il n'y avait pas de le tourisme n'était pas forcément rentable, etc. Donc c'est une stratégie aussi de défense, et souvent aussi récemment Airbnb a même applaudi dans des communiqués en disant ah, telle ville a pris telle régulation, c'est intéressant, on les soutient, on va les aider à surveiller. Simplement, lorsqu'on regarde à la fois les affaires et leur stratégie, c'est souvent sous la pression quand même de menaces juridiques, comme on a vu à Oléron par exemple. Donc c'est toujours dans un rapport de force que ça se produit ensuite, le véritable contrôle des annonces, des numéros d'enregistrement, versement de la taxe de séjour. Donc voilà. Donc c'est un jeu bien sûr qui est politique, mais c'est pas faux non plus de voir que cette plateforme se veut comme vectrice de développement territorial. Elle investit dans la Fondation du patrimoine, bon, c'est 5 millions d'euros, c'est pas forcément beaucoup, mais c'est déjà des signes que une firme qui s'insère dans ce débat sur la régulation.
1: Il s'insère pour être aussi en fait indispensable et en même temps contrôler cette régulation qu'ils choisissent en fait. C'est aussi ça, ça évite à tout concurrent d'émerger aussi dans ce contexte-là en étant la seule plateforme qui en plus a l'oreille, l'attention des pouvoirs publics, j'imagine. C'est aussi ça, être les premiers et rester les premiers en contrôlant l'environnement, l'économie qui tourne autour de leur activité. Non ?
0: Oui, ça, de toute façon, c'est toutes les firmes. Et notamment sur ce capitalisme de plateforme, c'est le propre, ça fait partie de la définition. Ce sont des grandes firmes transnationales, juridiquement basées hors des territoires où la fiscalité est maîtrisable par les acteurs dont on parle, que ce soit les États, les villes ou même l'Union européenne, et qui se déploient sur une stratégie qui est la suivante, qui est d'investir massivement en fait, dans une activité qui n'est pas rentable au départ, lever des fonds pour en fait, développer un marché et ensuite se poser en situation de monopole pour les plus grosses, comme c'est le cas pour Airbnb, ou de quasi-monopole. Et ensuite être en mesure d'être un acteur qui pèse dans la définition des règles du marché, donc les règles qui sont développées par les États, les collectivités locales. Et donc ça aussi, c'est une stratégie politique de long cours qui, voilà, en fait, on devient gatekeeper quelque part. Ces firmes restent maîtresses des régulations qui se déroulent, tout en les redéfinissant, les chamboulant à la marge et en redéfinissant d'autres types de marchés. Et ces plateformes, généralement, aussi se diversifient en termes d'activité. Donc il était un temps visible, voilà, Airbnb par exemple, Airbnb se déployait sur d'autres types d'activités dans la ville, des cours, des circuits touristiques. Il y avait des rumeurs comme quoi une compagnie aérienne était aussi possible, tout en promouvant le territoire et le tourisme régional local, même avant le Covid, même avant la pandémie de Covid. L'Airbnb disait attention, il ne faut pas trop prendre l'avion, il faut faire du tourisme près de chez soi. Donc c'est une diversification des stratégies dans une situation de quasi-monopole. Et de maîtrise des règles. Donc on parle de la France, bien sûr, et des stratégies de lobbying, mais c'est tout à fait classique et ce n'est pas du tout illégal. Mais c'est au niveau européen, en fait, surtout, où des règles européennes strictes auraient pu être décidées. Dans les années 2020, 2021, 2022, des signes entre le Parlement et la Commission, parce que les villes, Paris, Barcelone en tête, ont fait beaucoup aussi de lobbying, de politique, pour essayer d'influencer et de pousser les institutions européennes à se saisir de régulation, enfin du sujet pour développer des régulations un peu standardisées, notamment sur le partage des données, mais sur aussi la caractérisation des activités développées par cette plateforme, qui pour l'instant ne sont pas considérées comme c'est le cas pour Uber, comme étant en fait une entreprise qui a des salariés, donc il faut réguler. Donc Airbnb n'est pas considéré comme une agence immobilière, il y a une procédure, mais elle est simple, c'est un simple intermédiaire, un site internet qui met en relation des propriétaires et des demandeurs. Et donc à ce titre, ne peut pas être régulé au même titre que aujourd'hui Uber, qui a des salariés, donc c'est une entreprise. Là, pour le coup, Airbnb a déployé des stratégies politiques très fortes pour que les institutions européennes se positionnent à minima sur la régulation, comme elles le souhaitaient depuis le départ, simplement légaliser un marché en le rendant connaissable avec des données pour pouvoir le taxer et le rendre tout à fait légal, et instaurer un semblant de relation pacifique entre la plateforme et les plateformes. Et les acteurs nationaux et locaux. Mais donc tout ça est tout à fait normal, en fait. C'est ce qui se passe pour toutes les firmes. Sur ce capitalisme de plateforme, c'est ça. C'est vraiment le modèle qui se déploie. Donc voilà, de ce côté-là, il n'y a rien d'exceptionnel. Il n'y a a priori rien d'illégal. Et c'est ainsi que va le monde. Mais ça aurait pu basculer. Entre 2022 et 2024, ça a changé au niveau notamment de la Commission européenne, où des premiers avis avaient été rendus comme quoi on pouvait bien régulé. Et là, depuis l'an dernier, donc, voilà, entre la Commission et le Parlement se sont accordés sur le fait que c'était la question des données qu'il fallait privilégier, avec la formulation et la suivante, qu'il fallait éviter que les collectivités embêtent les plateformes et entravent leur activité. Et donc, il fallait plutôt faire en sorte que les données soient partagées pour que ça se passe bien, en fait, en termes de régulation. Donc ça a basculé du côté d'une régulation à minima. Mais bon, c'est déjà quelque chose qui va permettre de connaître, comprendre ce marché-là, Et ensuite, c'est là où la politique, encore une fois, intervient. Dans les États ou dans les villes, des choses sont possibles. Et là, c'est aux élus de mettre en place des stratégies et ou les moyens pour les mettre en œuvre.
1: Ben merci beaucoup, Thomas Aguilera. Et je le rappelle, donc, en juillet 2025, là, en juillet prochain, vous publiez un ouvrage sur ces questions-là avec vos collègues Claire Collomb et Francesca Artioli. Donc le livre qui devrait s'appeler Housing Under Platform Capitalism.
2: Merci beaucoup.

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Vous êtes toujours branché sur la 99.6 FM, Micro Rebelle, à l'écoute de l'émission Prendre la Ville sur Micro Rebelle. Vous venez d'entendre à l'instant Kenny Arcana, La Rage, qui a suivi l'interview de Thomas Aguilera. Je le rappelle, il est maître de conférences en sciences politiques à Sciences Po Rennes. Et avec ses collègues Francesca Artioli et Claire Collomb, il et elle ont publié en juillet 2025 l'ouvrage « Housing Under Platform Capitalism », revenant sur les différents enjeux que soulève l'existence même de ces plateformes de location courte durée. Et c'est là-dessus que cette émission se termine. J'espère que vous avez apprécié, que vous avez appris certaines choses. Et si vous avez pris cette émission en cours de route, si vous souhaitez la partager avec un proche, une connaissance, ou encore réécouter l'interview diffusée, elle est disponible sur notre site micro-rebelle.fr. Aussi, si vous avez des réactions à ce que vous avez entendu, si vous souhaitez partager un témoignage, si vous avez envie qu'on traite un sujet en particulier, vous pouvez nous contacter par mail via l'adresse rédaction@micro-rebelle.fr. Pour rappel, cette émission « Prendre la ville » est diffusée chaque semaine sur Micro Rebelle. De fait, on se retrouve la semaine prochaine, même heure, même endroit, sur la 99.6 FM. On se quitte là-dessus, ou presque, parce qu'on va s'écouter un peu de musique. On va écouter Soumeya et le morceau « Triste réalité ». À très vite sur Micro Rebelle.

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0: Quand on est au travail pendant 8 heures ou 7 heures par jour, on n'est pas égaux au travail. On est sous la subordination juridique d'un employeur.
1: Encore une fois, les salaires sont pas élevés.
0: Parce que le travail, il abîme, le travail, il use. On peut être très bien dans son travail, mais quand on l'a fait pendant 30 ans, pendant 35 ans...
2: On a des boulots qui sont usants quand même dans l'éducation nationale, malgré tout, physiquement, hein, même si on ne porte pas de charges lourdes, hein, mais c'est des journées où on court. C'est aussi une fatigue mentale. Hein,
3: On a une attaque supplémentaire depuis quelques années. Hein, c'est la baisse du nombre d'enseignants.
4: Donc toi, tu es enseignante dans le secondaire dans le Pas-de-Calais, mm-hmm, et gréviste aujourd'hui.
3: L'objectif, c'est de permettre à chaque élève de pouvoir s'émanciper et de réussir.
5: Salaire retraite, les femmes sont toujours pénalisées. Planning familial 62, c'est notre banderole aujourd'hui.
6: C'est une cause qui nous tient vraiment à cœur, hein, car aujourd'hui encore, l'égalité homme-femme n'est pas présente, notamment dans les salaires.
7: J'aimerais bien travailler 37.